nous ferons clin d'œil jusqu'à 5h à Aznavour ce matin. S'il était là, il aurait fêté ses 102 ans, ce grand monsieur. Non, je n'ai rien oublié.

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Oui, comme moi, qui n'ai rien oublié. Clin d'œil à Aznavour dans Memory Lane. Bonjour à Charlie et à Patrick qui nous écoutent à Terre Rouge. On salue Jane qui est à Kirpip. Bienvenue à Princely, à Raj qui est à Port-Louis. Bienvenue dans The Memory Show. L'amour, c'est comme un jour.

Aznavour, et pourtant je n'aime que toi. 4h49, vous êtes sur RM1, nous sommes ensemble jusqu'à 7h. Oui, hier encore, j'avais 20 ans.

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Oui, il faut savoir, mais moi je ne sais pas, disons bonjour à Modeline qui s'est rejoint à nous, elle est dans le sud de l'île et elle s'est branchée RM1 ce matin. À 5h, vous avez rendez-vous avec Michel Lutschmann, Pipo et Merna Lapierre, hein, l'injuste, Lucetation, toute l'équipe de votre émission du dimanche, prière du temps présent, édition spéciale Pentecôte aujourd'hui. Mettons-nous en présence du Saint-Esprit ce matin.

0: revient, cet esprit vient avec Glorious. Voici mon corps par vous ce matin sur RM1.
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0: Moka Maurice, bienvenue, il est 5h.
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2: C'est le dimanche de la Pentecôte. Voici l'ancienne d'ouverture. L'amour de Dieu a été répandu dans nos cœurs par son Esprit qui habite en nous. Alléluia.
3: Veni Sancte Spiritus. Viens, Esprit Saint. Bonjour à vous tous. En ce dimanche 24 mai de l'année 2026, nous célébrons la solennité de la Pentecôte. Cette fête de la Pentecôte va conclure le temps pascal. 50 jours après Pâques, voilà que nous célébrons ce magnifique mystère de la venue de l'Esprit-Saint sur les apôtres et le début de l'Église. Et juste la semaine dernière, nous avons fêté l'Ascension du Seigneur qui promet justement à ses disciples qu'il enverrait l'Esprit-Saint sur eux. Je suis Michel Lotchman et à mes côtés, Alain Juste pour assurer la partie technique de cette émission, Pipo et Myrna Lapierre et Lucette Attion également. Toute l'équipe de prière du temps présent vous souhaite une magnifique et lumineuse fête de la Pentecôte sur RM1. La Pentecôte n'est pas seulement l'anniversaire de l'Église, c'est l'irruption de la vie divine au cœur de l'humanité. Il a fallu que Jésus s'en aille vers le Père pour qu'il nous envoie l'Esprit-Saint. Et il nous promet quelque chose d'extraordinaire. Ce qu'il nous promet, il concrétise ce que son nom veut dire. Quand, à l'Annonciation, l'ange avait dit à Marie, « Tu lui donneras le nom de Jésus, il sera l'Emmanuel. » Emmanuel veut dire « Dieu avec nous ». Et Jésus, au moment de partir vers le Père, nous rappelle qu'il ne nous laisse pas seuls. Et il nous dit « Je suis avec vous tous les jours, jusqu'à la fin des temps. » Donc dans la première lecture, le récit du vent impétueux et des langues de feu qui se posent sur les apôtres, et dans l'évangile de Jean, Jésus apparaît à ses disciples, leur insuffle l'Esprit-Saint et leur donne le pouvoir de pardonner les péchés.

il est crucial de bien comprendre qui est ce paraclet que Jésus nous a promis. Le mot grec « parakletos » signifie « celui qui se tient auprès de nous », notre défenseur, notre consolateur. Attention, le paraclet, le Saint-Esprit paraclet, n'est pas une simple force impersonnelle ni un prophète de plus. Il est la troisième personne de la très sainte Trinité, Dieu lui-même agissant dans le monde. Regardez de plus près le changement radical chez les apôtres. Avant la Pentecôte, ils étaient terrés dans le cénacle, paralysés par la peur, tout en sachant que Jésus était ressuscité. Ils avaient peur des autorités, peur du lendemain. Mais quand l'Esprit Saint descend sur eux, tout a basculé. L'Esprit Saint les a libérés de leurs chaînes intérieures. Ce n'est plus la crainte qui les guide, mais une conviction brûlante. Ils ont compris que Jésus n'était pas un homme mort, mais que Jésus est le Messie, le Fils du Dieu vivant, le Dieu d'amour et le Dieu de l'amour et du pardon et de la miséricorde. Cette conviction les pousse à sortir. L'Esprit Saint les propulse vers les foules pour évangéliser, au point de tout donner, même leur vie. Ce même Esprit, il n'est pas resté au Cénacle. À travers les siècles, il continue d'agir dans l'Église. Aujourd'hui encore, c'est lui qui nous inspire, c'est lui qui nous réconforte dans nos épreuves et c'est lui qui nous donne le courage d'être, à notre tour, des témoins du Christ dans cette île Maurice que nous aimons tant, dans nos familles mauriciennes, dans notre société mauricienne. Veni, Sancte Spiritus.

0: cette solennité de la Pentecôte, ouvrons notre cœur pour accueillir la parole de Dieu. Dieu nous parle à travers sa parole. Et c'est Pippo et Mian à la pierre qui vont nous proclamer les textes de ce dimanche matin.
1: Du livre des Actes des Apôtres, au chapitre 2, versets 1 à 11. Quand arriva la Pentecôte, le 50e jour après Pâques, les frères se trouvaient réunis tous ensemble. Soudain, il vient du ciel un bruit pareil à celui d'un violent coup de vent. Toute la maison où ils se tenaient en fut remplie. Il vient apparaître comme une sorte de feu qui se partageait en langues et qui se posa sur chacun d'eux. Alors ils furent tous remplis de l'Esprit Saint. Ils se mirent à parler en d'autres langues et chacun s'exprimait selon le don de l'Esprit. Or, il y avait séjournant à Jérusalem des Juifs fervents, issus de toutes les nations qui sont sous le ciel. Lorsque les gens entendirent le bruit, ils se rassemblèrent en foule. Ils étaient dans la stupéfaction parce que chacun d'eux les entendait parler sa propre langue. Déconcertés, émerveillés, ils disaient « Ces hommes qui parlent, ne sont-ils pas tous des Galiléens ? Comment se fait-il que chacun de nous les entende dans sa langue maternelle ? Parthes, Mèdes et Alamites, Élamites, habitants de la Mésopotamie, de la Judée et de la Cappadoce, des bords de la mer Noire, de la province d'Asie, de la Phrygie, de la Pamphylie, de l'Égypte et de la Libye, proche de Cyrène, Romains résidant ici, Juifs de naissance et convertis, Crétois et Arabes, tous nous les entendons proclamer dans nos langues les merveilles de Dieu. » Parole du Seigneur Tout-Puissant.
2: Nous rendons grâce à Dieu.
1: Psaume 103. Seigneur, envoie ton esprit qui renouvelle la face de la terre.

De la première lettre de saint Paul apôtre aux Corinthiens, au chapitre 12, versets 7, 12 à 13. L'Esprit du Christ fait l'unité de l'Église dans la diversité. Frères, sans le Saint-Esprit, personne n'est capable de dire « Jésus est le Seigneur ». Les dons de la grâce sont variés, mais c'est toujours le même Esprit. Les fonctions dans l'Église sont variées, mais c'est toujours le même Seigneur. Les activités sont variées, mais c'est toujours le même Dieu qui agit en tous. Chacun reçoit le don de manifester l'Esprit en vue du bien de tous. Prenons une comparaison. Notre corps forme un tout. Il a pourtant plusieurs membres, et tous les membres, malgré leur nombre, ne forment qu'un seul corps.

0: corps. Il en est ainsi pour le Christ. Tous, juifs ou païens, esclaves ou hommes libres, nous avons été baptisés dans l'unique esprit pour former un seul corps. Tous, nous avons été désaltérés par l'unique esprit. Parole du Seigneur Tout-Puissant.
1: Nous rendons grâce à Dieu. Alléluia, Alléluia. Viens, Esprit Saint, pénètre le cœur de tes fidèles, qu'ils soient brûlés au feu de ton amour.

0: Évangile de Jésus-Christ selon saint Jean, au chapitre 20, versets 19 à 23. Jésus ressuscité donne l'Esprit Saint à ses apôtres. C'était après la mort de Jésus, le soir du premier jour de la semaine. Les disciples avaient verrouillé les portes du lieu où ils étaient, car ils avaient peur des Juifs. Jésus vint et il était là au milieu d'eux. Il leur dit, « La paix soit avec vous ». Après cette parole, il leur montra ses mains et son côté. Les disciples furent remplis de joie en voyant le Seigneur. Jésus leur dit de nouveau, « La paix soit avec vous. De même que le Père m'a envoyé, moi aussi je vous envoie. » Ayant ainsi parlé, il répandit sur eux son souffle et il leur dit, « Recevez l'Esprit Saint. Tout homme à qui vous remettrez ses péchés, ils lui seront remis. Tout homme à qui vous maintiendrez ses péchés, ils lui seront maintenus. Acclamons cette parole de Dieu.
1: Louange à toi, Seigneur Jésus.

Et c'est Marie-Noël Tabu que nous retrouvons, et ce sont ses écrits que nous allons retrouver en ce dimanche de la Pentecôte. Bien avant d'être une fête chrétienne, la Pentecôte était une fête juive. Elle existait depuis des siècles, et bien avant d'être une fête juive, elle était une réjouissance agricole pour la fin de la moisson. On ne sait jamais bien la date de naissance d'une fête. On a seulement des traces, ici ou là, au cours de l'histoire, de rites qui se répètent. En ce qui concerne la Pentecôte, on a donc au début une fête agricole, mais peu à peu des souvenirs de l'Alliance se sont greffés dessus et le sens religieux a pris le pas sur le reste. Entre parenthèses, il se passe pour la Pentecôte exactement la même chose que pour la Pâque. La Pâque aussi existait comme fête bien avant Moïse. Les rites étaient ceux d'agriculteurs et d'éleveurs au printemps. Et il y avait peut-être un lien entre les deux fêtes, l'une de printemps, début de moisson, et l'autre de fin de moisson. Ces deux fêtes étaient distantes de la durée d'une moisson, probablement entre 6 et 8 semaines. Or, le livre de l'Exode raconte que la libération d'Égypte a eu lieu à l'occasion d'une fête de la Pâque. Désormais, quand on pratiquait les rites ancestraux du printemps, on faisait mémoire de la Pâque, c'est-à-dire du passage de Dieu libérant son peuple. Ainsi, peu à peu, la Pâque est-elle devenue la fête de la libération d'Égypte. De la même manière, le livre de l'Exode nous dit que Dieu nous a donné les tables de la loi à Moïse quelques semaines après la sortie d'Égypte, et donc la fête de la moisson s'est enrichie d'un sens nouveau. Elle est devenue la fête du don de la loi. Plus tard, on fixa des dates pour ces deux fêtes et elles restèrent distantes de 7 semaines exactement. Et la deuxième fête, celle qui nous occupe aujourd'hui, tire son nom de là en hébreu. Shavuot veut dire les semaines et en grec, Pentecôte veut dire cinquantaine. 7 semaines, cela fait 49 jours, on fait la fête le 50e jour. Peu à peu, la méditation d'Israël découvre entre ces deux fêtes un lien profond. La Pâque, c'est la libération physique, la sortie de l'esclavage en Égypte, mais il y a des esclavages autres que physiques. La Pentecôte, fête du don de la loi, on l'a comprise comme la libération spirituelle. La loi est considérée par le peuple d'Israël comme le chemin de la liberté. À l'époque de Jésus-Christ, la Pentecôte juive, fête du don de la loi, était donc très importante. C'était l'une des trois fêtes de l'année pour lesquelles on se rendait à Jérusalem en pèlerinage. La première ligne du texte d'aujourd'hui nous le rappelle, quand arriva la Pentecôte, ils se trouvaient réunis tous ensemble. Bien sûr, Saint Luc ici parle des disciples, mais la suite du texte dit bien que la ville de Jérusalem grouillait de monde venu de partout, de milliers de juifs pieux venus parfois de très loin. Il y avait séjournant à Jérusalem des juifs fervents issus de toutes les nations qui sont sous le ciel. On est donc très nombreux à Jérusalem l'année de la mort de Jésus. J'écris intentionnellement la mort de Jésus sans parler de sa résurrection, car celle-ci pour l'instant est restée confidentielle. Ces gens venus de partout n'ont probablement jamais entendu parler d'un certain Jésus de Nazareth. Cette année-là, et comme toutes les autres, cette fête de Pentecôte sera aussi comme toutes les autres. Mais déjà, ce n'est pas rien. On vient à Jérusalem dans la ferveur, la foi, l'enthousiasme d'un pèlerinage pour renouveler l'alliance avec

Dieu. Pour les disciples, bien sûr, cette fête de Pentecôte, 50 jours après la Pâque de Jésus, celui qu'ils reconnaissent comme Christ, c'est-à-dire Messie, celui qu'ils ont vu, entendu, touché après sa résurrection, cette Pentecôte ne ressemble à aucune autre. Pour eux, plus rien n'est comme avant. Ce qui ne veut pas dire qu'ils attendent ce qui va se passer. Pour bien nous faire comprendre ce qui se passe, Saint Luc nous le raconte ici dans des termes qu'il a de toute évidence choisi très soigneusement pour évoquer au moins 3 textes de l'Ancien Testament. Ces 3 textes dont sont le don de la loi au Sinaï, une parole du prophète Joël et l'épisode de la tour de Babel. Commençons par le Sinaï. Les langues de feu de la Pentecôte, le bruit pareil à celui d'un violent coup de vent, suggèrent que nous sommes ici dans la ligne de ce qui s'est passé au Sinaï lorsque Dieu donna les tables de la loi à Moïse. On trouve que le Seigneur y était descendu dans le feu, que sa fumée monta comme le feu d'une fournaise et que toute la montagne trembla violemment. Moïse parlait et Dieu lui répondait par la voix du tonnerre. En s'inscrivant dans la ligne de l'événement du Sinaï, Saint Luc veut nous faire comprendre que cette Pentecôte, cette année-là, est beaucoup plus qu'un pèlerinage traditionnel, c'est un nouveau Sinaï. Comme Dieu avait donné sa loi à son peuple pour lui enseigner à vivre dans l'Alliance, désormais Dieu donne son propre esprit à son peuple. « Je mettrai en vous mon propre esprit. Je vous ferai marcher selon mes lois, garder et pratiquer mes coutumes. Vous serez mon peuple et je serai votre Dieu. » La loi de Dieu, qui est le seul moyen de vivre vraiment libre et heureux, il ne faut pas l'oublier, la loi de Dieu est inscrite non plus sur des tables de pierre, mais sur des tables de chair, le cœur de l'homme. Deuxièmement, je vous ai dit, Luc a très certainement voulu évoquer une parole du prophète Joël. On lit au chapitre 3, « Je répandrai mon esprit sur toute chair, dit Dieu, toute chair, c'est-à-dire tout être humain. » L'énumération des nationalités représentées à Jérusalem cette année-là et la précision que s'y trouvaient des Juifs venus de toutes les nations qui sont sous le ciel, nous montre que la prophétie de Joël est accomplie. Enfin, l'épisode de Babel, vous vous souvenez de l'histoire de Babel. En la simplifiant beaucoup, on peut la raconter comme une pièce en 2 actes. Acte 1, tous les hommes parlaient la même langue, ils avaient le même langage et les mêmes mots. Ils décident d'entreprendre une grande œuvre qui mobilisera toute leur énergie, la construction d'une tour immense. Acte 2, Dieu intervient pour mettre le holà. Il les disperse à la surface de la terre et brouille leur langue. Désormais, les hommes ne se comprendront plus. Nous nous demandons souvent ce qu'il faut en conclure. Si on veut bien ne pas faire de procès d'intention à Dieu, impossible d'imaginer qu'il ait agi pour autre chose que pour notre bonheur. Donc si Dieu intervient, c'est pour épargner à l'humanité une fausse piste, la piste de la pensée unique, du projet unique. Quelque chose comme, mes petits enfants, vous recherchez l'unité, c'est bien, mais ne vous trompez pas de chemin. L'unité n'est pas dans l'uniformité. La véritable unité de l'amour ne peut se trouver que dans la diversité. Le récit de la Pentecôte chez Luc s'inscrit bien dans la ligne de Babel. À Babel, l'humanité apprend la diversité. À la Pentecôte, elle apprend l'unité dans la diversité. Désormais, toutes les nations qui sont sous le ciel entendent proclamer dans leur langue l'unique message, les merveilles de Dieu. Marie-Noël Tabu.

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1: Il est temps pour nous de retrouver Lucette Attion qui va ouvrir grand les volets qui donnent vue sur la foi. Et aujourd'hui, elle va nous parler de l'Esprit Saint.
2: Bonjour, chers fidèles auditeurs, et soyez les bienvenus dans notre fenêtre ouverte sur la foi. En ce dimanche 24 mai, l'Église chrétienne est en fête. Nous célébrons aujourd'hui la Pentecôte, l'effusion de l'Esprit Saint qui marque également un anniversaire grandiose, celui de la naissance de l'Église fondée par le Christ. C'est dans cette atmosphère de joie et de renouveau ecclésial que je vous propose de méditer sur la présence, parfois mystérieuse, mais toujours bouleversante, de la troisième personne de la Trinité. On imagine souvent que l'Esprit Saint surgit soudainement dans la Bible ce matin-là, dans la chambre haute. Pourtant,

il traverse toute l'histoire sainte. Voyageons ensemble, de la Genèse jusqu'à ce jour de Pentecôte, en passant par l'Annonciation, pour découvrir comment ce souffle divin s'est manifesté à l'humanité.

principalement sous trois formes symboliques. Le souffle sur les eaux. Dès les premières lignes de la Genèse, alors que la terre est vide et vague, la roue de Dieu plane au-dessus du chaos initial. L'esprit est la force motrice de la création, celui qui met de l'ordre, qui sépare la lumière des ténèbres et qui insuffle la vie. Le vent fort et la brise légère. C'est le vent puissant qui ouvre la mer Rouge pour libérer le peuple. Mais c'est aussi ce même esprit qui choisit de se révéler au prophète Élie, non pas dans l'ouragan, mais dans le murmure d'une brise légère. Un souffle à peine perceptible qui invite à l'intériorité. Le feu des prophètes. L'esprit saisit des personnes choisies pour une mission précise. Il descend sur les rois lors de leur onction et brûle comme un feu ardent dans le cœur des prophètes, leur donnant la force de proclamer la parole de Dieu. Il y a un moment charnière où l'Esprit Saint fait basculer l'histoire du monde, c'est l'Annonciation. C'est ici que l'Esprit de l'Ancien Testament prépare le nouveau de la plus intime des manières. L'ange Gabriel dit à Marie, « L'Esprit Saint viendra sur toi et la puissance du Très-Haut te couvrira de son ombre. » L'ombre de la nuée. Cette image de l'ombre rappelle la nuée lumineuse qui guidait le peuple dans le désert et remplissait le temple de la présence de Dieu. Le nouveau commencement, tout comme l'Esprit planait sur les eaux au premier jour du monde pour faire surgir la création, il vient ici couver la vie divine dans le sein de Marie. Par l'action de l'Esprit, la promesse devient chair. L'Esprit ne fait plus que passer ou saisir un prophète, il s'enracine dans notre humanité. Avec la vie publique et les enseignements de Jésus, les manifestations de l'Esprit se font plus claires et personnelles. La colombe du baptême. Au Jourdain, l'Esprit descend sur Jésus sous la forme visible d'une colombe, symbole de paix, de pureté et de renouveau. Le Paraclet, le Consolateur. Lors de la dernière scène, Jésus promet qu'il ne nous laissera pas orphelins. Il nous envoie le Paraclet, notre avocat, notre défenseur, notre consolateur. La Pentecôte, l'acte de naissance de l'Église. Au soir de la résurrection, Jésus avait déjà soufflé sur les apôtres. Mais aujourd'hui, au jour de la Pentecôte, le souffle devient un vent violent et l'Esprit se manifeste en langue de feu qui se pose sur chacun des disciples. C'est le grand jour. Ce feu purifie les cœurs, détruit la peur et transforme un groupe de disciples craintifs en apôtres audacieux. En descendant sur eux, l'Esprit Saint rassemble ce qui était dispersé. C'est l'acte de naissance officiel de l'Église fondée par le Christ. Ce jour-là, par la puissance de l'Esprit, l'Église commence sa mission universelle, annoncer l'Évangile à toutes les nations, au-delà des langues et des frontières. Pour clore notre méditation, ouvrons nos mains et nos cœurs pour accueillir ce souffle divin et célébrer notre Église au nom du Père, du Fils et du Saint-Esprit. Amen. Esprit Saint, toi qui planais sur les eaux à l'aurore du monde,
qui a couvert Marie de ton ombre à la

l'Annonciation et qui t'es répandu en langue de feu à la Pentecôte, viens renouveler nos vies en ce jour de fête. Toi, le souffle de vérité et le consolateur, répands ta paix et ta lumière sur notre communauté chrétienne. En ce jour d'anniversaire de l'Église, embrase le cœur de tous les fidèles à Maurice et d'ailleurs. Chasse nos peurs, ranime en nous la flamme de la foi et donne-nous la force et l'audace de témoigner ensemble de ton amour au quotidien. Viens, Esprit Saint, sanctifie ton Église et renouvelle la face de la terre. Amen. Merci à tous pour votre fidélité et votre écoute. Joyeuse fête de la Pentecôte et bon anniversaire à notre Sainte Église. Que le souffle et la paix de l'Esprit Saint vous accompagnent tout au long de cette semaine. À bientôt pour une prochaine fenêtre ouverte sur

0: L'Église vit sous le souffle de l'Esprit. Accueillons sans crainte ce Consolateur souverain en osant attendre de lui la plénitude de ses dons. Ô Seigneur, que ton Esprit nous enflamme.
1: Ô Seigneur, que ton Esprit nous enflamme.
0: Prions pour l'Église, qu'elle retrouve toute l'ardeur qu'il a portée dans les premiers temps de l'Église.
1: Ô Seigneur, que ton Esprit nous enflamme.
0: Prions pour les missionnaires du Christ, que tous et tous soient de réels témoins du ressuscité.
1: Ô Seigneur, que ton Esprit nous enflamme.
0: Prions pour les personnes éprouvées, découragées, qu'elles reprennent vigueur et force en découvrant la présence du ressuscité.
1: Ô Seigneur, que ton Esprit nous enflamme.
0: Prions pour les gens qui n'ont pas la foi, qu'ils découvrent toute bonté que le Seigneur sème en notre monde.
1: Ô Seigneur, que ton Esprit nous enflamme.
0: Prions pour notre communauté chrétienne, qu'elle soit au cœur de notre société, un lieu d'accueil, d'écoute, d'entraide et de foi.
1: Ô Seigneur, que ton Esprit nous enflamme.
0: Dieu notre Père, toi qui par la résurrection de ton Fils as envoyé l'Esprit Saint dans le monde, enflamme-nous de ta présence et accueille nos prières. Par Jésus le Christ, notre Seigneur, vivant pour les siècles des siècles. Amen.

En ce dimanche de la Pentecôte, fête de l'Esprit Saint, nous allons maintenant prier les laudes, les psaumes de ce dimanche matin, en prenant le psautier 1 du bréviaire avec le petit cœur de prière du temps présent. Et aujourd'hui, chers amis de la radio, d'une manière spéciale, nous allons prier ce matin en incorporant dans notre programme

dans notre temps de prière différentes langues que nous entendons autour de nous. Nous allons utiliser la langue parlée à l'île de la Réunion, le créole de chez nous. Nous allons chanter tout à l'heure le Gloire à Dieu avec un refrain en italien. Tout cela pour bien montrer la diversité de notre Église. En ce jour anniversaire de l'Église, nous allons donc rendre grâce au Seigneur dans différentes langues, tout comme les apôtres ont eux-mêmes à Jérusalem parlé aux gens de la ville de Jérusalem quand ils ont parlé en différentes langues les merveilles de Dieu. Ce matin aussi, à nous, à notre tour, de chanter les merveilles de Dieu.

Gloire à Dieu au plus haut des cieux et paix sur la terre aux hommes qui l'aiment. Nous te louons, nous te bénissons, nous t'adorons, nous te glorifions, nous te rendons grâce pour ton immense gloire.

toi qui enlèves le péché du monde, prends pitié de nous. Toi qui enlèves le péché du monde, reçois notre prière. Toi qui es assis à la droite du Père,

car toi seul es saint, toi seul es Seigneur, toi seul es le Très-Haut, Jésus-Christ, avec le Saint-Esprit, dans la gloire de Dieu le Père. Amen. Seigneur, que ton souffle en nous est bon et vivifiant. Alléluia.

0: Seigneur, que ton souffle en nous est bon et vivifiant. Alléluia. Les sources, les fontaines et tout ce qui vit dans les eaux, chantez louange à Dieu. Alléluia.
1: Toutes les

les sources, les fontaines et tout ce qui vit dans les eaux, chantez louange à Dieu. Alléluia. Les apôtres proclamaient en toute langue les merveilles de Dieu. Alléluia. Chantez aussi.

0: Esprit de Dieu, eau vive qui fait renaître d'en haut, renouvelle ton Église, qu'avec toi, elle réalise sa mission avec assurance et douceur.
1: Esprit du Seigneur, soufflez que tôt en vie.

0: Esprit de Dieu, semence qui donne chair à la parole, envoie ton esprit de paix, de justice, de liberté et de partage dans notre monde.
1: Esprit du Seigneur, soufflez

0: Côte en vie.
1: Esprit de Dieu, flamme du vivant qui régénère, réchauffe tous ceux qui souffrent, qu'ils animent leur vie au feu de ta présence.
0: Esprit du Seigneur, soufflez, côte en vie.

0: Esprit de Dieu qui nous rassemble et nous disperse, envoie ton souffle sur notre Église, qu'elle devienne un peuple grand qui ose aller là où Dieu le mène.
1: Esprit du Seigneur, soufflez que tu envies.

0: Nous, Papa, là-haut dans les ciels, sanctifié ton nom, fais ton règne vini, réalise ta volonté, l'eau la terre, comme dans les ciels. Donne-nous chaque jour du pain qui nous visait, pardonne-nous nos péchés, comme nous pardonne ben ceux qui fin offense nous. Pas laisse-nous tomber dans tentation, tiens-nous dans les mal. Amen.
1: Aujourd'hui, Seigneur, par le mystère de la Pentecôte, tu sanctifies ton Église chez tous les peuples et dans toutes les nations. Répands les dons du Saint-Esprit sur l'immensité du monde et continue dans les cœurs des croyants l'œuvre d'amour que tu as entreprise au début de la prédication évangélique par Jésus le Christ notre Seigneur, vivant avec l'Esprit Saint, aujourd'hui, demain et pour les siècles des siècles.
2: Amen.
1: Bénissons le Seigneur, nous rendons grâce à Dieu.
3: Que cette prière communautaire nous aide à nourrir notre vie spirituelle tout au long de cette semaine qui débute aujourd'hui.

0: vers le Christ.
1: Voilà, chers amis, nous sommes arrivés presque à la fin de notre temps de prière, mais avant de nous séparer, nous allons nous tourner vers la bienheureuse Vierge Marie, qui était présente au Cénacle. Et Marie reçoit l'Esprit Saint avec les apôtres, mais Marie avait reçu l'Esprit Saint dès l'Annonciation, souvenez-vous. Réjouis-toi, Marie, le Seigneur est avec toi, c'est-à-dire le Seigneur est en toi. Et l'ange Gabriel avait dit à Marie, l'Esprit Saint viendra sur toi. Donc Marie avait déjà reçu cet Esprit Saint de Dieu pour être temple de l'Esprit Saint par excellence, pour devenir le tabernacle, pour accueillir Jésus dans sa vie. Et c'est l'Esprit Saint qui a poussé Marie à chanter son Magnificat quand elle a repris des phrases glanées de la Bible pour en faire son action de grâce, son Magnificat, où elle inclut tout son peuple, tout le peuple de Dieu, dans sa joie. Marie qui était au Cénacle avec les apôtres est celle qui connaît le mieux le secret de cette force intérieure qu'est l'Esprit-Saint. Prions ensemble. Sainte Marie, épouse de l'Esprit-Saint, tu as accueilli le souffle de Dieu dès l'Annonciation. Tu étais au milieu des apôtres à la Pentecôte. Intercède pour nous. Marie, comblée de l'Esprit, fais que nous soyons comme toi, totalement disponibles à ton action. Quand nous sommes tentés par le découragement, renouvelle en nous cette confiance qui déplace les montagnes. Viens, Esprit Saint, par les mains de Marie, embraser nos cœurs et faire de nous des instruments de paix.

Frères et sœurs, dans le Christ, la Pentecôte nous rappelle que nous ne sommes jamais livrés à nos propres forces. Nous sommes habités par la puissance d'en haut. Soyons des témoins audacieux de l'Esprit-Saint. Et cette semaine,

je vous invite à ne pas garder pour vous la joie de votre foi. Dans une conversation, dans un geste de pardon, dans une aide concrète, laissons l'Esprit Saint passer à travers nous. Ne cherchons pas à être parfaits, cherchons à être habités par Dieu. Demandons-lui chaque matin, Esprit Saint, guide mes paroles, Esprit Saint, guide mes actes aujourd'hui. Merci à Alain pour la réalisation de cette émission. Merci à Pipo, à Myrna, merci à Lucette pour leur précieuse collaboration. Que le souffle de la Pentecôte renouvelle votre vie, votre famille et tout notre pays. Bonne fête à tous. Rendez-vous cet après-midi à 14h30 pour la grande célébration de la Pentecôte présidée par Mgr Jean-Michel Duron, évêque de Port-Louis. Et juste avant, à 10h, il y aura l'animation spirituelle dans la cour du collège Sainte-Mérise à Rosil. Belle célébration, bon dimanche. Rendez-vous dimanche prochain sur RM1. Bonne semaine dans le

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1: Moka Maurice, il est 6h. Et pour le carnet info ce matin, on accueille Jenny à la PAN Studio. Jenny, bonjour.
2: Bonjour Olivier, bonjour à tous. Beaubassin Rosil a un nouveau maire, André-Louis Toussaint du mouvement militant mauricien. Il a été élu samedi après-midi lors d'une séance spéciale du conseil municipal, conformément à la Local Government Act 2011. Il succède ainsi à Gabriela Batour. André-Louis Toussaint sera épaulé par Gina Pounoussami de Résistance et Alternative qui conserve son poste d'adjointe au maire. Originaire de Cité Barclay, lui, André Toussaint, avait déjà occupé cette fonction en 2012. Sachez que le cabinet ministériel réuni vendredi a également pris note de la tenue des élections des autres maires ce lundi. Les élections se tiendront à 4 bornes à 13h, à Port-Louis à 17h, à Vacoix-Phoenix également à 17h et à Curepipe à 17h30. Suite à la conférence de presse tenue vendredi concernant les incidents survenus à Grand Bassin et l'agression de Cantorel, l'avocat Kaviraj Boukhori a rencontré le ministre des Arts et de la Culture Maen Gondia hier. Lors de cette réunion, plusieurs propositions ont été soumises au ministre. L'objectif est de mieux encadrer les visites touristiques à Grand Bassin. Parmi les recommandations avancées, la mise en place d'un frais d'entrée pour les touristes visitant le site sacré. Et selon Maître Kaviraj Boukhori, ce système pourrait être géré en collaboration avec une association afin d'assurer une meilleure organisation et préservation du lieu. Ganesh Chatuti, l'une des principales célébrations religieuses de la communauté marathi à Maurice. Cette année-ci, la fête sera finalement célébrée le mardi 15 septembre à Maurice et non le 16 septembre comme initialement prévu. Ce changement fait suite à une demande de la Mauritius Marathi Mandali Federation après consultation du calendrier hindou, le Panchang utilisé pour déterminer les dates religieuses. La date du 16 septembre figurait pourtant déjà sur la liste officielle des jours fériés 2026 publié par le gouvernement. Un amendement officiel devra donc être apporté. Et le ministre du Travail facilite l'emploi des Mauriciens au Canada, notamment dans le cadre du programme de mobilité francophone. 50 Mauriciens bilingues seront recrutés à titre pilote sur une période de 2 ans. Les secteurs concernés sont la construction, l'éducation et l'hôtellerie. La décision a été avalisée par le Conseil des ministres vendredi. L'objectif du programme est de renforcer l'immigration francophone au Canada. Pour le ministre du Travail, Reza Outim, cette initiative a pour but de protéger les Mauriciens contre les emplois fictifs. Et voilà, c'est la fin de votre synthèse. Merci de l'avoir suivi. Le Grand Journal à venir à 7h.

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1: À 6h04 sur RM1, je vous donne lecture des avis d'obsèques. Décès de Madame Marie-Thérèse Muriel Raymond, née Valérie, aussi connue sous le nom de Madame Raymond. Elle était âgée de 97 ans, ex-habitante de la résidence Valégie à Port-Louis. Le convoi sortira de la chapelle ardente des Liensons à la route royale à Beaubassin, aujourd'hui à 9h, pour se rendre en église de Saint-Sacrement à Cassis et de là au cimetière Saint-Pierre. Décès de Monsieur Surendra Bekeri, aussi connu sous le nom de Ajay. Décès survenu à l'âge de 47 ans, le convoi mortuaire quittera sa résidence à Eros Lane, à Plaine des Papayes, aujourd'hui à 10h30, pour se rendre à l'incinérateur de Plaine des Papayes. Décès de Monsieur Johnson Chavrimoutou, aussi connu sous le nom de Balou. Décès survenu à l'âge de 24 ans, le convoi mortuaire quittera sa résidence au bloc B4 à Tirecalaine, cité Bassin, 4 bornes, aujourd'hui à 10h30 pour se rendre dans l'église de Notre-Dame du Rosaire à 4 bornes et de là au cimetière de Saint-Jean. Décès de Monsieur Christian Mario Lafolle, aussi connu sous le nom de Christian. Décès survenu à l'âge de 63 ans, le convoi mortuaire quittera son domicile à Cité Joachim Forestside, au bloc B25, Cité Joachim Forestside, aujourd'hui à 11h30, pour se rendre en église de Sainte-Thérèse d'Avila à Curepipe et de là au cimetière de Bigard. Décès de Monsieur Jacques Désiré Moura, aussi connu sous le nom de Tijac. Décès survenu à l'âge de 61 ans. Le convoi mortuaire quittera son domicile à Allée Briand, à Vacoa, aujourd'hui à 12h30, pour se rendre en église de Notre-Dame de la Visitation à Vacoa, et de là au cimetière de Phoenix. Décès de Madame Rosemée Sutrogen, née Adélaïde, aussi connue sous le nom de Rosemée. Décès survenu à l'âge de 87 ans, le convoi mortuaire sortira de chez sa fille, Madame Marie-Michel Medjé Sorogen, à Cité Agathe à Montagne Blanche, aujourd'hui à 14h, pour se rendre en église de Saint-Léon à Quartier Militaire, et de là au cimetière de Saint-Martin à Montroche. Décès de Monsieur Didier Arnold Nicolas, aussi connu sous le nom de Didier, ex-habitant du Morcel-Mansoine à Pérébert. Il était âgé de 46 ans, le convoi mortuaire quittera la chapelle ardente de Liensons à la route royale à Beaubassin, aujourd'hui à 14h30 pour se rendre au cimetière de Poudre d'Or Village. Décès de Monsieur Alain Michel Maxime Sam Tzitzuan Lung. Décès de Monsieur Alain Michel Maxime Sam Tzitzuan Lung, aussi connu sous le nom d'Alain. Décès survenu à l'âge de 91 ans, ex-habitant de la rue Émile Boucher à Port-Louis. Le convoi mortuaire quittera la chapelle ardente à Liensons à la route royale Beaubassin. Les détails des obsèques vous seront communiqués ultérieurement. Aux familles endeuillées, l'MBC présente ses plus vives sympathies.

Les nouvelles du temps d'après la station météorologique d'Ovaco Météo Maurice. Voyons d'abord le temps pour Maurice aujourd'hui. Un communiqué émis à 4h30. Un avertissement de forte houle est en vigueur à Maurice jusqu'à 4h demain, lundi 25 mai. L'anticyclone au sud-ouest des Mascarins fera circuler des alizés modérés et relativement froids sur notre région. Les prévisions pour les prochaines 24 heures, mi-couvert ce matin et au cours de la journée d'aujourd'hui avec des pluies fines sur les hauteurs et au sud, mi-couvert ce matin et au cours de la journée avec des pluies fines sur les hauteurs et dans le sud de l'île. La température maximale sera entre 23 et 25 degrés Celsius sur le plateau central et sera entre 27 et 29 degrés Celsius sur les régions côtières. Essentiellement beau durant la nuit, la température minimale sera entre 17 et 19 degrés Celsius sur le plateau central et sera entre 21 et 23 degrés Celsius sur le littoral. Le vent soufflera du sud-est à environ 20 km par heure, mer devenant graduellement très forte au-delà des récifs, avec des houles du sud de l'ordre de 4 mètres. Les vagues pourraient déferler sur les zones côtières de basse altitude à l'ouest et au sud de l'île, surtout à l'heure de la marée haute. Il est fortement conseillé aux pêcheurs, aux plaisanciers et au public en général de ne pas sortir en mer à l'heure des marées hautes et de ne pas s'aventurer sur les plages. La marée sera haute ce matin à 8h38 et ce soir à 22h06. Marée basse prévue cet après-midi à 15h09 et demain matin à 4h10. Le soleil qui se lève à 6h35 ira se coucher à 17h38. La pression atmosphérique à 4h ce matin était de 1019 hectopascales. Prenons connaissance du temps qu'il fera, Rodrigue. Le communiqué de la météo émis à 4h30 par Rodrigue. La situation générale, un avertissement de forte houle est en vigueur à Rodrigue jusqu'à 4h demain matin, demain donc le 25 mai. L'anticyclone au sud-ouest des Mascarins occasionnera des alizés modérés et relativement froids sur la région. Les prévisions pour les prochaines 24 heures. Le temps sera essentiellement beau ce matin au cours de la journée d'aujourd'hui à Rodrigue. Graduellement nuageux durant la nuit avec des pluies intermittentes. La température maximale sera entre 26 et 28 degrés Celsius. La température minimale sera entre 19 et 22 degrés Celsius. Vent du sud-est de 20 à 30 km par heure avec des rafales pouvant atteindre les 60 km par heure dans certains endroits. La mer sera graduellement très forte au-delà des récifs avec des houles du sud de l'ordre de 4 mètres. Les vagues pourraient déferler sur les zones côtières de basse altitude à l'ouest et au sud de Rodrigue, surtout à l'heure des marées hautes. Il est fortement conseillé aux pêcheurs, aux plaisanciers, au public en général à Rodrigue de ne pas sortir en mer à l'heure des marées hautes et de ne pas s'aventurer sur les plages. La pluviométrie à l'île Rodrigue durant les dernières 24 heures, à point de canon 13, à Patate Théophile, 0,2 mm de pluie, à Rivière Banane, 0,0 mm de pluie, plein de corail, 0,0 mm de pluie. Lors des marée haute à Rodrigue prévue ce matin à 7h06 et ce soir à 20h26, marée basse prévue cet après-midi à 13h40 et demain matin à 2h25. Le soleil qui vient tout juste de se lever à Rodrigue sera à 6h11, le lever du jour à Rodrigue. Coucher du soleil prévu à 17h16 à l'île Rodrigue. Bulletin pour Ban PC Maurice, un bulletin qui fut tiré par station météorologique Vacor à 4h10. Un warning gros la houle en vigueur à l'eau Maurice jusqu'à 4h. Demain grand matin, demain lundi 25 mai. Les temps, l'eau, la mer pour prochaines 24h. Les temps plutôt bons. Divan pour souffler des piscides des 20 km par heure. Lagon et Andéo brisant. La mer pas praticable. Et Naman Laoul, elle dépilécide des lourdes des 4 mètres Andéo brisant. Et Naman Laoul dépilécide des lourdes des 4 mètres Andéo brisant. Man sorti Andéo brisant. Et dans Man Lagon, l'y déconseiller. L'y aussi déconseiller sorti l'auban de la plage, les cides et Louis Maurice, l'air qui la marée pour haute. La marée résistément pour haute à 8h38 et à 22h06. La marée pour bas à 15h09 et demain à 4h10. Bulletin PCA pour Rodrigue, un bulletin qui finit tiré aujourd'hui à 4h15 grand matin. Un warning gros là.

Raoul en Vigal Rodrigue, un warning Raoul en Vigal Rodrigue, jusqu'à 4h demain, grand matin, demain, lundi 25 mai, les temps, l'eau, la mer, prochaine 24h. Les temps pour bon grand matin dans l'après-midi, à soir, pour une l'appli, divan pour souffler depuis 6 environ 20 à 30 km par heure, Igban Rafal qui capable atteindre 60 km par heure. Lagon et en dehors brisant la mer, pas praticable, et Ben Laoul depuis. Man la houle de l'ordre des 4 mètres en dehors brisant. La mer pas praticable, mais man la houle de l'ordre des 4 mètres en dehors brisant. Ban sorti en dehors brisant et que dans man lagon, l'y déconseillé, l'y aussi déconseillé sorti le man la plage, les cides et l'ouest Rodrigue, l'air qui la marée pour haute. La marée pour haute, grand matin à Rodrigue à 7h06 et à soir à 20h26. La marée pour bas, aujourd'hui après-midi à 13h40 et demain grand matin à 10h25 à Rodrigue. C'était les nouvelles du temps d'après la station météorologique de Vaquois Météo Maurice.

J'ouvre une lecture des communiqués du CEB. 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Morcellement Antelme, morcellement Devoyen, morcellement Mounien, morcellement Morabi, morcellement Hosseini, Caen Bombay, une partie est du morcellement Piat et une partie de Caen le Juge, une partie de Derby Street et les résidences suivantes. Saint-Luc, Borg, la Brasserie, la Colombe, Jasmin, Atli et les environs. Que la fourniture d'énergie électrique sera interrompue entre 8h30 et ce jusqu'à 16h, aujourd'hui dimanche 24 mai, en raison des travaux qui seront effectués sur le réseau électrique. La fourniture d'énergie sera rétablie sans préavis à l'achèvement des travaux.

Le CAB vise les abonnés de Vaco habitant les régions suivantes, Morcellement, Villarès, Camapu, Henrietta et les ruelles avoisinantes, que la fourniture d'énergie électrique sera interrompue entre 9h et ce jusqu'à midi, aujourd'hui, dimanche 24 mai, en raison des travaux qui seront effectués sur le réseau électrique. La fourniture d'énergie sera rétablie sans préavis à l'achèvement de ces travaux. Le CEB avise les abonnés de la Charmeuse CW à Royard, Espace Maison et Circle Square que la fourniture d'énergie électrique sera interrompue entre 8h30 et ce jusqu'à 15h aujourd'hui, dimanche 24 mai, en raison des travaux urgents qui seront effectués sur le réseau électrique. La fourniture d'énergie sera rétablie sans préavis à l'achèvement des travaux. Le CEB s'excuse auprès de sa clientèle affectée par ces différentes coupures et vous prie de prendre les dispositions nécessaires.

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1: 6h18 sur RM1, nous avons rendez-vous tout de suite avec l'équipe de La Farée pour la rubrique agricole.
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3: Chers amis, auditeurs et auditrices, de la part de Farée et moi-même Sanjay Sambou, bonjour. Lundi, motivé.

0: 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Moi, j'espère qu'ils ont apprécié nos causeries pendant toute sa semaine là, l'eau abeille, et qui dans l'avenir vous aide dans sa protection. Merci pour l'attention. Vous pourrez trouver vous une prochaine fois. Je vous souhaite tout un bon week-end.
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2: Merci donc à Monsieur Sanjay Sambou de la Farré pour la rubrique agricole ce matin.
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2: Bonjour, bienvenue à bord, c'est la deuxième heure de votre émission Memory Lane, ça commence très tôt, 4h, c'est le rendez-vous, bienvenue les amis, excellent dimanche à tous.

les voix de Nana Moscouri, de Charles Aznavour pour cette magnifique chanson ce matin, To Die of Love. À 6h30, l'info sport, mais en attendant, voici Natalie Cole. This will be an everlasting love. Je vous proposerai le récit du temps d'avant après l'infosport pour ne pas être juste ou être trop vite comme c'était le cas dimanche dernier. Sinon, on sera coincé par l'heure. Belle et excellente journée, vous êtes sur la MBC Radio RM.

0: This will be another last in love. Nathalie Cole pour vous ce matin.
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0: Moka Maurice, il est 6h30. Allez, on va commencer tout de suite à l'infosport. Oh, c'est bloqué là, hein. On va recaler ça.
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0: On va commencer l'infosport parce que j'ai un petit souci ici, Rajiv. Bonjour Rajiv Gumpot.
2: Bonjour, bonjour à toutes et à tous. Athlétisme avec le match Réunion-Maurice à Saint-Denis hier. De bonnes performances enregistrées dans le camp mauricien. Retenons le record de Maurice U18 au triple saut signé Orion Rosette, soit à 15m04. Il est face à Fabrice Paul qui avait réalisé 14,98 en 2000. C'est le premier cadet mauricien à passer les 15 mètres. Au 200 mètres, le junior Ulrich Mercure réalise 21 secondes et 84 centièmes sur 200 mètres. Record personnel pour la minime James C. Hortense au saut en hauteur. Une quarantaine de jeunes athlètes étaient en action pour Maurice. Au 800 mètres à Bruxelles, Rachel Klopfenstein, qui défend depuis peu les couleurs mauriciennes, a encore amélioré le record national de la distance. En action hier, elle s'est imposée en 1 minute 59 secondes et 79 centièmes, faisant mieux qu'une minute 59 et 82 d'il y a quelques jours. Cyclisme avec le Grand Prix Black River Sporting Club prévu ce matin, rassemblement à Flic-en-Flac. Les coureurs auront à parcourir 110 km avec un parcours technique qui ira jusqu'à Chemin Grenier et Bassin Blanc pour remonter avec une arrivée jugée toujours à la route Oceanside. Football à l'étranger avec Hull City qui retrouve la première ligue en Angleterre après une absence de 9 ans. Cette formation qui devient aussi la première équipe depuis 2010, ayant terminé 6e en Championship et qui remporte le play-off. Match qui s'est joué hier à Wembley contre Middlesbrough, repêché après la sanction imposée contre Southampton pour espionnage. Hull qui s'est imposé par 1-0 grâce à McBurnie à la 95e minute. Tous les matchs de la dernière journée de la Première Ligue se jouent ce dimanche à 19h. À suivre sur NBC 11 le duel Brighton-Manchester United. L'enjeu de ce 38e acte sera surtout la dernière équipe qui va être reléguée. Place qui se jouera entre les Londoniens de West Ham et de Tottenham. West Ham reçoit Leeds United alors que les Spurs accueillent Everton. 17e avec 2 points d'avance sur les Hammers, Tottenham devra gérer alors que West Ham doit absolument gagner en espérant que les Spurs sont battus. Liverpool qui accueille Brentford pour la dernière de Mohamed Salah peut toujours finir 4e en cas de victoire. Si Aston Villa est battu chez Manchester City, Bournemouth, Brighton, Sunderland, Chelsea ou encore Brentford, Newcastle, Everton et Fulham peuvent tous prétendre à une place européenne dépendant des résultats. Le champion Arsenal se rend chez Crystal Palace pour soulever la coupe. Match sans enjeu entre Burnley et Wolves. Fulham accueille Newcastle. Nottingham Forest reçoit Bournemouth. Sunderland affronte Chelsea. La dernière journée également. En Italie, l'AC Milan, l'AS Rome, Como et la Juventus se disputeront les 2 billets pour la Ligue des champions de l'UEFA derrière l'Inter et Naples. Match facile pour l'AC Milan contre Cagliari à 22h45. La Juventus se rend chez le 12e, Torino, Como se déplace chez Cremonese où évolue Jamie Vardy et qui est obligé de gagner pour essayer d'éviter la relégation. L'AS Rome jouera sur la pelouse de Vérone. Les autres matchs, Parma-Sassuolo à 17h, Lecce-Genoa à 22h45. 2 matchs ont été joués hier soir, 3 partout entre Bologne et l'Inter. La Lazio a battu Pise par 2-1. En Espagne, pour la dernière d'Arbeloa, le Real Madrid a battu Bilbao 4-2. Le Real qui menait par 2-1 à la pause. Bellingham et Mbappé parmi les buteurs. Le FC Barcelone a été battu 3-1 chez Valence. Tous les buts inscrits en deuxième période avec le Barça marquant en premier. La lutte pour le maintien était spectaculaire avec 2 points qui séparent au final le 13e, le FC Séville, au 19e, Gérone. Cette formation est reléguée avec Mallorca et Oviedo. Maintien miraculeux pour Levante et Osasuna avec le même nombre de points qu'au Mallorca. 5 places en Ligue des champions de l'UEFA. Le FC Barcelone, le Real Madrid, Villarreal, l'Atlético Madrid et le Betis. Celta Vigo et la Real Sociedad en Ligue Europa. Exploit de Retafe qui se qualifie pour la Ligue Conférence après avoir battu Osasuna par 1-0. Les autres résultats d'hier, le Rayo Vallecano est allé gagner 2-1 chez Alaves. Victoire du Betis sur le même score contre Levante. Le Celta Vigo bat le FC Séville par 1-0. 1 partout entre l'Espagnol et la Real Sociedad. Même score entre Gérone et Elche.

0: Mallorca est battue au Vielo par 3-0. La saison qui prend fin aujourd'hui avec la lutte pour la troisième place entre Villarreal et l'Atlético Madrid à 23h. Encore buteur avec le Real, Kylian Mbappé a bouclé sa deuxième saison en Liga avec 25 buts. Le Français qui termine à nouveau meilleur buteur du championnat, 2 unités devant Vedat Muriqi, l'attaquant de Mallorca. Son équipe étant reléguée, il sera peut-être convoité par d'autres formations. Grâce à un triplé d'Harry Kane, le Bayern Munich a disposé du VfB Stuttgart hier soir en finale de la Coupe d'Allemagne, 3-0. L'équipe de Vincent Kompany qui signe ainsi le doublé Coupe championnat, son premier depuis la saison 2019-2020. Avec ce triplé, Harry Kane totalise 61 buts avec le Bayern Munich cette saison. Il devient le 3e joueur à inscrire plus de 60 buts avec un club européen au 21e siècle, après Cristiano Ronaldo et Lionel Messi. En féminin, le FC Barcelone s'est offert un nouveau titre en Ligue des Champions en dominant largement OL Lyon 4-0 en finale de l'édition 2026. Le milieu de terrain de Manchester United, Bruno Fernandes, a été désigné joueur de l'année en championnat d'Angleterre par le syndicat des joueurs. C'est la première fois que le Portugais obtient cette récompense. Coupe du monde 2026, confrontée à des difficultés de visa pour les États-Unis, la sélection iranienne ne séjournera finalement pas en Arizona pendant la Coupe du monde 2026. La délégation sera basée à Tijuana au Mexique après validation de la FIFA. La sélection congolaise doit s'isoler dans une bulle pendant 21 jours pour éviter une contamination au virus Ebola si elle veut entrer aux États-Unis dans moins d'un mois donc, a affirmé la Maison Blanche en fin de semaine, la RDC qui n'entend pas se plier à cette injonction à faire à suivre. Tennis avec le tournoi de Roland-Garros, la semaine d'ouverture correspondant aux 6 premiers jours du tournoi a rassemblé 138 000 personnes cette année. Un nouveau record pour le Grand Chelem parisien. Les tableaux principaux s'ouvriront ce dimanche. Novak Djokovic sera en action. Le numéro 1 français Arthur Fils a déclaré est forfait. Formule 1, Mercedes qui réussit en doublé lors des qualifications du Grand Prix du Canada avec la pole de George Russell devant Kimi Antonelli. Les McLaren de Lando Norris et Oscar Piastri seront sur la deuxième ligne ce dimanche. Le cycliste pour terminer, protégé et lancé à merveille par son équipe Visma Lease Bike, Jonas Vingegaard a réussi le coup double hier, vainqueur de sa 3e étape sur ce Giro. Et le Danois qui s'empare du maillot rose pour la première fois et repousse ses rivaux à plus de 3 minutes. Autant pour cette page. Merci d'avoir été avec nous. Excellente matinée à toutes et à tous.
1: Merci Rajiv, on vous retrouve à 8h10 pour l'Infosport sur RM1.

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1: Il fut un temps où toute une île avançait au rythme des locomotives à vapeur et où le train reliait bien plus que des villages. Le train reliait les hommes, les familles et les vies. Et puis venait le jour des courses, le jour où toute l'île semblait vibrer autrement. Dans l'île Maurice des années 50, assister aux courses hippiques au Champ de Mars n'était pas une simple sortie, c'était un véritable événement national. Et pour beaucoup de familles, vivant dans les villages éloignés comme Maybourg, le train devenait alors le grand trait d'union entre la campagne tranquille et l'effervescence de Port-Louis.

La veille déjà, l'excitation gagnait les maisons. Grand-père préparait soigneusement ses vêtements. Chemise repassée, pantalon bien plié, casquette impeccablement posée sur le lit. Les hommes parlaient déjà des chevaux favoris autour d'une tasse de thé. Même ceux qui ne jouaient pas aux courses voulaient être présents. Parce qu'aller aux courses, c'était avant tout vivre l'ambiance de Port-Louis. Très tôt le matin, bien avant le lever du soleil, la gare de Maillebourg commençait déjà à s'animer. Dans l'air frais du matin, on voyait les silhouettes avancer lentement vers les quais. Certains transportaient un panier en vacuoire rempli de nourriture. D'autres portaient une bouteille d'eau enveloppée dans un papier journal. Quelques-uns avaient même préparé des repas, des dolporis pour le voyage. Les femmes étaient élégamment habillées, malgré la simplicité de l'époque. Les enfants, eux, couraient déjà partout autour des rails. Puis soudain, au loin, le sifflet de la locomotive retentissait. Un bruit puissant, presque majestueux. La locomotive à vapeur apparaissait lentement dans un nuage, fumée noire. Les pistons soufflaient fortement, la vapeur s'échappait dans un grondement impressionnant. Et pour les enfants, c'était toujours un spectacle magique. Grand-père, lui, connaissait parfaitement cette machine. Chaque bruit, chaque vibration, chaque odeur de charbon brûlé. Ça y est, le chef de gare donne le signal. Et lentement, le train quitte Maillebourg. Le voyage vers Port-Louis pouvait durer des heures et des heures. Mais personne ne s'en plaignait, car le trajet faisait partie de l'aventure. Le train traversait les champs de canne encore couverts de rosée. Les villages défilaient lentement derrière les fenêtres ouvertes. Et à chaque arrêt, de nouveaux voyageurs montaient. Rosebel, Midlands, Nouvelle-France, puis Curepipe, Phoenix. Le wagon devenait de plus en plus vivant. Ça parlait créole, anglais, français, bhojpuri, hakka. Toute la diversité mauricienne se retrouvait dans ces wagons en bois. Certains lisaient les journaux, d'autres débattaient déjà des jockeys et des écuries. Les plus anciens racontaient leurs souvenirs des grandes victoires au Champ de Mars. Et puis il y avait les vendeurs ambulants qui montaient parfois dans les wagons aux arrêts. Pistas, napolitaine, gâteau coco, limonade, cigarette Capstan. L'odeur du charbon entrait par les fenêtres ouvertes et se mélangeait au parfum des gâteaux et du tabac. Puis le train approchait Port-Louis, plus l'ambiance montait. Puis soudain, après quelques heures de voyage, la capitale apparaissait enfin. Port-Louis, bruyante, vivante. En entrant dans la gare, à Port-Louis, les voyageurs découvraient déjà une ville en pleine agitation. Les calèches circulaient encore dans certaines zones. Les marchands ambulants criaient leurs produits. Les taxis, minor, noir, bien vernis, attendaient leurs clients à la gare. Et partout, on voyait des hommes élégamment habillés se diriger vers le Champ de Mars. Pour beaucoup de villageois, Port-Louis représentait presque un autre monde. Les grands bâtiments coloniaux, les rues bondées de monde, les vitrines des magasins. Mais ce jour-là, tout le monde avait la même destination, le Champ de Mars. En remontant vers l'hippodrome, à la rue Popanessi, la foule devenait immense. Des milliers de personnes, des riches, des moins riches, des pauvres, des fonctionnaires, des dockers, des planteurs, des artisans. Le temps d'une journée, toute Maurice se retrouvaient réunis autour des courses. Et lorsque les chevaux apparaissaient enfin sur la piste, la foule explosait, les cris, les applaudissements, les paris lancés à la dernière minute. Le bruit des sabots résonnait dans tout le Champ de Mars. L'adrénaline gagnait même ceux qui ne comprenaient rien aux paris. Grand-père, lui, observait souvent tout cela avec un petit sourire discret. Pour lui, le plus beau moment restait parfois le voyage lui-même. Ce train qui relayait les villages à la capitale, ce train qui transportait bien plus que des passagers, il transportait une époque entière. Puis vint enfin l'après-midi, fatigué mais heureux.

les voyageurs reprenaient lentement le chemin de la gare Victoria. Le soleil tombait derrière les montagnes de Port-Louis. Dans les wagons de retour, les discussions continuaient encore. Et pendant que la locomotive repartait vers le sud, Maurice retrouvait doucement son calme. Aujourd'hui, les trains à vapeur ont disparu. Mais pour ceux qui ont connu ces voyages vers le Champ de Mars, chaque sifflet de locomotive résonne encore, comme un souvenir d'enfance. Memory Lane. Il fut un temps où toute une île prenait le train pour aller rêver aux courses au Champ de Mars.

0: magnifique chanson, texte fort, belle mélodie, Carole Arnaud. C'est pas facile, on va se quitter ici à midi de la radio, vous, la suite en belle, cette journée du dimanche, Elvis prend le relais pour encore d'autres chansons, souvenirs, il est déjà en place, en studio, on est bien couvert aujourd'hui Elvis.
1: Oui, bien couvert,
0: c'est
1: un peu froid ce matin.
0: C'est vrai, un peu frisqué.
1: Oui, Boca, petite plus fine, mais il est un peu froid.
0: Mais c'est sympa.
1: Ouais, c'est bon.
0: J'aime bien, ça rafraîchit, tout à fait. Allez, on se retrouve le week-end prochain, si le corps vous en dit, passez un très bon dimanche. 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
1: Bonjour, belle matinée dimanche, il est 7h. Et c'est l'heure du grand journal de la rédaction. Ginny Yalapa, bonjour.
2: Bonjour Elvis, bonjour à tous.
1: Au sommaire de votre édition.
2: André-Louis Toussaint, élu maire de Beaubassin-Rosil. Mot tout seul, mot pas pour capa, fait un miracle. Le nouveau maire mise sur un travail collectif pour améliorer le quotidien des habitants. Préserver le caractère sacré de Grand Bassin, l'instauration d'un frais d'entrée pour les touristes est à l'étude afin de mieux protéger le site sacré. La célébration de Ganesh Chaturthi avancée au 15 septembre au lieu du 16, cela après consultation du Panchang, un amendement attendu sur la liste des jours fériés. Emploi des Mauriciens au Canada, lancement d'un programme de mobilité francophone sur une base pilote pour le recrutement de 50 travailleurs bilingues. Et à l'étranger, coup de feu près de la Maison Blanche, le tireur est décédé. Bon dimanche et merci d'être avec nous pour les informations. Beaubassin-Rosil a un nouveau maire, André-Louis Toussaint, du mouvement militant mauricien. Il a été élu hier, samedi après-midi, lors d'une séance spéciale du conseil municipal, conformément à la Local Government Act 2011. Il succède ainsi à Gabriela Batour. André-Louis Toussaint sera épaulé par Gina Pounoussami de Résistance et Alternative qui conserve son poste d'adjointe au maire. Originaire de Cité Barclay, André-Louis Toussaint avait déjà occupé cette fonction en 2012. C'est un compte-rendu d'Angélie Siraton-Fulchand.
3: Puisqu'il n'y a pas de proposition, je déclare M. Toussaint-André d'être...
4: Louis Toussaint-André retrouve le fauteuil de maire de Beaubassin-Rosil plus de 10 ans après un premier mandat marqué par la proximité avec les habitants. Originaire de Cité Barclay, cet homme de terrain veut aujourd'hui miser sur l'écoute, la simplicité et surtout l'action. Lui, père de 3 enfants et grand-père de 4 petits-enfants, partage sa vie entre sa famille, son engagement politique et le service à la communauté. Il s'est forgé une réputation d'homme proche du peuple. Militant du MMM depuis plusieurs années, il a été élu conseiller municipal à 5 reprises depuis 1996. Très actif dans la région de Barclay, il est également membre du Senior Citizens Club de la localité. Et pour ce deuxième mandat, le nouveau maire affirme vouloir rester humble et réaliste. « Motusel papukapa fait miracle. Mobisankudme tujimun. Pas de grandes promesses, dit-il, mais des priorités concrètes.
5: Je ne vais pas parler de trop de grands projets, Valérie Dizou, mais il y a beaucoup de travail à faire. Si tout le monde que vous êtes allé là dans le discours, il y a des problèmes de chikungunya, beaucoup de problèmes. Et nous vous avons bien sûr l'aide de nos citadins, nous vous avons l'aide de nos habitants de la ville pour pouvoir améliorer la situation.
4: Figure aussi parmi les objectifs que se fixe Louis Toussaint-André, ancien dockeur de profession pour ce nouveau mandat, redonner de l'éclat aux espaces publics, faire revivre la capitale culturelle et améliorer le fonctionnement de la hotline de la mairie.
2: Et sachez que le cabinet ministériel réuni vendredi a pris note de la tenue des élections des autres maires ce lundi. Les élections se tiendront à 4 bornes à 13h, à Port-Louis à 17h, à Vacoix-Phoenix également à 17h et à Curepipe à 17h30. Suite à la conférence de presse tenue vendredi concernant les incidents survenus à Grand Bassin ainsi que l'agression de Cantorel, l'avocat Kaviraj Boukhori a rencontré le ministre des Arts et de la Culture, Marina Gondiaïer. Lors de cette réunion, plusieurs propositions ont été soumises au ministre. L'objectif est de mieux encadrer les visites touristiques à Grand Bassin. Parmi les recommandations avancées, la mise en place d'un frais

0: et d'entrée pour les touristes visitant le site sacré. Selon Maître Kaviraj Bokori, ce système pourrait être géré en collaboration avec une association afin d'assurer une meilleure organisation et préservation du lieu. Plus de détails au micro de Nirma Narayana Reddy.
1: Une veine lumineuse de l'aura Mangunja, pour portant le mannequin par rapport à ma façon, ma tête, ma tourisme, premièrement, de short run et ma mesure de long run. Short run, c'est par rapport à ce monde qui nous fait, mettre un ban SMS pour l'entrée, capable de vérifier ma qui va nous comment on peut rentrer. Deuxièmement, il peut légiférer par rapport au contexte de comment grand bassin capable de préserver ce centre d'activité. Et surtout, pour bien faire grand bassin, une payant pour ma tourisme. Et ça peut gérer par une association.
0: D'ailleurs, plusieurs intervenants ont lancé un appel au calme, à la responsabilité et à l'unité nationale lors de cette conférence de presse. Kaviraj Bokori a mis l'accent sur l'importance de préserver l'harmonie sociale et la paix dans le pays tout en appelant la population à éviter toute division ou provocation. Selon lui, chacun a un rôle à jouer afin de maintenir le vivre ensemble mauricien et renforcer l'unité nationale.
2: Nous pouvons cause de principes et valeurs de tolérance, de respect mutuel, de sainteté des lieux saints, ainsi que la paix dans et l'unité au sein d'une société multireligieuse, multiethnique et multiculturelle. Suite à ça, l'incident-là, énorme polémique qui peut soulever l'eau un lieu de Grand Bassin, c'est quoi? Grand Bassin vient être géré par le National Heritage Fund qui tombe sous l'égide du ministère de l'Agriculture. Moi, et quand l'équipe qui nous a besoin jeune sac lundi dans Grand Bassin pour faire la prière. Nous besoin le ministre Maïm Gounia à 1h30 à Varkoua pour trouver une solution pour qu'il y ait un touriste qui vient dans Grand Bassin de respecter sa lieu saint-là.
0: Et toujours dans ce volet consacré à la culture, sachez que Ganesh Chaturthi, l'une des principales célébrations religieuses de la communauté marathi à Maurice, sera finalement célébrée le mardi 15 septembre et non le 16 septembre comme initialement prévu. Ce changement intervient à la suite d'une demande de la Mauritius Marathi Mandali Federation après consultation du calendrier hindou, le Panchang, utilisé pour déterminer les dates des fêtes religieuses, explique le grand prêtre de la fédération, Shantaram Raju. La date du 16 septembre figurait pourtant dans la liste officielle des jours fériés 2026 publiée par le gouvernement. Un amendement officiel sera donc être apporté en conséquence. Shantaram Raju est au micro de Shaidi Nirbon.
3: Suite au meeting du Managing Committee de la Mauritius Marathi Mandali Federation, ensemble avec tout Ban Purohit de la communauté, en consultation avec le Panchang que la communauté marathi suive ici à l'île Maurice, nous finissons trouver qui bien bouge la date du Visadjan. Maintenant, le 15 septembre 2026 au lieu du 16 septembre 2026. À noter que le Chaturthi Tithi, ça veut dire le quatrième jour de la ligne, Sazoula qui nous fait Ganesh Puja, ça lui reste le même. Okay, le Tithi commençait le 14 septembre à 5h36 du matin et il terminait le 15 septembre à 6h14 du matin.
0: Je vous disais au sommaire, le ministère du Travail facilite l'emploi des Mauriciens au Canada, notamment dans le cadre du programme de mobilité francophone. 50 Mauriciens bilingues seront recrutés à titre pilote sur une période de 2 ans. Les secteurs concernés sont la construction, l'éducation et l'hôtellerie. La décision a été avalisée par le Conseil des ministres vendredi. L'objectif du programme est de renforcer l'immigration francophone au Canada. Pour le ministre du Travail, Reza Outim, cette initiative a pour but de protéger les Mauriciens contre les emplois fictifs. Nous l'écoutons au micro de Rajmila Sitamouni.
4: Donc là, il y a un arrangement avec Canada, dans un premier temps, pour recruter une cinquantaine de travailleurs manuels, hein, surtout les écoles, soudeurs, électriciens, plombiers, et le passe à travers le ministère. Donc un Mauricien qui vous passe à travers le ministère de l'Emploi à Maurice, puis un travail dans le Canada sous sa convention-là, ben, nous capables d'assurer qu'il y a un bon travail et qu'il se qualification pour reconnue au Canada. Donc c'est une protection pour travailler au Canada.
0: Autre chose à présent, alors que l'hiver ne fait que commencer, le froid se fait déjà ressentir et pas seulement sur le thermomètre. Les infections respiratoires aiguës connaissent une hausse inquiétante dans le pays. Plus de 4100 cas ont été recensés du 11 au 17 mai contre environ 3750 la semaine précédente. Une augmentation qui préoccupe les autorités sanitaires et selon le docteur Fazil Kodabakos,

0: Cette tendance pourrait encore s'accentuer dans les prochains jours avec la baisse des températures et la circulation de plusieurs virus saisonniers. Et contrairement à ce que beaucoup pensent, avoir déjà eu la grippe ne signifie pas être protégé contre une nouvelle infection. Plusieurs souches virales circulent actuellement, rendant ainsi la population toujours vulnérable. Le docteur Fazil Kodabakos nous apporte plus d'explications.
1: Et là, différents virus de la grippe, il y a H1N1, H3N2, il y a Zlingen virus, il est bien protégé contre les autres virus là, il y a un deuxième virus là, justement, il n'est pas fait un vaccin quand il est grippé. Il vient d'être dégazé pendant une semaine, deux semaines, et ce médecin il a dit, OK, là, il est capable de faire un vaccin là, ça pour protéger contre un autre virus de la grippe. Mais il est important parce que là, actuellement, on a trouvé un chikungunya également aussi en circulation. Donc, si un immune a un chikungunya, il a la grippe, il n'est pas pour bon, hein, il est pour vraiment affecté pour ça des maladies là et carrément de complications. Donc, si nous faisons un vaccin contre la grippe, ça pourrait nous beaucoup.
0: Comme vous l'avez entendu, la vaccination demeure l'un des moyens les plus efficaces pour se protéger contre la grippe et les infections saisonnières. Mais attention, les spécialistes rappellent qu'il est important de se faire vacciner au bon moment, avant de tomber malade, et non lorsque les symptômes sont déjà présents, comme vous l'avez entendu. En complément de la vaccination, plusieurs gestes simples peuvent aussi aider à renforcer le système immunitaire et limiter les risques d'infection au quotidien. Une bonne hygiène de vie, un sommeil suffisant, une hydratation régulière, mais aussi une alimentation équilibrée joue un rôle essentiel durant l'hiver. Des conseils et des astuces avec la nutritionniste Vandana Gajadhar.
2: Quand on mange bien équilibré et varié avec beaucoup de fruits et des légumes de différentes couleurs, avec ben féculents, grains entiers et aussi ben différentes sources de protéines, ça aide nous, donne nous ben nutriments comme vitamine C, zinc qui aide nous renforcer nos systèmes immunitaires. Comme ça, nous avons ben immune cells en bonne quantité et aussi de bonne qualité. Surtout, il faut pas oublier que le sommeil est vraiment important, il aide nous récupérer et il aide sa système defense là et l'exercice aussi. Aide-nous avec nos immune systèmes. Donc, manger bien, dormir bien et aussi bouger plus.
0: À l'étranger, des coups de feu ont été entendus samedi en fin de journée à proximité de la Maison-Blanche, provoquant un important déploiement des forces de sécurité et un bref confinement du périmètre présidentiel. Selon les autorités américaines, un homme armé aurait ouvert le feu sur des agents du Secret Service à un point de contrôle situé non loin de la résidence présidentielle. Les forces de l'ordre ont riposté et neutralisé le tireur qui a ensuite été transporté à l'hôpital où son décès a été constaté. Un passant a également été blessé lors de l'échange de tirs. Une enquête a été ouverte pour déterminer les circonstances exactes de l'incident. Et voilà ce qui referme ce journal. Merci de l'avoir suivi. Merci également à Kapil à la réalisation et à Kavish à la technique. Je vous retrouve à présent à 8h pour votre prochain journal.
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6: Ouais, je suis là. Bonjour tout le monde. Ah, quel plaisir de vous retrouver.

dans ce dimanche matin. Ouais, pour partager ensemble les plus grands souvenirs de votre vie. Avec toutes ces belles chansons de légende, évidemment, jusqu'à 10h, vous le savez. Bonjour et merci de nous recevoir chez vous. 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Voilà. 7h15, on démarre. On accueille Christophe, les mots bleus. Bonjour tout le monde. Et juste après, on fait le point météo.

0: Ah, cette voix inoubliable de Christophe. Les mots bleus. C'est à votre radio. Allez, 7h19, on fait le point météo tout de suite.
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0: Et pour les nouvelles du temps ce matin, le prévisionniste de Météo Maurice, Carsten Boutien, bonjour.
3: Bonjour.
0: D'abord, les temps pour Maurice.
3: Oui, bonjour à tout le monde. Donc, pour Maurice et même Rodrigue, nous avons un abaissement de fourre-tout le camp rigueur. Et cet abaissement de fourre-tout est valable jusqu'à lundi à 4h du matin. Et donc, nous avons la houle du sud-ouest, du sud-buteux. Donc, la houle du sud de l'eau de 4 mètres qui peut influencer l'état de la mer dans les parages de Maurice et même Rodrigue. Et de ce fait, nous conseillons le public, parfait.

0: 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Et aussi, concernant le temps, une annonce qui est toujours au sud-ouest des Mascarennes, et ça lui occasionne le temps relativement froid sur la région. Et comme temps, une bataille c'est plutôt mieux couvert, surtout sur la partie sud et la centrale, avec une pluie fine. Et même durant la nuit, une bataille c'est plutôt du beau temps sur la partie nord de l'île, mais le vent est sur la partie sud, nous plus jeune, Et concernant la température maximale, vous voyez entre 23 et 25 degrés le plateau central et entre 27 et 29 degrés le vent littoral. Et pour la minimale, vous voyez entre 17 et 23 degrés. Et le vent peut souffler depuis sud-est d'environ 20 km par heure. Et du côté de Rodrigue. Donc à Rodrigue, il y a quelques nuages qui peuvent traverser ce matin. Et bien graduellement, ça va être un nuage un peu éloigné. Donc nous battons du beau temps pendant la journée. Mais toutefois, durant la nuit, nous prenons un nuage associé à une instabilité qui fait influence le temps. Donc, durant la nuit, nous prenons la pluie intermittente. Et la température maximale à Rodrigue, vous voyez entre 26 et 28 degrés. Et la minimale, vous voyez entre 19 et 22 degrés. Et à Rodrigue, le vent peut souffler du sud-est de 20 à 30 km par heure. Et graduellement, le vent est prend fossé, nous capable d'atteindre la rafale jusqu'à 60 km par heure. Et pour terminer, pour Agadega, donc Agadega, nous avons un nuage venant du sud-est qui peut traverser l'île. Et pour les prochaines 24 heures, nous voulons une période nuageuse avec de la pluie pour le moment. Voilà, c'est un peu tout comme prévision de la météo.
1: Merci, merci donc le prévisionniste Kachan Moutia. Bonne journée à vous. Donc l'info à retenir ce matin, donc on est en avis de forte houle pour Maurice et pour Rodrigue. Donc voilà, jusqu'à demain matin, 7h21, Hungle Bottom Paddy qui arrive tout de suite.
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À 7h25, je vous donne la lecture de quelques avis de décès. Le décès de Madame Marie-Thérèse Muriel Raymond. Madame Marie-Thérèse Muriel Raymond, née Valérie, aussi connue sous le nom de Madame Raymond, ex-habitante de l'avenue Bayan à Cité-Valigy, âgée de 97 ans. Le convoi sortira de la chapelle ardente d'Eliensen sur la route royale à Beaubassin ce dimanche matin à 9h pour se rendre à l'église Saint-Sacrement à Cassis et de là au cimetière Saint-Pierre. Décès de M. Surendra Bikari. M. Surendra Bikari, aussi connu sous le nom de Ajay, âgé de 47 ans, le convoi sortira de sa résidence à Eros Lane, à Plaine des Papayes, ce dimanche à 10h30, pour se rendre à l'incinérateur de Plaine des Papayes. Le décès de M. Johnson Chaurimoutou, M. Johnson Chaurimoutou, aussi connu sous le nom de Balou, âgé de 24 ans. Le convoi sortira de sa résidence, bloc B4, Tiracalé, la cité bassin 4 bornes, ce dimanche à 10h30 pour se rendre à l'église Notre-Dame du Rosaire à 4 bornes et de là au cimetière Saint-Jean. Décès de M. Christian Mario Lafolle. M. Christian Mario Lafolle, aussi connu sous le nom de Mario, âgé de 63 ans, le convoi sortira de son domicile au bloc B25 à Cité Joachim Forest Side ce dimanche à 11h30 pour se rendre à l'église Sainte-Thérèse à Curepipe et de là au cimetière de Bigara. Décès de M. Jacques-Désiré Moura. M. Jacques-Désiré Moura, aussi connu sous le nom de Tijac, âgé de 61 ans, le convoi sortira de son domicile à Les Briands, à Vacquois, ce dimanche à 12h30, pour se rendre à l'église Notre-Dame de la Visitation à Vacquois et de là au cimetière de Phoenix. Le décès de Madame Rosemée Sutrugun. Madame Rosemée Sutrugun, née Adélaïde, aussi connue sous le nom de Rosemée, âgée de 87 ans. Le convoi sortira de chez sa fille, Marie-Michelle Medjé Sutrugun, à Cité Agathe à Montaigne-Blanche, ce dimanche après-midi à 14h, pour se rendre à l'église Saint-Léon à quartier militaire, et de là au cimetière Saint-Martin à Montroche. Décès de M. Didier Arnold Nicolas, aussi connu sous le nom de Nicolas, ex-habitant de l'allée Goéland à Moisselles-Mansouane à Péribert, âgé de 46 ans. Le convoi sortira de la chapelle ardente d'Eliensen, à la route royale à Beaubassin, ce dimanche après-midi à 14h30, pour se rendre au cimetière de Poutre-d'Or-Village. Et le décès de M. Alain Michel Maxime Sam Tuen Lung, aussi connu sous le nom de Alain, ex-habitant de la rue Émile Boucher à Port-Louis, âgé de 91 ans. Le convoi sortira de la chapelle ardente d'Eliensen à la route royale à Beaubassin et la date et l'heure des obsèques vous seront communiquées ultérieurement. À toutes ces familles endeuillées, la MBC présente ses sincères condoléances.

duo Kenny Rogers, bien sûr, et Dolly Parton, Highlands in the Stream, à 7h30. Bonjour, merci encore de nous écouter à la maison, en voiture, sur la route. On est là avec vous pour vous accompagner en ce dimanche matin et pour vos petits coucous aussi. Vous êtes nombreux, comme chaque dimanche d'ailleurs. Ben, on va essayer de faire le maximum pour vous faire plaisir, évidemment. Bonjour d'abord, moi j'aime bien son nom, ça s'appelle L'Homme Invisible, ouais. Alors bonjour frérot, trop top ton émission, bah merci. La prochaine c'est pour ma maman, Roselyne Mongelard, qui fête son anniversaire aujourd'hui. 69 ans, longue vie et surtout belle journée à vous et à la petite famille. Roselyne, Isabelle Casse également, bon dimanche de Pentecôte à vous, bonne matinée. Vous êtes notre soleil du dimanche, ah ben ça fait plaisir. Oh là là, merci beaucoup Isabelle. Bonjour également à Roselyne Adolphe, à Marie-Lou de Cajan, qui en profite pour souhaiter un joyeux anniversaire à son amie Marie-Ange Dacruz pour ses 70 ans demain. Meilleurs vœux de la famille Cajan. Mais voilà, merci encore Elvis pour toutes ces belles chansons, c'est un plaisir. Marie-Lou, on dit bonjour également. Salut Elvis, merci pour toutes ces belles chansons. Là, moi, un petit demi-sourceau, ça me ferait plaisir. Oula, on va essayer de caler le grec. Bon, on va essayer de trouver ça pour vous, Dany, du côté d'Albion. Et puis un bonjour également à Charlet, qui fait un coucou à tous les amis, tout le monde, Chalet de Beaubassin. Bonjour aussi ce matin. Quel plaisir de se réveiller avec de la bonne musique. Merci, Je sais qu'il nous écoute aussi. Elle est à Maurice, on rassure tout le monde. Voilà, elle prend l'avion tellement souvent. Bonjour, mon poteau. Bon dimanche de Pentecôte à tous. J'embrasse mes amis, mes élèves qui sont à l'écoute. Merci, Manuela. Bon dimanche également. Bonjour également à Arlette, toujours comme d'habitude, son petit message pour faire plaisir à ses garçons, ses belles filles, la petite Mia, Sébastien, Max, Léo, et pour toute la famille Martinet, Potana de Chebel, Victor, et la famille Ginette Pigeot du côté d'Albion, Michetine et Régis du côté de Beaubassin. Ben merci, vous le savez, le numéro c'est le 5-253-8484. Nous sommes aujourd'hui le 24 mai, donc joyeux anniversaire à vous si c'est votre anniversaire. Et puis j'en profite aussi, bien sûr, en ce 24, vous vous rappelez de Marc Cerron. Bon, on l'appelle Cerron, hein, tout simplement. Il est compositeur et musicien français, considéré d'ailleurs comme un pilier du disco en France et en Belgique. Il fête son anniversaire aujourd'hui, 74 ans, on se rappelle de lui pour ça. Super Nature. Quel tube disco des années 70. Et puis la légende vivante de la musique populaire, l'auteur, compositeur, interprète américain Bob Dylan. Il fête son anniversaire aujourd'hui. How many seas must the white dove sail? 85 ans pour ce chanteur. Ouais. L'écriture est très poétique en plus, oui. Blowing in the Wind, vous saurez tout sur l'histoire de cette chanson tout à l'heure, à 9h15. Écoutez la radio, vous allez apprendre plein de choses. Vous savez, notre rendez-vous chaque dimanche matin à 9h15, on vous raconte l'histoire, bien sûr, d'une chanson. Et en ce 24 mai, grosse pensée pour Tina Turner, figure majeure d'ailleurs de la musique entre rhythm and blues, rock and pop, connue pour son duo surtout avec Ike Turner pour cette chanson Proud Mary. Elle nous a quittés le 24 mai 2023.

belle voix. Tina Turner en duo avec Ike Turner. Oui, il y a quand même pas mal de titres qu'on connaît, bien sûr, aussi de Tina Turner, évidemment. Là, ce matin, on a voulu donc rendre hommage à celle qui nous a quittés. C'était le 24 mai 2023. 8h20 sur votre radio. Allez, comme promis, on va faire plaisir donc à Danny ce matin. Voilà, voici le crack de Miss Roussos.

Très très belle chanson, merci à Denis pour ce partage là ce matin. Le grec de Miss Roussos. Ah ben ça c'est Joe Didio. Avec ce Mamzelle Pena.

Les gens, on a bien sûr le regretté Georgie Joe à l'instant, Mamselle Pena Patience. Ah là là là là. En tout cas, ça fait plaisir d'entendre comme ça nos voix de légende bien de chez nous, dans votre émission Vos plus belles années, 7h46. Tout va bien, on a calé pour vous. C'est Jérôme qui arrive tout de suite. Il y a aussi Craig Douglas, Only 16. Là, nous sommes dans les années franchement 60. Et là, j'ai fait plaisir donc à Brigitte Clary, si elle nous écoute ce matin. Bah, cette chanson sera pour vous. Il y a aussi David Christie qui se prépare, et Jéchique également. Tout cela jusqu'au point info de 8h. Bonjour et bienvenue sur votre radio.

0: oui, il faut bien l'admettre, hein, quand même, 16 ans, c'est vraiment tout young, hein, fall in love. Bon, à l'époque, quoique. Allez, 7h50, la pause pub.
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0: David Christie, 7h52. Oh, bonjour à Pat qui vient de se brancher là sur votre radio. Elle est du côté de. Elle est dans le nord en ce moment, voilà. Et puis il y aura également de Art Sullivan qui arrive. Tom Jones jusqu'au point info de 8h. Bonjour et bienvenue sur votre radio.

0: Art Sullivan.
1: Ensemble.
0: Quelle chanson, quel souvenir, grosse pensée ce matin pour quelqu'une qui nous a quittés récemment. Voilà, je pense très très fort à elle, là où se trouve en ce moment. 7h57, mes amis. Help yourself. Tom Jones.
1: Voilà, ça c'est... Ça va mettre un petit peu d'ambiance ce matin. Et puis bonjour à Cynthia Moir qui vient de rentrer de la messe du côté de Melbourne. Elle fait un coucou à ses billes, à ses princesses. Grace, Maddie et la petite Héloïse, sans oublier sa soeur de cœur, Myril, Adorine, Mégane et Marie-Agnès. Voilà tout le monde. Un petit Sheila me ferait plaisir. Allez, on va essayer de caler ça pour vous après les infos de 8h qui arrivent dans 2 minutes. Bonjour.

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1: Bonjour, bon dimanche, 8h. Et on retrouve Jenny Yalapa pour les infos, bonjour.
2: Bonjour Elvis, bonjour à tous.
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2: André-Louis Toussaint, élu maire de Beaubassin-Rodil. Motoussel Mopapka fait un miracle, le nouveau maire mise sur un travail collectif pour améliorer le quotidien des habitants. Préserver le caractère sacré de Grand Bassin, l'instauration d'un frais d'entrée pour les touristes est à l'étude afin de mieux protéger le site sacré. La célébration de Ganesh Chaturthi avancée au 15 septembre au lieu du 16, cela après consultation du Panchang, un amendement attendu sur la liste des jours fériés. Emploi des Mauriciens au Canada, lancement d'un programme de mobilité francophone sur une base pilote pour le recrutement de 50 travailleurs bilingues. Et à l'étranger, coup de feu près de la Maison Blanche, le tireur est décédé. Bon dimanche et merci de nous rejoindre pour les informations. Beaubassin-Rodil a un nouveau maire, André-Louis Toussaint, du mouvement militant mauricien. Il a été élu samedi après-midi lors d'une séance spéciale du conseil municipal conformément à la Local Government Act 2011. Il succède ainsi à Gabriel Abatour. André-Louis Toussaint sera épaulé par Gina Pounoussami de Résistance et Qu'Alternative qui conserve son poste d'adjointe au maire, originaire de Cité Barclay. André-Louis Toussaint avait déjà occupé cette fonction en 2012. C'est un compte-rendu d'Angeli Siraton-Fulchund.
3: Puisqu'il n'y a pas de proposition, je déclare M. Toussaint André d'être...
4: Louis Toussaint-André retrouve le fauteuil de maire de Beaubassin-Rodil plus de 10 ans après un premier mandat marqué par la proximité avec les habitants. Originaire de Cité Barclay, cet homme de terrain veut aujourd'hui miser sur l'écoute, la simplicité et surtout l'action. Lui, père de 3 enfants et grand-père de 4 petits-enfants, partage sa vie entre sa famille, son engagement politique et le service à la communauté. Il s'est forgé une réputation d'homme proche du peuple. Militant du MMM depuis plusieurs années, il a été élu conseiller municipal à 5 reprises depuis 1996. Très actif dans la région de Barclay, il est également membre du Senior Citizens Club de la localité. Et pour ce deuxième mandat, le nouveau maire affirme vouloir rester humble et réaliste. Motusel Papukapa fait miracle. Mobizankudme Tudjimoun. Pas de grandes promesses, dit-il, mais des priorités concrètes.
5: On ne peut pas parler de trop de grands projets, Valérie Dizou, mais il y a beaucoup de travail à faire. Tu as tout le monde causé, tu es allé là dans le discours. Tu as problème de chikungunya, beaucoup de problèmes. Et nous vous avons bien sûr l'aide de nos citadins, nous vous avons l'aide de nos habitants de la ville pour pouvoir améliorer la situation.
4: Figure aussi parmi les objectifs que se fixe lui, Toussaint-André, ancien docker de profession pour ce nouveau mandat, redonner de l'éclat aux espaces publics, faire revivre la capitale culturelle, et améliorer le fonctionnement de la hotline de la mairie.
2: Sachez que le cabinet ministériel réuni vendredi a pris note de la tenue des élections des autres maires ce lundi. Les élections se tiendront à 4 bornes à 13h, à Port-Louis à 17h, à Vacoix-Phoenix également à 17h et à Cœur-Pipe à 17h30. Suite à la conférence de presse tenue vendredi concernant les incidents survenus à Grand Bassin ainsi que l'agression de Cantorel, l'avocat Kaviraj Bokori a rencontré le ministre des Arts et de la Culture Mahen Gondia hier. Lors de cette réunion, plusieurs propositions ont été soumises au ministre. L'objectif est de mieux encadrer les visites touristiques à Grand Bassin. Parmi les recommandations avancées, la mise en place d'un frais d'entrée pour les touristes visitant le site sacré. Selon Maître Kaviraj Bokori, ce système pourrait être géré en collaboration avec une association afin d'assurer une meilleure organisation et préservation du lieu. Plus de détails au micro de Nirman Rayana Reddy.
6: Il veut le ministre de l'Europe Mangoudia pour porter le mannequin par rapport à ma façon, ma touriste, premièrement, de Chautrel et ma maison de l'Angle.

0: Chaudron, c'est par rapport à des monde qui veut faire. Mettez une balle SMS pour l'entrée, capable de vérifier qui va nous comment peut rentrer. Deuxièmement, il peut légiférer par rapport au contexte de comment Grand Bassin est capable de préserver ce centre d'activité. Et surtout, pour bien faire Grand Bassin, une payant pour une touriste. Et ça peut gérer par une association.
1: D'ailleurs, plusieurs intervenants ont lancé un appel au calme, à la responsabilité et à l'unité nationale lors de cette conférence de presse. Kaviraj Bokori a mis l'accent sur l'importance de préserver l'harmonie sociale et la paix dans le pays, tout en appelant la population à éviter toute division ou provocation. Selon lui, chacun a un rôle à jouer afin de maintenir le vivre ensemble mauricien et renforcer l'unité nationale.
2: Nous pouvons une cause d'un bon principe et valeur de tolérance, de respect mutuel, de sainteté des lieux saints, ainsi que la paix dans, et l'unité au sein d'une société multireligieuse, multiethnique et multiculturelle. Suite à ça, l'incident-là, énorme polémique qui peut soulever l'eau, un lieu de culte. Grand Bassin, c'est quoi? Grand Bassin vient être géré par le National Heritage Fund qui tombe sous l'égide du ministère de l'Agriculture. Moi et comme l'équipe qui nous a obtenu je viens chaque lundi dans Grand Bassin pour faire la prière. Nous besoins le ministre Maïm Goundia à 1h30 à Vakwa pour trouver une solution pour qu'il y ait un touriste qui vient dans Grand Bassin de respecter sa lieu saint-là.
1: Et toujours dans ce volet consacré à la culture, Ganesh Chatuti, l'une des principales célébrations religieuses de la communauté marathi à Maurice, sera finalement célébrée le mardi 15 septembre et non le 16 septembre comme initialement prévu. Ce changement intervient à la suite d'une demande de la Mauritius Marathi Mandali Federation après consultation du calendrier hindou, le Panchang, utilisé pour déterminer les dates des fêtes religieuses, explique le grand prêtre de la fédération, Shantaram Raju. La date du 16 septembre figurait pourtant dans la liste officielle des jours fériés 2026 publiée par le gouvernement. Un amendement officiel devra donc être apporté en conséquence. Shantaram Raju est au micro de Shani Nirbun.
3: Suite au meeting du Managing Committee de la Mauritius Marathi Mandali Federation, ensemble avec tout le Purohit de la communauté, en consultation avec le Panchang que la communauté marathi suit ici à l'île Maurice, nous finissons de trouver qu'il besoin bouge la date du Visadjan, mettre le 15 septembre 2026 au lieu du 16 septembre 2026. À noter que le Chatuti Titi, ça veut dire le quatrième jour de la ligne, ça joue là qui nous fait Ganesh Puja, ça lui reste le même. Ok, le Titi commençait le 14 septembre à 5h36 du matin et il terminait le 15 septembre à 6h14 du matin.
1: Je vous disais au sommaire, le ministère du Travail facilite l'emploi des Mauriciens au Canada, notamment dans le cadre du programme de mobilité francophone. 50 Mauriciens bilingues seront recrutés à titre pilote sur une période de 2 ans. Les secteurs concernés sont la construction, l'éducation et l'hôtellerie. La décision a été avalisée par le Conseil des ministres vendredi. L'objectif du programme est de renforcer l'immigration francophone au Canada. Pour le ministre du Travail, Reza Outim, cette initiative a pour but de protéger les Mauriciens contre les emplois fictifs. Nous l'écoutons au micro de Rajmila Sitamouni.
4: Donc là, il y a un arrangement avec Canada. Dans un premier temps, il pourrait recruter une cinquantaine de travailleurs manuels, hein, surtout dans les causes soudeurs, électriciens, plombiers, et le passe à travers le ministère. Donc un Mauricien qui passe à travers le ministère de l'Emploi à Maurice, puis il travaille dans le Canada sous sa convention-là, ben, nous capables d'assurer qu'il y a un bon travail et qu'il se qualification pour reconnue au Canada. Donc c'est une protection pour travailler au Canada.
1: Autre chose à présent, alors que l'hiver ne fait que commencer, le froid se fait déjà ressentir, et pas seulement sur le thermomètre. Les infections respiratoires aiguës connaissent une hausse inquiétante dans le pays. Plus de 4100 cas ont été recensés du 11 au 17 mai contre environ 3750 la semaine précédente. Une augmentation qui préoccupe les autorités sanitaires. Selon le docteur Fazil Kodabokos, cette tendance pourrait encore s'accentuer dans les prochains jours avec la baisse des températures et la circulation de plusieurs virus saisonniers. Et contrairement à ce que beaucoup pensent, avoir déjà eu la grippe ne signifie pas être protégé contre une nouvelle infection. Plusieurs souches virales circulent actuellement, rendant ainsi la population toujours vulnérable. Le docteur Fazil Kodabokos nous apporte les explications.
5: Il y a différents virus de la grippe. Il y a H1N, H3N2, il y a N virus, les

0: Il va nous protéger contre les autres virus là, car il y a un deuxième virus là. Seulement, il n'est pas fait un vaccin quand il est grippé. Il vient d'en dégager pendant une semaine, deux semaines. Et ce médecin il a dit, OK, là, il est capable de faire un vaccin là, ça pour protéger contre un autre virus de la grippe. Mais il est important parce que là, actuellement, nous trouvons la chikungunya également aussi en circulation. Donc, si un dimon il y a un chikungunya, il y a la grippe, il n'est pas pour bon, hein. Il peut vraiment affecter, pense à des maladies là, et carrément de complications. Donc, si nous faisons un vaccin contre la grippe, ça pourrait nous beaucoup.
1: Comme vous l'avez entendu, la vaccination demeure l'un des moyens les plus efficaces pour se protéger contre la grippe et les infections saisonnières. Mais attention, les spécialistes rappellent qu'il est important de se faire vacciner au bon moment, comme vous venez de l'entendre, avant de tomber malade et non lorsque les symptômes sont déjà présents. En complément de la vaccination, plusieurs gestes simples peuvent aussi aider à renforcer le système immunitaire et limiter les risques d'infection au quotidien. Une bonne hygiène de vie, un sommeil suffisant et une hydratation régulière, mais aussi une alimentation régulière, rééquilibrée, qui joue un rôle essentiel durant l'hiver. Des conseils et des astuces avec la nutritionniste Vandana Gajadhar.
2: Quand on mange bien équilibré et varié avec beaucoup de fruits et des légumes de différentes couleurs, avec ben féculents, grains entiers et aussi ben différentes sources de protéines, ça aide nous donne nous ben nutriments comme vitamine C, zinc qui aide nous renforcer nos systèmes immunitaires. Comme ça nous avons ben immune cells en bonne quantité et aussi de bonne qualité. Surtout il faut pas oublier que le sommeil est vraiment important, il aide nous récupérer et il aide sa système defense là et l'exercice aussi. Aide-nous avec nos immune systèmes. Donc, manger bien, dormir bien et aussi bouger plus.
1: Et à l'étranger, des coups de feu ont été entendus samedi en fin de journée à proximité de la Maison-Blanche, provoquant un important déploiement des forces de sécurité et un bref confinement du périmètre présidentiel. Selon les autorités américaines, un homme armé aurait ouvert le feu sur des agents du Secret Service à un point de contrôle situé non loin de la résidence présidentielle. Les forces de l'ordre ont riposté et neutralisé le tireur qui a ensuite été transporté à l'hôpital où son décès a été constaté. Un passant a également été blessé lors de l'échange de tirs. Une enquête a été ouverte pour déterminer les circonstances exactes de l'incident. Et voilà ce qui referme ce journal. Merci de l'avoir suivi. Merci également à Kapil, à la réalisation et à Kavish, à la technique. Le journal des sports à venir avec Rajiv Ganpot. Je vous retrouve à 9h pour l'actualité en anglais.
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4: h 13, bonjour, merci d'être avec nous pour cette édition en athlétisme avec le match Réunion Maurice à Saint-Denis hier. De bonnes performances enregistrées dans le camp mauricien. Retenons le record de Maurice U18 au triple saut signé Orion Rosette, soit à 15m04. Il efface Fabrice Paul qui avait réalisé 14,98 en 2000. C'est le premier cadet mauricien à passer les 15 mètres. Aux 200 mètres, le junior Elric Mercure réalise 21 secondes, 84 centièmes sur donc ce parcours. Record personnel pour la minime Jemsi Hortense au saut en hauteur. Une quarantaine de jeunes athlètes étaient en action pour Maurice. Aux 800 mètres à Bruxelles, Rachel Klopfenstein, qui défend depuis peu les couleurs mauriciennes, a encore amélioré le record national de la distance. En action hier, elle s'est imposée en 1 minute 59 secondes et 79 centièmes, faisant mieux qu'une minute 59 et 82 d'il y a quelques jours. Cyclisme avec le Grand Prix Black River Sporting Club prévu ce matin. Rassemblement à Flic en Flac. Les coureurs auront à parcourir 110 km avec un parcours technique qui ira jusqu'à Chemin Grenier et Bassin Blanc pour remonter avec une arrivée jugée toujours à la route Oceanside. Football à l'étranger avec Hull City qui retrouve la première ligue en Angleterre après une absence de 9 ans. Cette formation qui devient aussi la première équipe depuis 2010 ayant terminé 6e en Championship et qui remporte le play-off. Match qui s'est joué hier à Wembley contre Middlesbrough, repêché après la sanction imposée contre Southampton pour espionnage. Hull s'est imposé par 1-0 grâce à McBurney à la 95e minute. Tous les matchs de la dernière journée de la Première Ligue se jouent ce dimanche à 19h. À suivre sur MBC11 le duel Brighton-Manchester United. L'enjeu de ce 38e acte sera surtout la dernière équipe qui va être reléguée. Place qui se jouera entre les Londoniens de West Ham et de Tottenham. West Ham reçoit Leeds alors que les Spurs accueillent Everton. 17e avec 2 points d'avance sur les Hammers. Tottenham devra gérer.

0: mais West Ham doit absolument gagner en espérant que les Spurs sont battus. Liverpool qui accueille Brentford pour la dernière de Mohamed Salah peut toujours finir quatrième en cas de victoire. Si Aston Villa est battu chez Manchester City, Bournemouth, Brighton, Sunderland, Chelsea ou encore Brentford, Newcastle, Everton et Fulham peuvent tous prétendre à une place européenne dépendant des résultats. Le champion Arsenal se rend chez Crystal Palace pour soulever le trophée. Match sans enjeu entre Burnley et Wolves, Fulham accueille Newcastle, Nottingham Forest reçoit Bournemouth, Sunderland affronte Chelsea. La dernière journée également en Italie, l'AC Milan, l'AS Rome, comme et la Juventus se disputeront les deux billets pour la Ligue des champions de l'UEFA derrière l'Inter et Naples. Match facile pour l'AC Milan contre Cagliari à 22h45. La Juventus se range chez le 12e Torino, comme se déplace chez Cremonese où évolue Jamie Vardy et qui est obligé de gagner pour essayer d'éviter la relégation. L'AS Rome jouera sur la pelouse de Vérone. Les autres matchs, Parme-Sassuolo à 17h, Lecce-Genoa à 22h45. Deux matchs ont été joués hier soir, trois partout entre Bologne et l'Inter. La Lazio a battu Pise par 2-1. En Espagne, pour la dernière d'Arbeloa, le Real Madrid a battu Bilbao 4-2. Le Real qui menait par 2-1 à la pause, Bellingham et Mbappé parmi les buteurs. Le FC Barcelone a été battu, 3-1 chez Valence. Tous les buts inscrits en deuxième période avec le Barça marquant en premier. La lutte pour le maintien a été spectaculaire avec deux points qui séparent au final le 13e, le FC Séville au 19e, Gironde. Cette formation est reléguée avec Mallorca et Oviedo. Maintien miraculeux pour Levante et Osasuna avec le même nombre de points que Mallorca. 5 places en Ligue des champions de l'UEFA, le FC Barcelone, le Real Madrid, Villarreal, l'Atlético Madrid et le Betis. Celta Vigo et la Real Sociedad en Ligue Europa. Exploit de Retafe qui se qualifie pour la Ligue Conférence après avoir battu Osasuna par 1-0. Les autres résultats d'hier, le Rayo Vallecano est allé gagner 2-1 chez Alavés, victoire du Betis sur le même score contre Levante. Le Celta Vigo bat le FC Séville par 1-0, un partout entre l'Espagnol et la Real Sociedad. Même score entre Gironde et Elche, Mallorca a battu Oviedo 3-0. La saison prend fin aujourd'hui avec la lutte pour la 3e place entre Villarreal et l'Atlético Madrid à 23h. Encore buteur avec le Real, Kylian Mbappé a bouclé sa 2e saison en Liga avec 25 buts. Le Français termine à nouveau meilleur buteur du championnat, 2 unités devant Vedat Muriqi, l'attaquant de Mallorca. Son équipe étant reléguée, il sera peut-être convoité par d'autres formations. Grâce à un triplé d'Harry Kane, le Bayern Munich a disposé du VfB Stuttgart hier soir en finale de la Coupe d'Allemagne à 3-0. Cette équipe qui réalise le doublé Coupe Championnat, son premier depuis la saison 2019-2020. Et avec ce triplé, Harry Kane totalise 61 buts. Avec le Bayern, cette saison-ci, il devient le 3e joueur à inscrire plus de 60 buts avec un club européen au 21e siècle après Cristiano Ronaldo et Lionel Messi. En féminin, le FC Barcelone s'est offert un nouveau titre en Ligue des Champions en dominant largement OL Lyon 4-0 en finale de l'édition 2026. Le milieu de terrain de Manchester United, Bruno Fernandes, a été pour sa part désigné joueur de l'année en championnat d'Angleterre par le syndicat des joueurs. Coupe du monde 2026, confrontée à des difficultés de visa pour les États-Unis, la sélection iranienne ne séjournera finalement pas en Arizona pendant la Coupe du monde. La délégation sera basée à Tijuana au Mexique après validation de la FIFA. Également dans l'actualité, tennis avec le tournoi de Roland-Garros. La semaine d'ouverture a rassemblé 138 000 personnes cette année, un nouveau record pour le Grand Chelem parisien. Les tableaux principaux s'ouvrent ce dimanche. Novak Djokovic sera en action. Le numéro 1 français, Arthur Fils, a lui déclaré forfait. Formule 1 avec Mercedes qui a réussi à en doubler lors des qualifications du Grand Prix du Canada. La pole de George Russell devant Kimi Antonelli. Les McLaren de Lando Norris et Oscar Piastri seront sur la 2e ligne ce dimanche. En cyclisme, protégé et lancé à merveille par son équipe, Jonas Vingegaard a remporté à Pila sa 3e étape sur le Giro 2026. Le Danois qui s'empare du maillot rose pour la première fois et repousse ses rivaux à plus de 3 minutes, 157 km à parcourir entre Voghera et Milan. Aujourd'hui, il reste encore une semaine de course. Autant pour cette page. Merci d'avoir été avec nous. Excellente matinée à tous.
1: Merci Raji pour ce journal complet, le journal des sports en ce dimanche matin.

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1: Bonjour, 8h21. L'info revient tout à l'heure à 9h pour le flash en anglais. Sinon, nous, on continue avec vos plus belles chansons, mes jambes, comme on les aime. Comme on les aime d'ailleurs chaque dimanche. Hein. Ça, il n'y a pas de problème. 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Sur notre plateforme, il y a pas mal de petits messages qui sont tombés. Bonjour, bonne fête de la Pentecôte à tous les paroissiens de la Sainte Marie-Madeleine, et un joyeux anniversaire à notre ami Vernard Louis, de la part de Madeleine Baribon, qui nous écoute. Madeleine, merci. Et puis Josh de Beaubassin, bonjour, quel plaisir d'écouter cette émission. Je fais un coucou à mon frère Mario, à mes nièces, à Jessica et Raina, sans oublier mon neveu Jake, et de la part de Tati, du côté de Beaubassin, Tati Joyce. Bonjour également, agréable dimanche à toi, merci, gros bisous et à toi et à toute la famille. Merci Christiane. Et puis bonjour aussi, donc ce matin, de la Réunion, comme d'habitude, Marie-Josée Colette, qui nous écoute, toujours fidèle, qui fait un coucou à ses amis ici, à Aline Maurice, à Monique Anthony, à Brigitte Clarisse, à Marie-Christine Clarisse Bonsignon, à Marie-Claude dans un salon, la famille Clancy-Souria, François Thieu, Marie-Sybille et Georges, et puis un bonjour également, donc ce matin à tous, bon dimanche. Ah oui, Céron, je me rappelle aussi, il y avait aussi Give Me Love, oui, bien sûr, donc... Céron, on en a parlé, donc il fête son anniversaire aujourd'hui. Bonjour Elvis, comment ça va? Oui, ça va très bien. Bon dimanche de Pentecôte à mes enfants, à mes trésors, mes princesses, à mon amour France, mes belles-filles, les gens, les sœurs, les amis. Merci Ghislaine, donc bisous à Mégane. Merci beaucoup à vous également. Alors on continue. Dans quelques minutes, je vais vous parler de notre générique à Téléculte. On a également, qu'est-ce qu'on a? Dave qui se prépare, vous vous rappelez de ça? Ah oui, ça s'appelle Vanina, bien sûr. Santa Esmeralda, You Are My Everything, Charles Aznavour, La Bohème, qui arrive également. Et tout de suite, voici Hervé Villa. On est dans les années 80. Méditerranéenne, quel tube! Bonjour et bienvenue sur votre radio.

Bonjour également ce matin. Alors j'ai un petit message sympa. Coucou à ma fille Hilary, que j'aime tant. J'aimerais te dire que tu es toute ma vie, mon oxygène, ma fierté, un cadeau de Dieu, sans oublier. Sois toujours forte et surtout grandis sans jamais oublier tes valeurs. J'adore ce message. Plein d'amour, maman. Ça a été envoyé par Sabrina. Ben, joyeux anniversaire donc à votre fille. Santa Esmeralda, comme annoncé, juste après notre remonte les années avec notre Géry, notre générique de culte, évidemment. Merci d'être là. Votre vos plus belles années jusqu'à 10h.

Santa Esmeralda à l'instant, You Are My Everything. Et puis je ne sais pas si vous avez pu voir hier soir donc la finale de... C'était la dernière soirée, donc la remise des Palmes d'Or au Festival de Cannes. Alors moi j'étais franchement touché par ce moment où hier soir le Festival de Cannes a rendu un vibrant hommage à une artiste. Alors là, avec ce titre qu'on connaît bien sûr, Woman in Love. Évidemment, c'est Barbara Streisand. D'ailleurs, le festival qui a remis à Barbara Streisand une palme d'or d'honneur pour l'ensemble de sa carrière. C'était un grand moment. Même absente physiquement à cause d'un problème de genou, elle a adressé un message vidéo très, très, très émouvant au public de Cannes. Elle a même rappelé que le cinéma a le pouvoir de rassembler les peuples, surtout d'ouvrir les esprits. J'ai envie de dire au-delà des frontières et surtout au-delà des différences. Donc une standing ovation hier soir. Beaucoup d'émotions à Cannes pour la légendaire Barbara Streisand, récompensée par une palme d'or d'honneur. Voilà quand même une artiste immense qui a marqué le cinéma et la musique depuis plus de 6 décennies déjà. Barbara Streisand, Palme d'Or d'honneur au Festival de Cannes. C'était donc la 79e édition, donc c'est la grande finale hier soir.

0: Woman in Love, Barbara Streisand, récompensée hier soir lors de la finale de la dernière soirée du Festival de Cannes. Donc, un palme d'or d'honneur pour cet artiste de légende. Voilà. Bravo, hein. Faut le faire. Quel artiste.
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0: Allez, notre générique culte de ce dimanche matin. Impossible pour toute une génération d'oublier, vous vous rappelez, le bruit des pales et la musique mythique de Supercopter. Oui, diffusée dans les années 80. C'est une série connue d'ailleurs sous son titre original, Airwolf, mélangée des actions, de l'espionnage. Et à l'époque,

attention, de la haute technologie. Mais ce dont beaucoup se souviennent encore aujourd'hui, c'est surtout de ce fameux générique devenu totalement culte, avec ses synthétiseurs puissants, son rythme nerveux, ses images spectaculaires. Ce générique symbolise parfaitement l'ambiance des séries américaines des années 80, une époque où la télévision faisait rêver avec des machines futuristes et surtout ses héros, des héros mystérieux. Écoutez ça, oh là là. Souvenir ce matin, plus de 40 ans après, ce générique reste immédiatement reconnaissable et continue de réveiller une immense nostalgie chez les fans de séries cultes.

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1: Charles Aznavour, comme annoncé, voici La Bohème, juste après Dave. Et pendant ce temps, moi, j'ai placé déjà mon vinyle sur notre tourne-disque. Le vinyle du jour, ça arrive dans un instant. Bonjour et bienvenue.

0: Et croyez-moi, à l'époque, on essayait de reprendre cette chanson, hein, un petit peu de karaoké dans les années 80, 70, 80. C'était pas évident de faire la voix haute comme ça, là. Vanina. Ouais, c'était un peu compliqué, mais en tout cas, c'était une très très belle chanson qui nous a marqué, franchement. Allez, 8h44 sur votre radio, presque 45. Allez, on va y aller pour notre vinyle du jour.
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0: Et ce matin, dans notre vinyle du jour, retour sur un 45 tours qui sent bon les grandes heures du disco. Ouais, cette pochette 45 tours de Belfast, de Boney M., sortie en 1977. Face à Belfast, une chanson au rythme entraînant, portée par l'énergie disco typique de l'époque, de Boney M. surtout. Et en face B, donc, on a la chanson Plantation Boy, face B. Un morceau moins connu, mais qui possède quand même cette belle ambiance soul, très caractéristique du gros code. Donc, on va découvrir ça ensemble ce matin. Donc, face A, d'abord Belfast, et ensuite, face B, donc la chanson Plantation Boy, notre vinyle du jour.

cette pochette 45 tours de Bonnie M, intitulée Belfast, d'ailleurs, qu'on a écouté en face A tout à l'heure. Il faut dire, bien sûr, encore aujourd'hui, ce vinyle-là, je sais qu'il y a pas mal de collectionneurs de vinyles. Ce vinyle de Bonnie M reste d'ailleurs un joli petit souvenir, hein, surtout de cette époque où la musique... Bon, j'ai envie de dire qu'à l'époque, la musique se collectionnait, hein, autant qu'elle s'écoutait. Voilà, pour notre vinyle du jour ce matin. Alain Barrière pour la suite, tout en souhaitant un joyeux anniversaire à Eliette Théodore, de la part de ses enfants, les petits-enfants, son gendre Alain. Ben voilà, il adore Alain Barrière, à ce qu'il paraît. Ben voilà, c'est pour vous, c'est envoyé par Jim, notre ami Jim Viviard, qui nous écoute là ce matin. Et puis je dis bonjour à toute l'équipe, Stella de Baie du Tombeau qui nous écoute, qui souhaite une bonne fête de la Pentecôte à tous les chrétiens, à Jimmy, à Prisca, à Tiara, Claudia, Gilbert, Guillaume, Liam et Priscilla, la famille du côté de Peuf, merci.

Everybody But You. Ça, c'était le slow de l'époque, hein, franchement. Là, tout le monde dansait, c'était, la piste était franchement remplie de couples. Allez, un petit quelle est, c'est quand longtemps, voici le voix d'Alain Barthermal. À venir les infos de 9h, j'en profite pour dire bonjour à Jean-Pierre, si vous écoutez du côté de Perth en Australie, à Bernard, à Val, à tout le monde. Merci d'être là.

Ah, joli petit moment de souvenir là, hein, la permale. Quel est tout le monde, on se rappelle de cette époque où on allait des pique-niques, hein, dans les bus pique-niques, comme ça, on sortait en famille avec des amis. Les voisins, les gens de la région, on faisait des petites sorties comme ça les dimanches. Un paquet bus pique-nique là, hein, pas un, deux, trois, quatre. Et là, tout le monde chantait quel est les, et bien d'autres tubes encore. Enfin bref. Très très bon moment de souvenir ce matin. Allez, 8h59.

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1: 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The English Flash New this morning, Jenny Yalapa. Good morning, Jenny.
2: Good morning, Elvis. 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
1: Thank you, Julie Lep. Allez, on continue encore une heure jusqu'à 10h.
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1: Merci la voix. Alors, donc, je disais, on continue jusqu'à 10h avec pas mal de. Toujours des tubes qu'on a tout calé pour vous. J'espère que vous passez un bon moment. Là, ce matin, ce dimanche, au réveil, vous écoutez toutes ces belles chansons de légende en famille. Et vous vous racontez surtout des bons petits souvenirs sur chaque titre que vous entendez. Oh, ouais, ça me fait rappeler ceci, ça me fait rappeler cela. C'est ça la magie de la radio et surtout de cette émission. Alors, bonjour Elvis. Donc, courage à vous, merci. Je fais un coucou à mon fils Axel qui travaille en ce moment, un coucou à mon fils Stéphane de la part de Gilberte qui nous écoute du côté de Sainte-Croix. Bonjour également à toute l'équipe. Bon anniversaire à Marie-Andrée Jolicoeur pour ses 60 ans. Bienvenue dans la cour des grands. Je t'embrasse très très fort, envoyé par Marie-France de Curpip. Puis bonjour. Une chanson, please, pour mon mari et pour moi-même. On fête nos 40 ans de rencontre demain. Oh là là, ça c'est un grand moment, Sibyl. Ben, félicitations à vous. Et à votre époux, bien sûr, pour ce grand moment de 40 ans ensemble. Je souhaite une bonne fête de la Pentecôte à mes enfants. On a Nadie, Adèle, Nathan, et sans oublier mes petits-enfants, Kélan, Kenaël et Clarissa, envoyés par Mamie Brunel. Ah oui, merci pour ce petit partage d'un Airwolf, oui, dans les années 80. Oui, je me rappelle à l'époque devant la télé avec Tipissache et Caca Pigeon. Ah ouais, c'est vrai, ça me choumi. Du côté de Beaubassin, ouais, ça fait vraiment revivre des grands moments. Et bonjour Marie-Ange et Eddie qui nous écoutent, merci à vous. Et puis un salut aussi, bonjour Elvis, bonne journée. Coucou à mes loulous, Léa, Sacha, Sarah, Patrice, Lindsay, Priscille, Marie-Claude dans la salon, donc de la part de Pamela. Et puis il y a Muriel de Rosine également, pour son beau-frère Mario Clam, qui fête son année aujourd'hui. De la part de Priscilla, de Laura, de Yannick, de Daniel Kessler et le petit Hayden du côté de Beaubassin. Oui, bonjour. La prochaine, c'est pour mes enfants, les petits-enfants, les arrière-petits-enfants, mon mari Clancy, tous les amis de la part de Suzy qui nous écoute du côté de Chamonix. Ça fait plaisir de lire comme ça vos petits messages un dimanche matin, tout en sachant que vous nous écoutez. Ça nous touche énormément. Salut Elvis, comment va? Oui, ça va bien. Un petit coucou à Géraldine et sa tribu, à Guy et les enfants, à Jojo, à Vicky, à Sienna, à Joélie, à Nicolas. Merci encore notre poteau pour toutes ces belles chansons. Merci. merci à toi, Nat. Et à Pat aussi. Attends, je suis jaloux. Allez,

0: Dans un instant, côté musique, on se prépare un bon petit Gilbert Bécaud, Nathalie. Je dédie à toutes les Nathalie qui nous écoutent ce matin.
1: La place rouge, voilà.
0: Ça, c'est Gilbert.
2: La place rouge était vide.
0: Ça arrive dans un instant. J'ai calé aussi un bon petit Suzy Quatre pour vous. Un petit Shadows, Wonderful Land. Ça va vous faire un plaisir également. Pour tout de suite, voici Sacha Distel.

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Il y en a même qui chantent là en ce moment à la maison. Oui. N'est-ce pas? Pat. Surtout Nathalie, bah ouais. Gilbert Bécaud, bonjour, un petit coucou à ma copine Nathalie Brosier. Bon, tiens, encore une Nathalie. Ça a été envoyé par Elena Kirou qui nous écoute ce matin. Allez, le temps de se faire plaisir avec quelques notes de Wonderland, Wonderful Land des Shadows. Et juste après, ce sera l'histoire d'une chanson. Je vous raconte l'histoire d'une chanson de Bob Dylan ce matin.

0: Ah, c'est beau, Wonderful Land, The Shadows, à l'instant.
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0: Voilà, ça me fait penser à notre ami Karl Brass, s'il nous écoute. On salue, bien sûr. Et à tous ces musiciens, ces guitaristes de l'époque qui reprenaient toutes ces belles chansons, tous ces bons morceaux, surtout des Shadows à l'époque. Alors ce matin, donc, nous sommes en ce 24 mai, le chanteur Bob Dylan, je vous ai parlé tout à l'heure, il fête son anniversaire, parce que 85 ans aujourd'hui, Bob Dylan, et parmi ses chansons qui ont marqué à jamais, j'ai envie de dire, l'histoire de la musique, impossible de ne pas évoquer Blowing in the Wind.
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0: Lorsqu'il écrit cette chanson en 1962, Bob Dylan n'a qu'une vingtaine d'années. À l'époque, les États-Unis traversent de profondes tensions, lutte pour les droits civiques, ségrégation raciale, peur de la guerre. Toute une génération cherche des réponses et c'est dans ce contexte que naît Blowing in the Wind. Avec une guitare, un harmonica et des paroles d'une simplicité bouleversante.

Dylan pose une série de questions devenues franchement universelles. La force de la chanson réside justement dans cette simplicité. Bob Dylan ne donne jamais de réponse précise. Il répète seulement dans la chanson « The answer is blowing in the wind ». Autrement dit, les réponses existent peut-être déjà autour de nous, insaisissables comme le vent. Encore faut-il vouloir les entendre. Très vite, la chanson devient un hymne du mouvement pour les droits civiques aux États-Unis. Elle est reprise d'ailleurs par dans les manifestations, les rassemblements étudiants et des concerts engagé. À 85 ans aujourd'hui, Bob Dylan demeure l'un des plus grands poètes de la musique moderne et Blowing in the Wind continue de nous rappeler que certaines chansons ne vieillissent jamais.

puis l'harmonica et la guitare. Bob Dylan, Blowing in the Wind, qui fête aujourd'hui ses 85 ans. Bonjour à Bernard, qui prend son petit café, là, il nous écoute, Bernard Fleudépine. Bonjour à Dominique, salut Dom. Oui, qui peut faire le ménage, qui peut faire l'ouvrage, il écoute la radio. Ben, voilà, on vous accompagne comme ça, chaque dimanche matin, avec surtout, surtout le plein de souvenirs. Frédéric François, nous sommes dans les années 70 avec Mary Ann, et juste après,

If You Think You Know How To Love Me, sorti en 1975. Il y a l'un des plus grands classiques du soft rock des années 70 avec ce groupe, avec cette voix surtout. La voix et la guitare. La voix de Chris Norman, voilà. Un morceau qui parle d'amour, évidemment. Et ce matin, on a aussi une pensée pour la chanteuse Véronique Sanson, qu'on connaît avec pas mal de titres. Elle est très, très, très souffrante. Elle est malade en ce moment. Elle a dû même renvoyer pas mal.

0: de concerts prévus là dans les jours qui arrivent. Donc elle est malade. Voilà, d'après les nouvelles qu'on a reçues donc de Véronique Sanson, elle est souffrante en ce moment. Grosse pensée pour elle et surtout du courage.
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0: Véronique Sanson.
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0: Voilà. Grosse pensée donc et surtout on souhaite en très très

0: la chanteuse, franchement, Véronique Sanson, qu'on ne présente plus. Sheila, qui va faire plaisir à Cynthia du côté de l'Australie. Voici Écoute ce disque et puis Clarelle Betsy. Et ce fameux Amélie, c'est votre radio.
1: Écoute.

Betsy à l'instant, Amélie, Roulu Ecclesias, Vicky Landras arrive aussi pour la suite. Ah, on est bien avec toutes ces belles chansons. J'espère que vous passez une belle matinée à l'écoute de votre émission, vos plus belles années sur RMA.

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1: À 10h20, je vous donne lecture de quelques avis de décès. Le décès de M. Surendra Bikari, aussi connu sous le nom de Ajay, âgé de 47 ans. Le convoi sortira de sa résidence à Erosley, la Plaine des Papayes, ce dimanche matin à 10h30 pour se rendre à l'incinérateur de Plaine des Papayes. Le décès de M. Johnson Chaurimoutou, aussi connu sous le nom de Balou, âgé de 24 ans. Le convoi sortira de sa résidence au bloc B4 Tiracalé, la cité bassin 4 bornes, ce dimanche à 10h30 pour se rendre à l'église Notre-Dame du Rosaire à 4 bornes et de là au cimetière Saint-Jean. Décès de M. Christian Mario Lafolle. Christian Mario Lafolle, aussi connu sous le nom de Mario, âgé de 63 ans. Le convoi sortira de son domicile au bloc B25 à cité Joachim.

0: Kim à Forest Side ce dimanche à 11h30 pour se rendre à l'église Sainte-Thérèse à Cuapip et de là au cimetière de Bigara. Décès de M. Jacques Désiré Moura, aussi connu sous le nom de Tijac, âgé de 61 ans. Le convoi sortira de son domicile à Les Brillants à Vacois ce dimanche à 12h30 pour se rendre à l'église Notre-Dame de la Visitation à Vacois et de là au cimetière de Phoenix. Décès de Madame Rosemée Sutrougen. Madame Rosemée Sutrougen, née Adélaïde, aussi connue sous le nom de Rosemée, âgée de 87 ans. Le convoi sortira chez sa fille, Marie-Michel Medjé Sutrougen, à Cité Agathe, à Montagne-Blanche, ce dimanche après-midi à 14h, pour se rendre à l'église Saint-Léon, à Quartier Militaire, et de là au cimetière Saint-Martin, à Montroche. Décès de Monsieur Didier Arnold Nicolas, aussi connu sous le nom de Nicolas, ex-habitant à l'allée Goéland, à Morcel-Monsouane, à Péribert, âgé de 46 ans. Le convoi sortira de la chapelle ardente d'Eliensson, à la route royale à Beaubassin, ce dimanche à 14h30, pour se rendre au cimetière de Poutre-d'Or-Village. Et le décès de M. Alain Michel Maxime Sem Tsuen Leung, aussi connu sous le nom de Alain, ex-habitant la rue Émile Boucher à Port-Louis, âgé de 91 ans. Le convoi sortira de la chapelle ardente d'Eliensson sur la route royale à Beaubassin. La date et l'heure des obsèques seront communiquées ultérieurement. À toutes ces familles endeuillées, la MBC présente ses sincères condoléances.
1: Rémin.

0: Kevin Andros. Après toi, 9h47. Allez, quelques rendez-vous télé d'abord ce soir. À la télé, pour y suivre, bien sûr, Chef on Fire. L'émission à suivre donc sur MBC1 à 20h15. Donc, programme culinaire. Très intéressant à suivre donc ce soir. Sinon, sur MBC1, toujours à 20h45, le film français Amour et Amnésie. Avec Adam Sandler, Drew Barrymore, un film sorti en 2004, réalisé par Peter Sagal, oui. Et puis il y a aussi un autre film à suivre à 21h45, un film en anglais sur MBC5, Knowing, avec Nicolas Cage, comme acteur principal. Il y a aussi Chandler Canterbury, un film sorti en 2009, produit par Alex Proyas. Sinon, ben, les amateurs de foot, rideau sur la Premier League ce soir. Donc, vous aurez l'occasion de suivre le match Brighton-Manchester United, donc en direct à partir de 19h, 18h55, prise d'antenne, sur MBC Sport, la chaîne sportive numéro 11. Voilà, MBC Sports 11. Bah, sinon, côté radio, bah, deux rendez-vous là ce matin avant midi, à ne pas rater. Donc tout à l'heure, d'abord, vous le savez, ou encore cette émission, ce rendez-vous avec notre ami Reza pour Tempête dans une tasse de thé. Il reçoit un invité ce matin.
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0: Ah ouais, c'est dans quelques petites minutes, hein, donc restez bien branchés sur votre radio, bien sûr. Et puis un autre rendez-vous juste après. Et là, pour les amateurs de musique classique, et je sais que vous êtes nombreux à attendre ce moment, chaque dimanche, 11h midi, pour ce rendez-vous au royaume de la musique.
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0: Et ce matin, Kenneth Babadji reçoit deux invités, alors là, de marque, les amis. Alors d'abord, donc, évidemment, deux invités en studio, la grande musicienne Nawal qui nous vient des Comores, ainsi que l'artiste mauricienne Shahin Shazia Mohamed. Voilà donc deux invités qui vont parler, qui vont donc répondre aux questions de Kenneth Babadji et surtout qui vont proposer un petit peu leur idée, leur playlist, comme on dit entre guillemets, un peu très, très donc classique ce matin. Ne ratez pas ce rendez-vous donc avec Kenneth Babadji, bien sûr, donc tout à l'heure à partir de 11h au royaume de la musique, juste après Tempête dans une tasse de thé. 10h moins 10, on a le temps, allez, encore quelques petites minutes pour se faire plaisir. Ah bah! Ça, c'est la chanson que tout le monde aime bien danser, ça, dans les balles, hein, n'est-ce pas? Allez, I do, I do, I do.

Et voilà mes amis, c'est ici que moi je vais vous dire bye bye. J'étais ravi d'être des vôtres depuis 7h ce matin. J'espère qu'on a passé quand même 3 heures de bonheur, de bons moments avec toutes ces belles chansons. Merci encore à tous pour vos messages sur notre plateforme WhatsApp. Merci pour votre fidélité. Vous nous écoutez où que vous soyez. 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Allez, bon dimanche à venir, donc Tempête dans une tasse de thé avec Reza et puis Kenneth Babaji pour bien sûr son émission qu'on suit évidemment, donc à partir de 11h, Royaume de la Musique au Royaume de la Musique. Oui, s'il y a des mots, Michel Sardou, 10 ans plus tôt et juste après de Plateuse pour clôturer. Bon dimanche les amis, à demain à 16h-18h pour l'Afternoon Ride.

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1: Mesdames et messieurs, bonjour et bienvenue dans Tempête dans une tasse de thé. Ravi de vous retrouver pour une nouvelle émission 100% culture en ce dimanche 24 mai 2026. Et c'est avec grand plaisir que je reçois sur le plateau ce matin Natacha Boudou à l'occasion de la parution de son tout premier livre « L'éveil ». Donc un livre en deux langues, en français et en créole, avec tout plein de belles illustrations. Natacha Boudou, que l'on surnomme la fée du recyclage. Bonjour Natacha, comment ça va?
2: Bonjour Reza, je suis ravie d'être là. Tempête dans une tasse de thé avec vous.
1: Plaisir partagé, Natacha, parce que ça fait longtemps qu'on avait évoqué ce projet ensemble. En tout cas, cette invitation avait été lancée. Exactement. Déjà. Et on sait que vous avez travaillé dur sur ce tout premier livre, Natacha. L'éveil, c'est un peu votre petit bébé à vous.
2: C'est mon bébé à moi qui vient de naître. Et comme vous l'avez précisé, c'est vraiment un long parcours avec beaucoup de luttes. Donc ça fait plus d'un an et demi que je travaille sur cet ouvrage, oui. Sur cet outil.
1: Oui. Alors, on va en parler plus en détail tout à l'heure, mais d'abord, on passe aux présentations. Natacha, qui êtes-vous pour nos auditeurs?
2: Alors, je suis la première fée du recyclage mauricienne, j'aime bien mettre l'emphase dessus. Je suis une artiste peintre spécialisée dans le recyclage et le mix média, ce qu'on appelle la technique mix. Mmh. C'est le collage,

0: Et je suis la fondatrice de l'atelier The Womb Creations et maintenant aussi la page de l'éveil. Je suis également éducatrice pour les adolescents en situation vulnérable où je travaille dans diverses associations et écoles spécialisées à travers l'île.
1: Alors, il s'avère que effectivement au départ, vous avez commencé en tant que bénévole et puis donc vous avez fait ça aussi, vous avez proposé des ateliers gratuits aussi chez vous. Et puis vous avez travaillé durant 7 ans dans une boîte suisse de gestion et parce qu'il faut évidemment il faut de l'argent quand on est artiste en parallèle. Oui. Mais après il y a eu une véritable révélation en 2020.
0: Il y a eu une révélation en 2020, comme vous l'avez précisé. Donc, j'étais dans le milieu du corporate. Mm-hmm. Et après, en 2020, dans le confinement, j'ai réalisé que vraiment, il fallait que j'accomplisse vraiment le rêve de toute une vie, c'est d'être vraiment connectée à l'essence même que je suis. Donc, j'ai décidé en plein confinement de donner ma démission et de créer la boîte de The Womb Creations.
1: Et The Womb Creations, c'est la création au sens large. Parce que là, on vous invite donc les gens à venir dans votre atelier et à planter une émotion.
0: Exactement. Donc The Womb, vraiment la matrice, pour moi, est au sens large, comme vous avez dit. Donc pour moi, c'est chaque personne a sa place dans l'atelier du womb. Mmh. Donc de venir, de planter une émotion et de créer quelque chose sur un canevas avec de la récup, avec tout ce qui est recyclage, tout ce qu'on appelle des déchets. Mmh. Et après, les gens, ils repartent avec une création qui sont uniques, comme eux. Donc les enfants, les adolescents, hommes, femmes, personne n'est infertile dans l'atelier du womb. Tout le monde est là, tout le monde est créateur. Et on crée vraiment quelque chose d'unique à partir des matières qu'on laisse de côté, qui ne sont pas en lumière.
1: Mmh. Il y a toujours un peu, on le verra tout à l'heure dans votre travail, cette idée de récupérer des choses souvent oubliées, enfouies, laissées un petit peu pour compte et de transformer ça en quelque chose de beau, Natacha.
0: Exactement, donc c'est pourquoi j'ai combiné, si vous voulez, les deux choses que j'aime le plus, c'est l'art et l'humain. Donc vraiment, l'accompagnement, les émotions. Et souvent, je dis, on se sent aussi des fois comme un déchet. On se sent inutile. On est mis vraiment dans l'ombre, où on passe pas beaucoup de difficultés, on a des traumas, on a plein d'émotions, et on n'ose pas en parler. Et on se dit, ça sert à rien. Ou je sers à rien. Et j'ai voulu démontrer à travers mon travail, à travers le recyclage, qu'on peut recycler vraiment tout ce qu'on met de côté et où on se dit, non, ça va servir à rien du tout. Et c'est comme ça que j'ai commencé, Reza, mon atelier The Womb Creations, c'est en faisant du relooking de meubles. Donc, relooking de meubles avec du papier, avec des boutons, avec des pièces de monnaie, avec du plâtre. Donc, et des portes aussi, parce que je me considère...
1: Mais oui, j'ai vu ça en venant dans votre atelier.
0: Oui.
1: Voilà, donc effectivement, vous avez retapé certains meubles qui on aurait pu les croire condamnés.
0: Exactement. Donc, je dis que rien n'est perdu. Et pour moi, les portes, c'est tellement important et tellement symbolique que, j'ai commencé comme ça. Les gens venaient à la maison déposer la porte de leur chambre à coucher, des enfants, les portes d'entrée en bois, et j'ai relooké. Donc, je mets une petite touche de magie, si vous voulez, dans leur vie. Et après, ils ramènent chez eux une touche de la fée du recyclage.
1: Et oui, vous parlez de cette question de porte qui est importante. On le verra d'ailleurs dans votre livre, il y a un chapitre qui s'intitule « Le portail ».
0: Exactement.
1: Et donc, tout ça fait sens, il y a un lien dans tout ce que vous dites. Et entre toutes ces activités, en tout cas, que vous avez pu pratiquer, Natacha. Et d'ailleurs, peut-être qu'on pourrait revenir un petit peu sur ce que cela vous a apporté de travailler en tant qu'éducatrice auprès des enfants en difficulté. Qu'est-ce que ça vous a apporté dans votre travail d'artiste, notamment?
0: Une grande inspiration. Je dirais une grande inspiration parce que quand j'ai commencé, à savoir que je suis tombée quand même dans la marmite assez jeune, parce que ma grand-mère faisait de l'artisanat. Donc ma grand-mère, Françoise Gustave, après ma maman, qui porte le même nom que ma grand-mère, donc ma maman Françoise. Et ça m'a donné envie de travailler avec les enfants et donné envie de travailler avec les adolescents. Mmh. Donc, quand j'ai commencé à travailler avec eux, c'était en bénévolat. Et j'ai appris énormément, énormément

0: de ses enfants et de ses adolescents. Donc, ils sont vraiment une source d'inspiration pour moi. Où on se dit des fois, en tant qu'adulte, ben, on trouve une situation vraiment, oh mon Dieu, c'est difficile, c'est insurmontable. Et quand j'écoute ces jeunes, ce qu'ils sont en train de vivre et de surmonter, je me dis, waouh, une petite claque, Reza, allons dire ça comme ça.
1: Il y a aussi, j'imagine aussi qu'il y a, votre propre fils, Natacha, parce que tout à l'heure, vous avez parlé de cette révélation que vous avez eue en 2020 aussi et qui vous a poussé à démissionner de votre ancien poste, parce que il s'avère que vous avez aussi réalisé vous avez pris conscience de tout le temps que vous passiez à ce moment-là loin de votre fils.
0: Loin de mon enfant, exactement, de mon fils Lucas. Et je me suis dit, ben non, il faut vraiment que, parce que être artiste, c'est un métier. Et je dis, ben je vais quand même créer un monde pour pouvoir laisser mon empreinte pour mon fils. Et lui montrer que c'est tout à fait faisable et tout à fait possible. Mmh. Quand on croit en quelque chose, il faut le faire, le réaliser. Et si vous voulez, Reza, j'ai pas eu vraiment de role model, comme on appelle ça, de personne quand j'étais adolescente. Hors, bien sûr, de ma grand-mère, ma mère, mes tantes, ma famille. Mais vraiment, j'ai eu envie d'être une référence dans la vie des jeunes pour se dire, si Natacha, elle a pu démissionner et laisser un travail où elle était bien rémunérée, où elle était confortable, pour vraiment se lancer dans quelque chose qu'elle veut vraiment faire, ce qui l'habite vraiment, réaliser son rêve, tout est possible.
1: Alors, il y a donc à partir de là, vous commencez à faire des vidéos, vous faites, vous relookez des meubles, toujours avec le mix média.
0: Oui.
1: Et vous trouvez vos premiers clients, et puis vous continuez à poster des photos, des vidéos de votre travail d'artiste sur Canva aussi. Et vous avez beaucoup partagé ce que vous avez fait. Est-ce que vous pouvez nous parler un petit peu de cette phase-là, en tout cas, de votre parcours?
0: Tout à fait, tout à fait. Comme j'ai mélangé aussi, du coup, ce côté peinture. Et avec ma peinture, ben, je mélange aussi de la cendre. Donc, j'aime bien aussi créer mes propres outils, mes propres peintures et je mets sur Canva. Ensuite, j'ai aussi créé pas mal d'événements pour être parmi mes semblables. Donc, pour être parmi d'autres fées et d'autres personnes qui croient vraiment en l'art sous toutes ses formes. Et on a eu pas mal d'expositions collectives. Donc, j'ai créé un festival en 2023 où je le fais annuellement, 2023 à 2025, dans le Nord. Et cette année encore, je prépare le festival qui sera au mois de juillet et qui sera sous le thème justement de l'éveil. Donc l'éveil basé sur mon livre.
1: Donc plein de projets, Natacha. On sent que vous êtes vraiment animée par ce que vous faites. Vous êtes habitée et passionnée. Et ça fait plaisir à voir et à entendre surtout. Et peut-être que vous pouvez nous parler du moment où vous avez découvert... Vous nous parliez tout à l'heure de la découverte de l'artisanat à travers votre grand-mère. Mais comment vous avez associé cela avec de la peinture? Car vous êtes autodidacte.
0: Je suis autodidacte, donc j'ai pas pris de cours de peinture, mais les couleurs, je trouve que je suis une personne très colorée.
1: Oui.
0: Et j'adore les couleurs et j'adore la peinture. Et je me suis dit, bah, c'est vraiment une façon de vraiment laisser ses coups de pinceau et de laisser son empreinte dans le monde. Et j'ai envie de le faire de façon différente, de façon unique, de façon ludique et où ça peut parler à tout le monde. Parce que à savoir qu'une personne vient dans mon atelier, Reza, c'est que si on ne sait pas dessiner, on peut tout à fait faire un tableau mix média. Parce que c'est vraiment basé sur votre émotion, votre météo, comme j'appelle, du jour. Donc vous venez avec la météo de vos émotions et vous venez le déposer sur un canevas dans l'atelier du Womb avec les couleurs que vous voulez. Donc le tableau peut très bien être en noir et blanc, mais peut être aussi un arc-en-ciel de couleurs.
1: Donc c'est vraiment en fonction des émotions de la personne qui va se rendre dans votre atelier le jour en question.
0: Le jour en question. Voilà. Pour moi, c'est ce qui est important. Ce qui est important pour moi, c'est que les gens, ils viennent déposer vraiment ce qu'il y a dans leur monde intérieur, ce qu'on ne voit pas.
1: Il y a d'autres projets encore, Natacha. On sent que vous êtes très créative. Il y a la volonté aussi de rassembler différentes personnes autour du projet Résilience en 2025, c'est ça. Il y a d'abord le clip et puis il y a eu également le documentaire Résilience. Donc là, vous avez rassemblé 7 femmes qui sont venues témoigner des différentes violences qu'elles ont subies.
0: Exactement. Donc Résilience, c'est mon premier...

0: dernier gros projet. Donc en 2024, je publie une vidéo de moi et où j'invite d'autres femmes qui ont été victimes, donc tout comme moi, de toutes sortes de violences, à faire un témoignage, mais à visage découvert. Donc je veux pas d'un témoignage en anonymat. Et je réunis 7 femmes autour de moi. Et avec ces histoires de ces 7 femmes, j'ai fait un clip artistique parce qu'on n'est pas des chanteuses et musiciennes. Du coup, c'est un groupe d'hommes qui est composé d'hommes pour avoir un équilibre. Parce que, à savoir, Isa, je cherche pas un déséquilibre entre l'homme et la femme. Je veux vraiment qu'il y ait un équilibre, qu'on puisse voir que, voilà, on a été victime, oui, mais il y a aussi des hommes qui sont bienveillants. Et c'est là que le groupe Nulla Groove, composé de 4 hommes, est venu sublimer et soutenir ce clip avec une composition inédite.
1: Et il s'avère qu'à partir de là, il y a eu aussi autre chose. C'est-à-dire que si on retourne un petit peu dans le passé, en 2021, il y avait aussi cette volonté d'écrire une histoire.
0: Il y avait cette volonté d'écrire une histoire. L'éveil existait déjà avant Résilience et avant tout ce que j'ai entrepris par la suite.
1: Mais il s'avère que vous avez laissé un petit peu le projet de côté parce qu'il y a évidemment les choses de la vie entre-temps.
0: Oui.
1: Mais le projet Résilience vous a un petit peu boosté. Ça vous a donné une nouvelle volonté, une dynamique pour relancer ce projet L'Éveil.
0: Exactement.
1: Et c'est là qu'on en vient à ce fameux livre.
0: Voilà, si vous voulez, c'est une continuité. L'Éveil est une continuité de Résilience parce que quand j'ai fait Résilience, j'ai réalisé aussi qu'il y a beaucoup de personnes qui veulent faire entendre leur voix. Et c'est vraiment toujours en 2024, en même temps ou lors d'une soirée, et je vois dans la foule, à savoir qu'en 2021, j'avais créé les personnages qui est la fée, qui est un géant et qui est le chaos. Et en 2024, j'aperçois pour moi un géant dans une foule. Et je me dis, Natacha, c'est le moment pour toi de ressortir ton histoire du tiroir et de te remettre avec résilience et avec cette nouvelle inspiration du géant, de combiner tout ça et de sortir l'éveil. C'est ainsi que le géant, lui, il est devenu le géant musicien.
1: Et alors, Natacha, là, c'est un peu une facette de vous que l'on ne connaissait pas forcément. On vous connaissait comme la fée du recyclage, mais on ne vous connaissait pas en tant que storyteller, en tant qu'autrice. Qu'est-ce qui vous a motivé? Et puis, est-ce que c'était quelque chose que vous aviez en vous depuis longtemps?
0: C'est quelque chose dont j'ai toujours rêvé, en ayant une imagination très très fertile. J'ai toujours voulu raconter une histoire. Mais aujourd'hui, je peux dire, Isa, ou je peux dire vraiment à haute voix, je suis tellement fière et je me sens tellement valorisée par rapport à cette histoire de l'éveil, parce que ça parle de beaucoup d'émotions. Et c'est exactement ça que je voulais.
1: Ça vous ressemble.
0: Ça me ressemble. Ouais. Voilà.
1: C'est vraiment votre image.
0: À mon image, et c'est un peu mon parcours, parce que la peur, je parle de la peur, je parle du choix, je parle de la vibration, je parle du deuil. C'est des choses auxquelles on ne s'arrête pas. On ne parle pas de ça autour d'une table. En train de manger en famille, on ne va pas parler d'un deuil. Mais c'est tellement important de parler d'un deuil, que ce soit la mort de notre petit chien, ou que ce soit une perte en général, c'est un deuil. Et il faut en parler.
1: Alors, on va faire peut-être une petite pause musicale et puis on va présenter ce livre plus en détail avec notamment ses personnages. On a Mana, Elion et le chaos. Et on va voir que Mana, c'est un petit peu vous, Natacha. Mais tout de suite, on fait une pause musicale avec Cyndi Lauper, Venir et Time After Time. On revient juste après.

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1: Vous écoutez Tempête dans une tasse de thé sur RM1, on est en compagnie de Natacha Boudou ce matin et on parle de son tout premier livre, L'Éveil. On entre dans le vif du sujet avec vous maintenant, Natacha, on a évoqué votre parcours. Maintenant, passons à ce fameux livre. Ça fait donc un peu plus d'un an et demi qu'on s'était vu et que vous m'aviez mentionné donc déjà ce projet à l'époque. Et vous avez fait un sacré bout de chemin entre-temps.
2: Un sacré bout de chemin, donc je passe en créole parce que c'est l'une des raisons aussi qui fait mon créer ce livre-là et mon faire lire en créole et en français. Donc, comme on écrit l'histoire qui me tire dans le tiroir, Reza, donc l'histoire était en français, parce qu'il m'a écrit elle est en français, parce que moi, la première personne a mal écrit créole et m'a mal lié créole aussi. Donc, mon envie rôde d'une personne qui est capable d'aider moi pour traduire, du coup, pour corriger mon texte en français et traduire le texte en créole. C'est là que m'a fait la belle rencontre de Chloé Edward. Donc, Chloé Edward qui aide moi énormément pour la traduction. Et la traduction est juste magnifique. Donc, le but aussi, c'était qu'il nous retrouve nos langues maternelles. Et après, quand moi, mon mix média, mon lore rentre en jeu, mon envie que ma illustration dans ce livre-là, c'est mon tableau. Et le livre, il contenait 26 illustrations. Et mon gars, Cathy Laguette Labo, qui me fait ma illustration pour moi. Et moi, je me fais la colorisation, ce qu'on appelle la peinture, on appelle ça colorisation. Et je me fais mon collage mix média.

0: Mon utilise canette, carton, des clous, mon verre cassé, mon bouton, donc du fil, un macramé, beaucoup de kitseuses et mon utilise bien sûr mon déchet, mon utilise la cendre, mon utilise même paille de fer, comment vous pouvez trouver lors de mon illustration, pour nous capables et dans ce côté bien de chez nous, bien mauricien. Le texte lit en créole d'abord et en français après.
1: Donc c'est-à-dire que ça va dire là, tu es bien dans la tête déjà depuis le commencement,
0: où
1: tu es dans la structure là.
0: Oui.
1: Et en fait, juste pour revenir sur la partie illustration, Natacha, où travaille essentiellement abstrait.
0: Abstrait.
1: Et donc c'est pour cette raison-là qu'il utilise une collaboratrice pour qu'il dessine un personnage.
0: Un personnage, voilà. Pour qu'il soit capable de faire ma illustration pour moi. Et c'est là aussi qu'avec Cathy, nous faisons un extra joli travail. Mm-hmm. Donc avec Cathy et Chloé, vraiment, ils gagnent une vraie synergie. À savoir que c'est mon atelier qu'ils font chez moi, dans The Womb. Donc nous ne passons pas beaucoup d'émotions. Mm-hmm. Nous bien riez, nous bien manger, nous pleurer tout ensemble. Donc c'était un projet vraiment authentique, Reza, et c'est ce qui exactement c'est ce qui m'a typé rodé. C'est une affaire qui, avec Mandy Moon, qui est un cœur qui bat.
1: Ouais.
0: Donc, Chloé Edwards, elle fait des traductions, donc moi, je suis capable de faire à travers une traduction sur l'ordinateur. Ouais. Mais non, moi, j'ai envie que Chloé fasse lire parce
1: soit organique.
0: Qu'elle a vraiment un léquier, qu'elle peut ressentir sa main émotion-là et surtout peut respecter ce qui m'a écrit.
1: Ouais,
0: donc, qu'il n'en est pas dénaturé,
1: qu'il
0: n'est pas sensé et me trouve la beauté de sa texte en créole. Là, extrêmement poétique et extrêmement parlant.
1: Et pour Natacha, c'était une nouveauté aussi, après je dis non, l'habitude pour travailler tout seul avant ça.
0: Exactement, donc c'est une grande première aussi. Comment me dire avec Chloé, Cathy, c'est pour le meilleur et pour le pire, parce que nous avons des jours où on est bien résa, donc toujours météo des émotions, parce que nous météo émotion n'est pas pareil. Donc merci à Chloé et à Cathy qui supportent toutes mes émotions et mes pensées qui, de mon côté aussi, me bien gâteuse avec les petit plat de la maison et avec ce travail que j'ai découvert une autre façon et un autre aspect. C'est Mandy Moon quand même qui travaille sur d'autres projets. Donc là, c'était un projet quand même assez unique. À savoir que le livre aussi, mon fait lire sans passe par une maison d'édition, Reza.
1: Donc, oui, on fait ça en indépendant.
0: En indépendant.
1: Toujours dans sa volonté de ne pas dénaturer au travail.
0: Pas dénaturer mon travail et mon content vraiment, gain sa main collaboratrice là. Et quand je sentis que vraiment maintenant, être un storyteller, comment on dit, c'est un pas de moi qui m'a découvert et qui m'a extra content.
1: À travers l'éveil.
0: À travers l'éveil. Et c'est un affaire qui ne m'a pas pu arrêter. Donc, ça, c'est volé 1.
1: Ce n'est que le début. Ce n'est que le début, Natacha. Hein?
0: Oui, c'est que le début.
1: En tout cas, on sent que ça a été une sacrée aventure humaine, déjà, de pouvoir travailler avec Cathy Laguette, la Bourcon. Salut, d'ailleurs, hein, qui est déjà venue dans l'émission, qui est une amie.
0: Ouais.
1: Et Chloé Edouard, parce que ça a été intense.
0: Ça a été intense.
1: Ouais.
0: Ça a été intense parce que nous avons beaucoup de difficultés, pas pour nous entendre entre nous, mais beaucoup de difficultés dans le processus.
1: Ouais.
0: Parce qu'en tant qu'anneau, il est déjà difficile pour nous trouver des fois les fonds nécessaires, le financement, et il est difficile aussi pour que les gens croient en ce qu'il nous peut faire, croient en cette magie dans sa livre-là. Mais le livre est vraiment une plateforme, Reza, que tout le monde peut capable d'amener les codes et que le code lit, je peux lire l'histoire de l'éveil et je peux en même temps contempler 26 illustrations, comment dire, c'est un vernissage, mais je te fonde de te lire tranquillement, confortablement, à émerger, je te faire un voyage intérieur à travers les thèmes qui nous peut causer dans l'éveil.
1: Et de toute façon, comme vous le disiez tout à l'heure, Natacha, tout est très bien structuré. On sent que ça a été un petit peu imaginé comme une exposition.
0: En fait,
1: parce que voilà, on a le texte à gauche, on a les illustrations qui prennent toute la page à droite.
0: Oui.
1: Donc on découvre à la fois la beauté du texte, mais aussi tout le travail qui a été fait derrière. Et c'est vrai que pour avoir eu l'opportunité de voir les tableaux en vrai et de les voir maintenant sur papier, c'est vrai que le rendu est vraiment très qualitatif.
0: Oui.
1: Et donc là, on voit que vous n'avez pas lésiné aussi sur les moyens.
0: Exactement.
1: Donc je pense que ça, c'est vraiment tout à votre honneur, dans le sens où, effectivement, ça aurait été très facile de dénaturer votre travail si vous n'aviez pas mis les moyens nécessaires dans ce projet. Surtout

0: Quand on s'engage dans un projet comme ça en solitaire, dans l'autoproduction, etc. Donc, tout se fait à compte d'auteur. Donc là, Natacha, j'imagine que vous deviez déjà avoir une idée très précise de ce que vous vouliez au départ.
1: Exactement. Donc, moi, tu as vraiment cette idée depuis le départ de faire quelque chose de beau, de faire quelque chose de bien net et de quelque chose aussi qui tout le monde capable sentir vraiment.

0: Il y a une petite explication, juste pour guider les lecteurs, pour qu'ils soient capables de comprendre, mais pour moi, Natacha, c'est quoi la vibration. Et tout à l'heure, il y a un livre, il y a 4 pages blanches qui m'ont laissé pour qu'ils soient capables de déposer ce ressenti, déposer météo de ce l'émotion. Admettons, c'est un artiste qui peut faire une aquarelle, par exemple, parce que, à savoir que le papier est mat et c'est un papier de qualité. Mmh. Donc, moi, j'ai vraiment envie de la qualité pour que la personne est capable de se dire « Eh, moi, j'ai envie de faire une aquarelle derrière. » Un dimon qui fait un slam, il dit « Non, non, moi, m'en inspiré, j'ai envie de faire un slam. » M'a envie d'écrire de la musique, m'a envie de faire un... Mais vraiment, c'est qui habite dans le... l'essence même qui habite, ça 4 pages-là, c'est vraiment pour la personne. Une affaire particulière, encore, Isa, qui m'a tenu à mettre dessus, c'est que mon kit un petit carré et mon écrit alors là, écrire ton nom ici. Ça veut dire quand la personne, pour finir lire et pour finir dessiner, écrire ou slammer derrière, écrire ce nom. Donc, c'est une co-création aussi. Donc après, les capables appellent moi dans 1 mois, 2 mois, 3 mois, quand l'infini. Et moi, Natacha, tu connais bien. Moi, écrire un slam qui appelle l'éveil. Mm-hmm. Et moi, tu es content de partager avec toi dans l'atelier du womb qui m'a ressenti comme une guette vernissage de l'éveil là. Donc, c'est ça livre là, une faire avec l'intention et ça. Donc, c'est une invitation pour que tout le monde vive avec intention.
1: Et en fait, on a l'impression, Natacha, que c'est une continuité en fait de sa démarche qui est venue pour rétablir un meuble, en fait, mobilier, parce que il y a toujours cette idée de d'interaction en fait, d'interagir avec les autres, avec des produits parfois oubliés, des objets oubliés, ou bien des personnes qui n'ont pas forcément l'occasion de s'exprimer. Et donc là, que ce soit à travers un slam, un poème, la peinture, il y a ce côté interactif dans votre projet.
0: Et dans ce côté interactif là, et c'est aussi une invitation à Zodi dans nos sociétés, Risa, il y a beaucoup de mots. Donc MAUX, beaucoup de mots de la société, que vraiment mon envie que les gens, tout ce qui peut gangréner en zut, zut en a l'occasion à travers la plateforme de l'éveil qui se peut tenir dans zut la main, que zut capable faire ce voyage intérieur là et tirer tout ça là. Utilise un outil qui nous tenuena, c'est nous la voix. Que zut capable faire li. Et si zut pas capable servir zut la voix, mais zut capable servir talent qui habite zut. Donc livre l'éveil il pour man adolescent et man adulte. Donc vraiment il pour vraiment parlant. Pour tout. Et pour moi, il est important qu'ils nous paraissent en surface. Au lieu qu'ils m'ont dit à Reza, qui manière, qui les temps peut faire que tout. Moi, je suis pour content qu'ils, quand nous besoin, nous sommes capables de causer le moins d'affaires plus profond. Par exemple, Reza, est-ce qu'il y a une tempête dans une tasse de thé cette semaine? Ou bien, est-ce qu'il est au calme? Est-ce qu'il dit t'es calme dans ta tasse de thé? Donc, c'est ça, mon envie qui nous gagne une conversation profonde.
1: Ouais, ouais, ouais.
0: Et honnête et authentique.
1: C'est une invitation à la discussion.
0: À la discussion.
1: Ouais, à l'échange.
0: À l'échange que chaque jeune, chaque adulte retrouve vraiment à travers l'éveil.
1: Nous causons un peu ça avant une personnage, là, justement, Natacha. À cause, et maintenant, nous causons ça, t'allais là, et non, ça géant là, appelé Elion, il fait la musique, avec sa note qui jouait, gagne sa vibration là. Après, nous gagne sa fée là, fée du recyclage, Mana. Ça, c'est où?
0: Oui.
1: C'est où, hein? On peut le dire. Et lui, dans ce ban des ailes, dans ce type pinceau.
0: Oui.
1: Et lui, il replante ban des affaires. De tout aider dans ban bonne intention, ban bonne énergie.
0: Oui.
1: Et après, il y a un autre personnage, on va dire, une entité qui pouvait bouleverser ça l'équilibre là, en quelque sorte.
0: Exactement.
1: Ce personnage là, c'est le chaos. Est-ce qu'il y a cave?
0: Exactement.
1: Présente le chaos pour nous, Antigone.
0: Oui.
1: Qu'il y était, ce personnage-là.
0: Alors,
1: exactement.
0: Pour moi, le chaos, c'est nous, mon traumatisme, Reza. Le chaos, c'est tout ce qui vraiment nous pas ose dire et c'est tout ce qui nous gardait à l'intérieur de nous. Donc, qui nous est un adolescent et qui nous peut faire nous harceler, par exemple, de l'école, nous pas trop ose dire, nous pas gagner un bon résultat, nous pas trop les décevoir, nous, mon parent. Maintenant, qui nous est un parent, nous tellement occupés de nous la vie de tous les jours que nous pas prendre un temps pour nous-mêmes, pour nous poser nous-mêmes. Donc, l'icône,

0: à tout dit mon, les causes à mes enfants, les causes à mon adolescent, les causes à mes parents. C'est mon traumatisme, c'est mon petit affaire qui tout le temps nous gardé.
1: Une accumulation, comment dire, une affaire qui enfouie, qui refoulée.
0: Trop refoulée, ouais. Et qui amène une cause par peur et par honte aussi, ouais. M'envie de dire, parce que allons se dire que quand mon victime d'une agression m'a 19 ans, et ce n'est qu'à 40 ans que m'a fait le projet résilience. Résa, donc c'était une honte, une peur qui dit m'a pour dire, etc. Donc si nous arrivons à dépasser tout ça là, et nous mettons vraiment honnêtement là, que nous trouvons fait du recyclage, qui peut essayer. M'a envie de dire que ça trois personnes, ça c'est pas mal super-héros. Hein? Papi vini pour dire à Dimoun comment ils amènent la vie. Du tout. C'est mal messagé. Qui peut envoyer un message et peut dire, hey, ça qu'un dans zut, al voyager, faire un voyage intérieur. Et quand nous faisons un voyage intérieur, la main de ça fait, nous pas contents, nous la résa. Nous pouvons dire, ça nous pas fait trop envie de faire ça.
1: C'est challenging, c'est challenging.
0: Ouais. Nous pas fait trop, c'est une mari des filles, ça m'a pas besoin de tirer sa petite boutte là, faire qu'il soit visible, dans un monde invisible là, m'a besoin de rendre les visibles. Et si nous essayons? Si nous essayons, nous ici, nous faire comme on fait, mais nous déployons nous les ailes, nous allons recueillir mon émotion, mon trauma, nous faire comme un géant et lion avec cela musique, les répandre à travers Maurice et à travers les mondes, vibrations de cela guitare, les capaves, un piano, un djembé, autre musique, nous la voix. Donc, moi, mon métli, un géant musicien, un guitariste, parce que mon inspiration a été d'un guitariste. Ouais. Donc, mon reste propre à ça. Et après, le chaos, lui appartenir à tout le monde. Qui nous en a 12 ans ou 50 ans, nous en a nous tout, nous en a un chaos en nous. Mais est-ce qu'il nous a besoin de dire un chaos? Est-ce qu'il est vraiment, comment dire, horrible et vilain et que nous a besoin de mettre de côté? Ou est-ce qu'il nous est capable de recycler lui?
1: Ça, c'est la bonne question.
0: Et
1: en tant que fait du recyclage, nous connaît une réponse là.
0: Exactement. Nous dire, nous essayer au moins, Risa.
1: Ouais.
0: Nous essayer recycler.
1: Et en tout cas, où pousse ban lecteur pour affronter ban trauma, mais de façon assez douce, à travers donc ban illustration là, à travers le texte, et surtout où évoque ban thématique, comment tu peux dire t'as là qui souvent n'ont pas envie de cause ça avant de faire là,
0: oui.
1: Ou cause de la paix, ou
0: oui.
1: Cause deuil,
0: oui.
1: Ou cause besoin de faire un choix,
0: oui.
1: Ou cause doute aussi, donc tout ça avant de faire qui comment dire travaille un peu nous la tête, amène nous stress tout ça, ou mettre ça comment dire on the front page.
0: Exactement, nous bisons mettre les là parce qu'ils peuvent nous capables vivre mieux. C'est-à-dire parce que il y a beaucoup de frustration, Reza, qui nous peut venir la route. Il y a beaucoup partout dans le milieu du travail, dans l'école, dans la société, partout les gens ont une certaine frustration, et une certaine révolte aussi en eux. Mais que tout ça la sorti, c'est parce qu'ils nous pas pas capables être assez libres pour exprimer nous pas pas assez visibles. Mais comment nous pourra nous visibles? Nous besoin faire ça efforts, dépasser nous la peur et faire le choix de se dire ben voilà qui m'ont été. Donc moi Natacha, je suis pas capable de demeurer dans un milieu du corporate alors qu'il m'ont content travaille avec mon man pinceau,
1: ouais.
0: Avec mon man couleur que la peinture gagne dans mon CV, dans mon figure partout et voilà, c'est comme ça que mon content travaille avec
1: ça, c'est votre monde,
0: ça c'est voilà, les mondes, ouais. Mais mon vie être ça, c'est ça qui mon vie était dans les mondes, c'est ça qui mon vie qui dit moi se trouver de moi et d'être vrai. Aujourd'hui, d'être vrai en
1: donc
0: 2026.
1: C'est ça, caractère authentique, là.
0: Nous bisons authentique.
1: Ouais, ouais, ouais.
0: Nous bisons authentique. Nous bisons être vrai pour nous capables et surtout être, mon gain, ça aussi, sa révélation là aussi, plus encore comme une collabo avec mon collaboratrice, de se dire que pas tout quitteuse nous capable de faire tout seul. Moi, l'idée, Lila, l'éveil, Lila, c'est mon projet, c'est mon histoire. Mais mon besoin, une Chloé et une Cathy aussi pour aider moi à faire cela. Mais peut-être, Andy Moon aussi, il est pour besoin pareil. Andy Moon qui donne un coup de main, mais pour ça, faut nous connaître. Faut nous connaître comment on est capable de donner un coup de main.
1: Donc il y a ce travail à faire sur soi-même et c'est ce que vous nous encouragez à faire.
0: Un gros travail,
1: avec,
0: oui.
1: Avec ce livre. Alors, Natacha, peut-être on a envie de vous entendre un petit peu.
0: Oui.
1: On a envie de vous entendre lire un petit peu.
0: Bien sûr.
1: Et comme le texte, il est en deux langues, on a donc la partie en

0: créole et la partie en français.
1: Oui.
0: Eh bien, on va peut-être proposer un peu des deux.
1: Un peu des deux.
0: Je vous laisse faire la partie en créole. Je pense que vous serez plus à l'aise que moi.
1: Oui.
0: Et moi, je vais dire la partie en français. Et donc, on va vous lire le début de cette histoire de l'éveil.
1: Le début.
0: Et ça s'appelle Vibration. On vous écoute, Natacha.
1: Donc, Vibration. Donc, comment l'éveil y commencer? Dans vaste cosmos, déboule l'énergie type ébrillée comme un man étoile qui ne fait que naître. Type rosété vers planète bleue qu'appelle la Terre. Pessorier un ancien mystère qui personne pas t'y parer pour comprendre. Déboule l'énergie qui traverse les ciels comme un man comète silencieux. Aucun radar pas fin détecter zut, aucun scientifique pas fin enregistrer zut passage. Pourtant, moment que zut fin rentre dans l'atmosphère, qui t'seuse fin sensé. L'air fin arrêté pour une fraction seconde. Ben, les animaux t'y lèvent zut la tête vers les ciels, comme à dire zut guidé par un instinct qui t'inblie. Et certains humains fin rêver. Pas ben rêve ordinaire. Non. Ben vision. Ben place qui jamais zut fin trouver, mais qui zut reconnaît. Ben mot. Qui zut pas t'y connaît, mais qui zut fin comprend. Et dans profondeur sa crève, sa même vibration-là, sa même la voix-là, l'éveil-là, commencer.
0: Allez, merci beaucoup, Natacha. On va lire la même chose, mais cette fois-ci en français. Vibration. Dans l'immensité du cosmos, deux boules d'énergie, éclatantes comme des étoiles naissantes, furent projetées vers la planète bleue appelée Terre. Porteuse d'un mystère ancien que nul ne semblait comprendre, les deux boules d'énergie traversèrent les cieux comme des comètes silencieuses. Aucun radar ne les détecta, aucun scientifique n'enregistra leur passage. Pourtant, à l'instant où elles pénétrèrent l'atmosphère, quelque chose changea. Les horloges s'arrêtèrent pendant une fraction de seconde. Les animaux levèrent la tête vers le ciel, comme guidés par un instinct oublié, et certains humains rêvaient. Pas des rêves ordinaires, non. Des visions, des lieux qu'ils n'avaient jamais vus, mais qu'ils reconnaissaient. Des mots qu'ils ne connaissaient pas, mais qu'ils comprenaient. Et au creux de chaque rêve, cette même vibration. Cette même voix, l'éveil commence. Voilà. Donc, on va faire une petite pause musicale tout de suite. On va écouter donc Zulu et on revient juste après pour la dernière partie de notre entretien en compagnie de Natacha Boudou dans Tempête dans une tasse de thé sur RM.

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1: Vous écoutez Tempête dans une tasse de thé sur RM1, il est 10h50. C'est parti pour la dernière partie de notre entretien avec mon invité Natacha Boudou. Natacha, on a parlé de l'éveil de ce livre, de votre livre. On sent que vous en parlez avec beaucoup d'amour et de passion, et on sent que vous avez mis de votre personne dans ce projet. Et maintenant, peut-être qu'on peut parler un petit peu des projets à venir, parce qu'il y aura déjà un lancement officiel prochainement.
2: Oui. Alors, là, mon faire un lancement, l'homopage de l'éveil, page Facebook de l'éveil, et aussi sur la page de The Womb Creations, qui m'invite, les auditeurs à suivre, à savoir qu'ils m'ont fait une pré-vente en ce moment, et avant de faire mon grand lancement au mois de juin. Et que, chose particulière aussi, Reza, c'est que mon livre pas figure dans ma librairie. Donc, les personnes, bien, contactez-moi pour vous acheter le livre et me livrer le livre personnellement, justement pour me capable de gagner un premier contact avec de sa manne future lecteur et belles âmes qui vous déposent mon émotion dans l'éveil.
1: Donc, on est toujours dans ça, l'idée, comment dire, interaction, partage, rencontre.
2: Toujours, mon content. On m'appelle ça un rendez-vous d'y pain gâteau piment.
1: Ouais.
2: Donc, nous capables, besoin de manger un gâteau piment, une rôti, une croissant, un café, c'est qu'ils ont envie, mais pour vie, nous joindre. Donc, parce qu'il dit, il y en a quand même un démarche, ils peuvent venir vers moi, ils ont envie à se livre et les trouvent.

0: mon projet, mon concept intéressant. Mm-hmm. Et bien sûr, mon visuel lit, get lit, faire un sourire, gagner un échange. Mm-hmm. Après, il prend l'éveil, il amène coûte lit. Ouais. Et donc là, pour la vente des livres, et on a aussi pas mal de d'autres projets aussi qui ne viennent après. M'a dit, Monique, contactez-moi, par exemple, me faire une vidéoconférence sur Zoom. Mon extra content parce qu'il me cause avec mon adolescent et ceux de mon parent. Donc, moi, invite aussi les parents à être un coup d'œil à l'éveil quand je perds cette lit pour donner cette ado. Donc, je suis capable de vivre sa parcours là ensemble. Mm-hmm. Puis, il y a aussi le mois de juillet, côté Mopoena, pour la quatrième année, donc quatrième édition d'un festival qui m'a créé, qui est pour dans le Nord, qui est pour baser sur l'éveil. Mm-hmm. Donc, ce festival-là, il est pour englobe l'art visuel, il est pour englobe aussi la musique. Donc, projet à venir, moi, pour y avoir plusieurs ateliers, moi, pour aller dans les entreprises, parce que pour moi, moi, faire un appel aujourd'hui, moi, profite de cette plateforme Reza pour demander à les entreprises que dans chaque noyau de ma entreprise, bizarre et n'a l'éveil. Donc, nous faire un travail à travers les ressources humaines des entreprises pour qu'ils, après, nous capables de descendre un peu plus pour nous capables de dire, mon employé aussi bizarre et n'a l'éveil que d'zut, pour d'zut vivre mon employé meilleur de d'zut la peau. Donc, définitivement, c'est pour beaucoup plus productif. Mmh. Donc, quand nous faisons un team building, quand nous pouvons build quelque chose, à nous build aussi une affaire qui appelle nous manque l'émotion, nous manque traumatisme, nous build une affaire qui est humaine. Mm-hmm. Donc, moi, pour continuer avec mon atelier, et moi, faire un appel à mon entreprise aussi d'investir en un autiste, moi aussi, un auto-entrepreneur, moi, un autiste, moi, une éducatrice, et c'est extrêmement difficile de trouver mon financement,
1: les fonds,
0: pour,
1: ouais,
0: les fonds pour me capable faire un outil de qualité que moi, je tenir de la main. C'est un outil de qualité. Donc, vraiment, la qualité, c'est qui pour permettre à la personne de s'émerveiller. Et me demande à Zodi, à mon entreprise, faites appel à moi. Donc, je peux avoir mon numéro, je peux avoir mon page. Appelez-moi, je viens de cette entreprise et ensemble, nous co-créer comment nous capables amène l'éveil au sein de cette moto à cette. Mon moto à moi, c'est recycler tout ban trauma à travers l'or.
1: En tout cas, nous pouvons pas contacter vous déjà, Natacha, le Facebook, le Instagram aussi.
0: Oui.
1: Donc, et non, déjà, The Womb, et non, l'éveil.
0: Oui.
1: Et non, tout ça, une plateforme-là, déjà, côté nous cave, oui, contactez vous.
0: Oui.
1: Et après,
0: à travers WhatsApp aussi.
1: Peut-être nous cave communiquer au numéro téléphone en air.
0: Bien sûr, c'est le 5-783-3189. Donc, à travers WhatsApp, moi, disponible pour répondre. Envoyez-moi un autre audio. Appelle-moi. Donc, nous capables d'être ensemble, comment nous capables co-créer. Mm-hmm. Après, il y a une deuxième phase à l'éveil aussi, Reza, qui pour 2026-2027, c'est côté la musique, parce qu'il y en a Elion, le géant musicien. Donc, mon vie aussi collabore avec man musicien et auteur et voilà, ma chanteuse.
1: Ça gagne pour gagner ce Elion en lit.
0: Ça gagne pour gagner ce Elion en lit. Donc aussi, ma musicien, ma auteur, ma interprète, faites appel aussi à moi, nous guetter ensemble, qui nous capables de créer, tout comme Elion, donc dans chaque région pour moi, pour une man Elion, pour une man Mana. Et le chaos, ça l'est déjà global de Maurice. Ça, nous pas besoin d'inviter les
1: Désalés. Ouais.
0: Nous pas besoin d'inviter
1: les Désalés. Ouais.
0: Mais vous faire un appel à toute la population mauricienne pour qu'ils se croient en la magie de la fée du recyclage. Et surtout, c'est que quand vous pour investir aussi en terme monétaire, et ça, c'est qu'ils ont pu trouver. Les palpables, c'est qu'ils m'ont pu faire. Je tenais un visuel de ce qu'ils m'ont pu faire. Donc voilà.
1: En
0: donc
1: tout cas,
0: à vos portefeuilles aussi.
1: on encourage en tout cas tous nos auditeurs à découvrir le merveilleux travail de Natacha Boudou sur tous ses réseaux et à la contacter pour vous procurer ce très beau livre L'éveil. Natacha, merci beaucoup de votre présence dans Tempête dans une tasse de thé ce matin. Ça a été un plaisir d'échanger avec vous.
0: Merci Reza, pour moi pur bonheur d'être là et de pouvoir comme si partager avec vous tout et m'espérer que les auditeurs sont extra contents et qu'ils m'ont gagné beaucoup l'appel et beaucoup messages.
1: C'est tout le bonheur qu'on vous souhaite et je tiens également à remercier Kavish qui était à la technique ce matin.
0: Merci,
1: on termine en musique avec Désiré François. Allez, très bonne journée, bye bye.

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Chers auditeurs, bonjour. Merci beaucoup pour votre fidélité à ce rendez-vous dominical consacré à la musique classique. J'aurai le plaisir de recevoir deux invités aujourd'hui, la grande musicienne Nawal Mlanao, qui nous vient des Comores, ainsi que l'artiste mauricienne Shahin Salia Mohamed. Elles se produiront à l'Institut français de Maurice le 29 mai prochain à 18h30 dans une création originale nastalique du souffle. Mais avant de les accueillir, nous allons démarrer ce programme avec un extrait du Requiem de Mozart, Introitus, dans l'interprétation de l'orchestre et du chœur du Collegium Musicum de Berlin, dirigé par Domka Miteva. Et je vous retrouve avec mes invités dans quelques minutes. Très bonne écoute.

0: C'était Introitus du Requiem de Mozart avec Donka Miteva dirigeant le Collegium Musicum de Berlin. Nous accueillons à présent nos deux invités, Nawal et Shahin. Mesdames, merci beaucoup d'avoir accepté notre invitation. Je vous présente brièvement à nos auditeurs. Je vais commencer par vous, Nawal. D'abord, merci beaucoup de m'avoir suggéré d'inclure cette magnifique et poignante version du Requiem de Mozart dans la playlist d'aujourd'hui. Je ne connaissais pas cette merveilleuse chef d'orchestre qui est Donka Miteva. Merci beaucoup pour ce très beau partage. Vous êtes donc chanteuse, auteure, compositrice, multi-instrumentiste. Vous jouez notamment de la guitare, de la flûte, mais aussi de nombreux instruments traditionnels, parmi lesquels on retrouve le gambouzi de l'archipel des Comores, mais aussi le oudou, le mbira et le daf. Vous nous parlerez de ces instruments et de la façon dont vous les incorporez dans vos arrangements musicaux. Votre talent est reconnu dans votre pays, mais aussi sur les scènes internationales depuis plus de 25 ans. Et il faut ajouter que vous êtes ambassadrice de bonne volonté auprès des Nations Unies pour les Comores, et que vous avez reçu le titre de Dame Chevalier de l'Ordre de l'Étoile de Moëlie. Quant à vous, Shahin, vous êtes une artiste d'une très grande polyvalence, mais vous vous définissez comme circassienne et plasticienne. Pouvez-vous nous en dire un peu plus ?
1: Alors, je suis formée comme danseuse aérienne, et éventuellement, là, j'ai géré mon école de cirque à l'île Maurice pendant 10 ans, de 2013 oui. jusqu'au 2023. Et ensuite, je trouve que j'ai formé pas mal de danseuses aériennes qui ont à leur tour ouvert leur propre école. Et je me suis un petit peu retirée alors comme instructrice de cirque. Et je me suis mise à étudier et me pencher plus vers l'art plastique.
0: Et l'anthropologie également.
1: Et l'anthropologie, oui, j'ai une licence en anthropologie et une deuxième licence en art plastique. Et en ce moment, je fais mon master en art plastique aussi. Et,
0: mais vous êtes aussi musicienne, vous jouez de divers instruments traditionnels, un petit peu du violoncelle également.
1: Bon, écoute, je gratte, oui.

0: un jour.
1: Non, mais c'est quand même fascinant, hein, d'être aussi à ce point.
0: Je m'intéresse à dire ça.
1: Alors, parlez-nous de ce duo nostalgique du souffle qui sera présenté à l'IFM, je l'ai dit en début d'émission, le 29 mai. D'abord, quelle est la signification de ce titre?
0: Alors, nostalgique, ça vient du script perse qui se retrouve aussi dans tout ce qui est South Asia, donc l'Inde et Pakistan. Alors en fait, j'aime beaucoup l'histoire de nostalgique parce que ça rejoint vraiment cette ambiance qu'on essaye de créer entre nous, Nawal et moi. Alors, nostalgique, ça vient de deux scripts. Alors, si vous voyez un petit peu comment est le script perse ou arabe. Alors, Nast et Talik. Nast, c'était un script écrit pour des manuscrits très formels.
1: D'accord.
0: Et Talik pour la bureaucratie. Et Nast, c'était trop formel, trop bloqué, comme on dit. Et Talik, trop chaotique. Et donc, le maître calligraphe Mirali avait envie de reproduire un script qui reflète la fluidité de la poésie persane.
1: Mmh.
0: Et apparemment, il a fait un rêve, donc il était divinement inspiré par Ali, le cousin du prophète,
1: d'accord,
0: n'est-ce pas, qui lui a dit, il a apparemment fait une leçon de design, et il lui a dit de, en fait, penser à la biomimicrie, de regarder les mouvements des signes et voir comment ils bougent les ailes et tout ça. Et là, apparemment, après cette leçon, Mirali a compris qu'en fait, il faut vraiment que l'encre, lorsqu'on écrit, ne va pas tout simplement poser sur la feuille, mais ça va glisser, n'est-ce pas ?
1: Oui.
0: Et se suspendre.
1: D'accord. Mais avant de parler plus longuement du contenu de ce spectacle,
0: oui,
1: c'est-à-dire
0: oui,
1: de la musique et de ce que vous décrivez avec beaucoup de poésie, comme des interludes aériens,
0: oui, oui,
1: pouvez-vous nous raconter comment cette collaboration a vu le jour et surtout comment ce beau projet a pu se concrétiser, Nawal ?
2: D'abord, on s'est rencontrés aux Comores, alors que Sharon était programmée au Festival des Arts Contemporains des Comores. Et moi-même, j'étais programmée. Et donc, on s'est rencontrés comme ça. Puis j'ai beaucoup apprécié, en tant que femme de l'océan Indien, j'insiste sur le fait que je suis de l'océan Indien. Parce que
1: non, mais nous sommes une grande famille.
2: N'est-ce pas ?
1: Hein ? Tout à fait.
2: Voilà, ils nous ont mélangés, voilà, on a des cultures communes, etc. Et j'ai trouvé de voir une femme de l'océan Indien qui est circassienne.
1: Mm-hmm.
2: Wow. Déjà, le cirque lui-même dans l'océan Indien, ben, il n'y en a pas beaucoup. Il y en a un petit peu, mais il n'y en a pas du tout.
1: Vous avez tout à fait raison.
2: Hein?
1: Oui.
2: Comment il n'y en a pas du tout? Si, il peut y avoir un peu des clowns. Si, maintenant, on en a deux clowns. Mais sinon, le cirque n'est pas développé du tout. Et puis, une femme qui ose faire ça, j'ai trouvé ça magnifique. Donc, j'ai dit, tiens, voilà une petite sœur.
1: Et donc, vous l'avez approchée après sa
2: voilà,
1: performance.
2: Voilà, on a discuté un peu. Puis après, c'est elle qui m'a appelée en me disant, j'ai travaillé avec ta musique enregistrée. Donc, c'est ça, hein, j'ai travaillé avec une de mes chansons qui s'appelle « Prière ». Et donc, elle a fait une création à partir de cette chanson-là. Elle m'a mis en image.
1: Et ce projet, finalement, de faire un spectacle ensemble, remonte à quand ?
0: Je crois que déjà, lorsque j'ai rencontré Nawal aux Comores, j'ai senti une résonance, quoi. Parce que je me suis rendu compte que les Comoriens se identifient beaucoup à des Yéménis, à des Arabes.
2: Mm-hmm.
0: Et que vous avez aussi une résonance avec l'Iran, quoi, avec les Perses qui sont venus comme des marchands, des Shirazi aux Comores.
2: Mm-hmm.
0: Et ensuite, souvent, on voit Nawal représenté avec son daf iranien.
2: Mm-hmm.
0: Et donc, et justement, enfin, je trouve une résonance quand même qu'on a ici de l'Asie du Sud et eux avec
2: l'Iran.
0: Yémen et l'Iran.
1: Mm-hmm.
0: Et j'ai trouvé que ça peut être vraiment hyper intéressant de faire cet échange parce que moi aussi, tout ce que je fais, ça rejoint beaucoup cet imaginaire qu'on a d'ailleurs,
1: bien
0: n'est-ce
1: entendu,
0: pas ?
1: Oui.
0: Et voilà, c'était quoi la question déjà ?
1: Non, c'est ça, justement. Mais à quel moment vous avez décidé de
0: ah oui, et en fait,
1: Nawal,
0: je ne sais pas si tu te rappelles, mais tu parlais des lettres arabes.
2: Oui.
0: Et ce que ça signifiait comme dans le soufisme, donc le alif comme la personne
2: oui, oui.
0: Élevée.
2: Parce qu'en fait, je suis aussi thérapeute, mm-hmm. musicothérapeute.
1: Oui.
2: Et j'ai découvert, je suis une enfant de la terre aussi, et j'aime la paix, et je suis très triste de ce qui se passe entre les Juifs et les Arabes aussi.
1: Bien entendu.
2: Qui est quand même une famille qui se bat depuis tellement d'années, quoi. Et bref, et donc j'ai découvert.

0: faire en effet que l'alphabet arabe et l'alphabet juif hébraïque, en fait, c'est la même chose à quatre lettres près.
1: Ah.
0: Et il y a un travail qui a été fait sur toutes les lettres qu'ils appellent les lettres hébraïques, avec chaque lettre, sa force et sa signification comme outil de développement personnel, oui. Donc, en effet, le alif qui, ou aleph, nous on dit alif au Coran, aleph qui nous relie à la terre et au ciel.
2: Et le waouh qui est comme un fœtus,
0: et qui est, voilà. Je m'en souvenais même pas qu'on avait parlé de ça. Bah,
2: tu parlais, pas moi, quelqu'un d'autre.
0: Ah.
2: Et là, j'étais comme, ah tiens, et j'ai étendu les oreilles.
0: D'accord.
2: Et c'est là, ensuite, que tu m'as emmené dans le Médine du Comore pour aller voir le mausolée
0: de mon ancêtre, Marouf.
2: Voilà, c'est ça. Et à partir de là, j'ai vraiment eu cette envie de collaborer avec elle. Et on était en contact sporadiquement jusqu'à éventuellement.
1: On sent que vous en parlez très bien, en tout cas.
0: C'est sa faute,
1: tout ça. Je suis convaincu.
0: C'est elle qui... C'est toi qui as mis tout ça en place. Hein. C'est elle qui m'a appelé en disant
1: c'est elle qui a conçu le projet.
2: Oui,
1: c'est le premier volet d'un projet un peu plus vaste, nous en parlerons.
2: Et après aussi d'avoir une identité qui est un peu propre à l'océan Indien, un peu propre à l'Asie du Sud. Parce qu'on a tendance un petit peu, malheureusement, à s'arabiser. Et donc le nastalique, justement, c'est une script qui a une identité qui est très, voilà, South Asian et perse, n'est-ce pas?
1: Non, mais c'est passionnant tout ce que vous racontez, mais ça donne vraiment envie de vous voir en spectacle. Alors, nous allons continuer, si vous le voulez bien, avec un petit peu de musique. J'ai évoqué, il y a quelques instants, votre intérêt pour ce bel instrument qu'est le violoncelle.
2: Oui.
1: Et vous avez d'ailleurs insisté pour que l'on passe aujourd'hui un extrait du concerto d'Elgar par Jacqueline Dupré. Alors, je vous laisse nous dire quelques mots sur ce concerto et sur son interprète, Jacqueline Dupré, donc.
2: En fait, je suis juste très fan de Jacqueline Dupré. J'aime beaucoup sa façon d'être engagée avec son violoncelle depuis un très jeune âge et ses interprétations de Elgar. Et c'est peut-être grâce à elle aussi que je prends le violoncelle moi-même et j'essaie de gratter un peu.
1: Oui, c'est une merveilleuse interprète qui fait preuve d'énormément d'engagement. Ce concerto, sa façon de jouer ce concerto est empreinte de mélancolie.
2: C'est embodied.
1: Oui, totalement.
2: C'est très bien.
1: Nous allons écouter l'adagio de ce très très beau concerto, donc par Jacqueline Dupré. Elle est accompagnée par l'orchestre de Londres, le London Symphony Orchestra, dirigé par Sir John Barbirolli.

0: C'était l'Adagio du Concerto d'Elgar par Jacqueline Dupré. Nous avions écouté en début d'émission le Requiem de Mozart. Je tiens à dire à nos auditeurs qu'on va changer d'ambiance dans quelques minutes. Il y aura des compositions de Piazzolla, des tangos, du Ravel, et bien entendu des compositions de Nawal. On va quitter le pathos pour écouter des choses un petit peu plus animées. Alors, puisqu'on parle de musique, Nawal, pouvez-vous nous parler de la partie musicale de Nastaliq du Souffle ? Vous chantez merveilleusement bien et jouez de plusieurs instruments. Quels sont les instruments que vous allez privilégier ?
1: Alors, je vais privilégier le daf. Le daf qui est un instrument d'origine iranienne.
0: Oui.
1: Donc, je pense qu'il va bien avec le Nastaliq.
0: Oui, oui, tout à fait.
1: On dit le ou la, je ne sais pas. Bon, bref, ce n'est pas grave. Donc le daf, ma voix bien sûr, ma voix, elle sera toujours présente.
0: Ah mais oui, je l'espère, parce que je vous ai écouté, franchement c'est incroyable.
1: Le gambussi, oui, qui est l'ancêtre du oud arabe,
0: d'accord,
1: qu'on a, et qui vient des Comores.
0: Oui, nous décrire un peu ces instruments, est-ce que ce sont des percussions, est-ce que...
1: Alors le daf c'est un énorme, pour moi vous savez, je vais vous dire quelque chose, je ne sais pas si c'est vrai, mais c'est mon imaginaire et mon sens de ma logique,
0: ouais.
1: C'est que pour moi, la ravane, elle vient du daf.
0: Ah.
1: Parce que les Iraniens sont passés par là.
0: D'accord.
1: Okay, ils sont passés par là, les gens du Yémen, ils sont passés par là, et ils ont amené leur instrument à l'époque, comme ils étaient à l'époque. Mmh. C'est-à-dire que le daf, ça a la même forme qu'un ravane.
0: Oui.
1: La même forme, sauf qu'il y a des petites cymbalettes à l'intérieur, beaucoup d'anneaux, c'est même pas des cymbalettes, des anneaux qui sont à l'intérieur. Et que quand les dafs du Moyen-Âge ne sont pas les mêmes dafs d'aujourd'hui. Mmh. Donc, ils ont évolué. Parce que l'Iran a beaucoup évolué là-dessus. Le gambussi ressemble à une espèce de guitare à 3-4 cordes. Mmh. Un gombri, mais je ne sais pas si vous connaissez le gombri du Maroc.
0: Honnêtement, non.
1: Mais les historiens disent que c'est l'ancêtre du oud arabe.
0: Que nous, je ne connais pas non plus. Donc
1: le luth.
0: D'accord, le luth, oui.
1: Le luth qu'on retrouve dans la musique classique, qui vient, en fait, il ne faut pas oublier que les Arabes ont

0: jusqu'à Poitiers et même jusqu'au Portugal, et ils avaient colonisé beaucoup, beaucoup de... Donc il y a beaucoup, même dans la langue française, des mots, dans les instruments, il y a...
1: Et puis la scolastique, la philosophie a été...
0: Et puis on vient tous de la planète Terre, arrêter les guerres, je ne peux pas m'en empêcher, voilà, je l'ai dit. Et donc le gambousi, que nous, aux Comores, on a hérité du Yémen, Madagascar aussi a hérité du Yémen, sauf que le mot gambousi, c'est le dernier gambousi de ce genre aux Comores, qui devrait même normalement être au musée, puisque, mais j'ai quand même réussi à le trouver. Il est beaucoup plus long... qu'on va trouver les cabos, les gambous, nous on dit gambous aux Comores, et à Madagascar on dit cabos, en fait c'est des toutes petites guitares en fait, avec trois cordes, des fois quatre quand elles sont doublées, donc que je vais utiliser aussi pour cette relation justement Yémen, Iran, et puis la rythmique qui, elle, de toute façon, se souffle de l'Afrique que nous sommes. Parce que, oui, je suis un peu arabe, un peu de l'océan Indien, c'est-à-dire tout ce mélange-là, mais beaucoup africaine, perse, et tout ce mélange-là.
1: Mais vous parlez de la rythmique, c'est vraiment impressionnant quand même. J'ai écouté certains de vos morceaux, oui, tout à fait, une rythmique implacable qui est assez
0: mais j'aime la transe, et
1: oui, c'est envoûtant en plus, c'est quelque chose d'exceptionnel. Alors justement, pour avoir un aperçu de votre travail, nous écoutons Ouadé, un extrait de l'album Afro Jazz Tarab Project. Parlez-nous un petit peu de cette composition et de cet album.
0: Alors l'album est pour l'instant sur Bandcamp, donc j'invite les gens qui aiment cette musique à aller sur Bandcamp, c'est pas très connu, Bandcamp, C-A-M-P.
1: D'accord.
0: Et puis normalement d'ici le 12 juin, il sera sur toutes les plateformes, c'est une autoproduction. C'est un album, donc le tarab est très peu connu, mais ils vont voir les Mauriciens qu'il y a un petit esprit salègue, parce qu'il se mélange... arabe, donc le tarab ça vient de d'Égypte, et du Liban, et ensuite évidemment puisque le Oman avait pris Zanzibar et c'était le berceau d'Oman, la capitale d'Oman si j'ose dire était Zanzibar, donc ils ont amené l'orchestre, ils ont amené le tarab parce qu'ils avaient besoin de cette musique qui utilise tous les instruments de l'orchestre, hein, le violoncelle, le violon, le kanoun. Je ne peux pas tout expliquer là. Demandez à tonton Google, il va tout vous dire.
1: mais l'arrangement musical, la prise de son sont très réussis. Vous pouvez un petit mot peut-être sur les gens qui ont collaboré à cet album?
0: Alors, il y a eu des musiciens, des musiciens dont Matona, dont des musiciens qui ne sont pas spécialement très connus, mais qui sont des musiciens du Tarab de Zanzibar.
1: Donc, il y a quelque chose de vraiment authentique.
0: Je suis allée enregistrer à Zanzibar. Le tarab, ce que je voulais dire quand même, c'est important tout à l'heure, c'est qu'en effet, a été développé à Zanzibar, africanisé, indiano-océanisé, j'ai envie de dire, par Zanzibar. Mais après, nous, aux Comores, on a aussi notre tarab, d'accord, on s'est inspiré de Zanzibar, on a un peu copié Zanzibar, qui Zanzibar a copié les Arabes. Mais quand même, il y a toujours ce côté africain. Mais au Comore, on ne joue plus des instruments classiques. Donc du coup, c'est pour ça que j'ai été enregistrée à Zanzibar, parce qu'il y a encore des violonistes, etc. Et il y a encore de très, très beaux musiciens. Je dirais Matona, c'est peut-être le plus connu, qui a créé une école à Dar es Salaam, qui travaille à l'école de musique de Mayotte aujourd'hui. Il y a Suleiman qui joue du kanoun, du piano. Mais alors, ce qui m'a intéressé, c'est justement ce musicien qui maîtrise la musique du tarab et qui est dans le jazz.
1: Oui, il y a des accents jazz.
0: Parce que l'idée, c'est pour ça que j'ai appelé ça Afro Jazz Tarab Project. C'est un projet dans le sens où le disque est enregistré. Bon, c'est moi qui ai fait les arrangements. Je n'ai pas écrit les arrangements. Je sais ce que je veux. Moi, je travaille comme une metteur en scène, d'accord, avec les musiciens. Je ne sors pas de l'école, je suis autodidacte. Je connais les paramètres de la musique, mais je suis autodidacte.
1: Donc, vous décrivez ce que vous voulez, vous expliquez à chaque musicien.
0: Je vais dire aux musiciens, voilà, j'ai déjà moi-même un peu, avec mon instrument, composé quelque chose.
1: L'avantage d'être quand même musicien.
0: J'arrive quand même, voilà, c'est l'avantage. Et après, je veux dire, je veux ça. Et puis,

0: en répétant. Par exemple, il y a un des morceaux, comment il s'appelle ben justement Matona qui s'est mis à la pause à jouer une gamme de éthiopienne. J'ai dit waouh, mais c'est magnifique, tu vas l'incorporer ouais, là-dedans. Et voilà, je vais venir. Je peux être fatigante des fois parce que comme les metteurs en scène. Non, mais je peux dire bon voilà, tu vas faire fais ce que tu veux. Lui, il va me faire ça. Finalement, je vais écouter à la maison. Je vais revenir. J'ai dit finalement, tu vas me garder juste tu vas me garder que ça. Mais Nawal, tu m'as fait jouer ça pendant des heures hier. Maintenant, tu veux que je change encore. Mais voilà, c'est pour le bien de la musique.
1: Mais le résultat est exceptionnel.
0: Et Ouadé, c'est vraiment le thème de la maladie de la voix. C'est important aussi que je dise parce que je suis une guerrière aussi et je chante des choses qui veulent dire quelque chose, même si je suis aussi musicienne. Je suis une guerrière de lumière aussi.
1: Le thème, donc,
0: et c'est la maladie de la voix. Je trouve que le paraître a fait des humains, a fermé les cœurs des humains. Et c'est très triste.
1: Oui, c'est quelque chose que l'on constate, effectivement.
0: Si vous allez regarder le clip de Ouadé qui est sur ma page YouTube, vous voyez bien le dessin, ce que j'ai fait exprès, comme ça on comprend un peu. C'est vraiment... voilà. Donc, une guérison que j'ai envie, à travers cette musique, que j'espère que les humains vont aller ouvrir le cœur enfin et être vraiment eux-mêmes. Pas chercher à voir, mais être.
1: Donc je vous propose d'écouter Ouadé et on se retrouve dans une poignée de minutes pour continuer notre entretien.

0: au Royaume de la Musique sur RM1. Nos invités sont Shahin Salia Mohamed et Nawal Mla Nao, dont nous venons justement d'entendre l'une des compositions, la chanson Ouadé. Nous avons parlé de la partie musicale de Nastaliq du Souffle, un spectacle qui sera donné, je le rappelle, le 29 mai prochain à l'Institut français de Maurice. Parlons à présent, Shahin Salia Mohamed, de la partie chorégraphique, de vos interludes aériens.
1: Alors, il y aura une partie incarnée avec la musique qui existe déjà, de Nawal, et une partie qui va être créée pour Nastaliq du Souffle, et au fur et à mesure qui va s'évoluer. Alors, mes interludes vont être basés sur les lettres qui vont résonner par la voix de Nawal. Mais essayer d'émuler, je ne sais pas si c'est un mot français ça, emulate.
0: Oui, tout à fait.
1: Ça se comprend.
0: Non, c'est ça.
1: Émuler
0: c'est
1: les mouvements et le flow de Nastaliq avec le corps et le tissu.
0: Et puis la partie musicale aussi, évidemment, est très importante. On commence par des morceaux de Nawal, n'est-ce pas?
1: Oui, voilà. Alors, c'est une performance en construction, justement. Il y aura une partie de Nawal et une partie de Nastaliq. Et Nastaliq, comme on l'a déjà dit, c'est les scripts persanes, n'est-ce pas?
0: Oui.
1: Qui émule les signes qui volent. Alors justement, moi, avec mon corps et le tissu, je vais essayer de reproduire ces scripts également.
0: D'accord. Ça promet en tout cas d'être un très très beau spectacle. Nous poursuivons la partie musicale de notre émission avec un compositeur que vous avez choisi, Shahin. Il s'agit d'Astor Piazzolla. Alors, un petit mot sur ce grand, grand compositeur argentin. Vous avez d'ailleurs vécu en Amérique du Sud.
1: Oui, voilà, enfin, c'est ça. J'ai vécu en Argentine et je sais pas, enfin, j'aime tellement l'Amérique latine et tellement la passion argentin.
0: Et puis la façon dont il a rénové finalement le tango, avec ses influences classiques, justement. Nous écoutons les deux tangos les plus célèbres de ce compositeur, Oblivion et Libertango d'Astor Piazzolla, avec le compositeur lui-même au bandoneon, deux enregistrements qui datent de 1975.

0: nous avons écouté de magnifiques tangos de Piazzolla. Nawal, vous avez animé hier un atelier de travail à l'attention des Mauriciens pour les initier justement au rythme traditionnel de votre pays, les Comores. Comment se déroule en général ce genre de cours d'initiation, de ce qu'on appelle des masterclass?
1: Chacun amène son instrument et puis j'amène aussi quelques instruments mais c'est le rythme lui-même.
0: C'est le rythme, c'est ça. Rythme. C'est-à-dire que sur les instruments, par exemple, locaux,
1: on peut jouer, bien sûr, on peut jouer avec la ravane, un rythme qui se joue normalement en goma, par exemple, au tali.
0: Vous avez des débutants et des percussionnistes confirmés.
1: Même, on peut même jouer avec le corps. Si...
0: Tout à fait.
1: C'est le rythme lui-même. Alors, j'ai des rythmes empreints du soufisme. Et puis, des rythmes, enfin, plutôt de... hérité de l'Afrique noire, voilà. Et ce qui m'intéresse aussi, c'est que surtout dans l'océan Indien, de sentir les racines communes. Ça, c'est vraiment un sujet qui m'intéresse beaucoup. Et au fur et à mesure que je vais dans des pays de l'océan Indien. Et j'aime amener des morceaux, des rythmes où l'autre se reconnaît.
0: Et vous apprenez aussi, bien entendu.
1: Et finalement, ça fait presque ça lègue, ça. Alors, c'est intéressant.
0: Et je vous propose d'écouter une deuxième composition. Je vous laisse la présenter.
1: Oui, pour l'épaule et ouvrons le chemin.
0: Avec un rythme exceptionnel.

0: c'était une composition de Nawal. Je vous laisse le soin de nous rappeler le titre.
1: Pole pole, ouvrons le chemin.
0: Et quels sont un peu vos projets pour les mois à venir, Nawal?
1: Ben, défendre cet album Afro-Diastarabe qui est sur Bandcamp aujourd'hui, mais qui à partir du 12 juin sera sur toutes les plateformes. Donc de chercher et ben faire une tournée justement dans l'océan Indien, en Afrique, en Europe, avec ce big band.
0: Oui, mais j'espère que vous viendrez à Maurice.
1: Mais j'espère aussi parce que l'idée c'est de jouer justement avec des musiciens locaux, une partie Zanzibar et une partie des musiciens locaux. Donc j'ai compris qu'il y avait de très bons musiciens de jazz.
0: Nous en avons des bons, effectivement. J'espère qu'ils nous écoutent. Et on passe le message en tout cas, et j'espère que vous aurez l'occasion de les rencontrer, de faire de très très belles.
1: En tout cas, vous faites www.nawali.com et vous aurez toutes les informations.
0: Oui, vous avez toutes les deux d'ailleurs un très beau site web. Et quant à vous, Shahine, qu'est-ce que vous projetez de faire? Je sais que vous allez reprendre le spectacle aussi aux Comores, n'est-ce pas, en juin?
2: Donc la co-création, ça continue. Et aussi, je me penche un petit peu pour comprendre un peu tout ce qui est la culture et les rituels soufis aux Comores. Et Nawal va m'accompagner un peu partout pour me montrer ça. Et ce qui m'intéresse énormément aussi, c'est un peu tout ce qui est de syncrétisme qui existe à l'île Maurice, qui existe toujours un peu d'une façon un peu marginale, et de revoir comment ça fait des échos aux Comores aussi, non?
0: Et puis, Nastaliq du souffle est le premier volet d'un projet beaucoup plus grand, n'est-ce pas? Quelques mots peut-être?
2: Oui, parce qu'en fait, ça se termine en septembre avec une exhibition chez moi, à Albion, avec mes œuvres, avec quelques musiques, compositions immersives de Nawal.
0: D'accord. Ben, nous allons terminer l'émission en écoutant une œuvre que vous avez choisie, Shahine, Tzikane, un morceau de Maurice Ravel d'une virtuosité redoutable pour violon et orchestre. Le morceau idéal pour terminer ce très beau programme que vous nous avez proposé toutes les deux aujourd'hui. C'est le grand violoniste russe Maxim Vengerov qui assure la partie de soliste de cette œuvre concertante. Il est accompagné par l'orchestre philharmonien que nous avons eu le privilège d'entendre à Maurice il y a quelques mois.

0: C'était le grand virtuose Maxime Vengerov dans le morceau Tzigane de Maurice Ravel. Donc, vous allez vous produire à l'IFM, l'Institut français de Maurice, le 29 mai. Quelques infos pratiques peut-être, comment réserver les places, la durée du spectacle.
1: Et ouvert à tous. Il faut juste s'inscrire sur le site IFM.
0: D'accord, donc le concert est, enfin le spectacle est spectacle.

concert gratuit. Il suffit de s'inscrire. Voilà, c'est bon. Et donc, formidable. En tout cas, merci pour cette très, très belle initiative et de proposer un spectacle de cette qualité au public mauricien. Alors, nous sommes déjà arrivés à la fin de cette émission. Merci beaucoup pour cette très, très belle playlist. Et je sais que vous êtes très occupés avec, avec les répétitions. C'est gentil d'avoir trouvé le temps de venir. Alors, merci beaucoup à Dominique qui a assuré la partie technique, avec brio d'ailleurs, de cette émission. Merci beaucoup à vous, chers auditeurs. On se retrouve dimanche prochain à 11h. Et d'ici là, passez une excellente semaine. Prenez soin de vous.

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1: Très bon après-midi à tous les midis. Et c'est parti pour le journal de la mi-journée présenté aujourd'hui par Jenny Yalapa. Très bon après-midi à vous, Jenny.
2: Bon après-midi, Elodie. Bon après-midi à tous.
1: On démarre avec les titres.
2: André Louis Toussaint, élu maire de Beaubassin-Rosil. Mot tout seul, mot pas pour capa, fait un miracle. Le nouveau maire mise sur un travail collectif pour améliorer le quotidien des habitants. Préserver le caractère sacré de Grand Bassin, l'instauration d'un frais d'entrée pour les touristes est à l'étude afin de mieux protéger le site sacré. La célébration de Ganesh Chaturthi avancée au 15 septembre au lieu du 16, cela après consultation du Panchang, un amendement attendu sur la liste des jours fériés. Emploi des Mauriciens au Canada, lancement d'un programme de mobilité francophone sur une base pilote pour le recrutement de 50 travailleurs bilingues. Et au Pakistan, une attaque à l'explosif dans un train fait au moins une vingtaine de morts au Baloutchistan. Merci de nous rejoindre pour les informations. Beaubassin-Rosil a un nouveau maire, André-Louis Toussaint, du mouvement militant mauricien. Il a été élu samedi après-midi lors d'une séance spéciale du conseil municipal, conformément à la Local Government Act 2011. Il succède ainsi à Gabriela Batour. André-Louis Toussaint sera épaulé par Gina Pounoussami de Résistance et Caternative qui conserve son poste d'adjointe au maire. Originaire de Cité Barclay, André-Louis Toussaint avait déjà occupé cette fonction en 2012. C'est un compte-rendu d'Angeli Siroton-Fulchand.
3: Puisqu'il n'y a pas de proposition, je déclare Monsieur Toussaint André d'être...
4: Louis Toussaint-André retrouve le fauteuil de maire de Beaubassin-Rosil plus de 10 ans après un premier mandat marqué par la proximité avec les habitants. Originaire de Cité Barclay, cet homme de terrain veut aujourd'hui miser sur l'écoute, la simplicité et surtout l'action. Lui, père de 3 enfants et grand-père de 4 petits-enfants, partage sa vie en

0: connaître sa famille, son engagement politique et le service à la communauté. Il s'est forgé une réputation d'homme proche du peuple. Militant du MMM depuis plusieurs années, il a été élu conseiller municipal à 5 reprises depuis 1996. Très actif dans la région de Barkly, il est également membre du Senior Citizens Club de la localité. Et pour ce deuxième mandat, le nouveau maire affirme vouloir rester humble et réaliste. « Motusel Papukapa fait miracle. Mobizankudme Tujimun. Pas de grandes promesses, dit-il, mais des priorités concrètes. »
1: On ne va pas avoir trop de grands projets, Valéa Dizou, mais il y a beaucoup de travail à faire. Il y a tout le monde qui est allé là dans le discours. Il y a des problèmes de chikungunya, beaucoup de problèmes. Et nous pouvons bien sûr l'aide de nos citadins, nous pouvons l'aide de nos habitants de la ville pour pouvoir améliorer la situation.
0: Figure aussi parmi les objectifs que se fixe lui Toussaint André, ancien docker de profession pour ce nouveau mandat, redonner de l'éclat aux espaces publics, faire revivre la capitale culturelle et améliorer le fonctionnement de la hotline de la mairie.
2: Sachez que le cabinet ministériel réuni vendredi dernier a pris note de la tenue des élections des autres maires ce lundi. Les élections se tiendront à 4 bornes, à 13h, à Port-Louis à 17h, à Bakoua-Phénix également à 17h et à Curepipe à 17h30. Suite à la conférence de presse tenue vendredi concernant les incidents survenus à Grand Bassin ainsi que l'agression de Cantorel, l'avocat Kaviraj Bokori a rencontré le ministre des Arts et de la Culture Mahen Gondia hier. Lors de cette réunion, plusieurs propositions ont été soumises au ministre. L'objectif est de mieux encadrer les visites touristiques à Grand Bassin et parmi les recommandations avancées, la mise en place d'un frais d'entrée pour les touristes visitant le site sacré. Selon Maître Kaviraj Bokori, ce système pourrait être géré en collaboration avec une association afin d'assurer une meilleure organisation et préservation du lieu. Plus de détails au micro de Nirman Rayanaridi.
3: Il me le ministre de l'Aura Mangoudia pour porter le mannequin par rapport à ma façon, ma certaine touriste, premièrement, de short run et ma mesure de long run. Short run, c'est par rapport à ce monde qui nous fait. Mettez un SMS pour l'entrée, capable de vérifier comment on peut rentrer. Deuxièmement, il peut légiférer par rapport au contexte de comment Grand Bassin est capable de préserver ce centre d'activité. Et surtout, pour bien faire Grand Bassin, une payant pour ma touriste. Et ça peut gérer par une association.
2: Toujours dans ce volet consacré à la culture, sachez que Ganesh Chaturthi, l'une des principales célébrations religieuses de la communauté marathi à Maurice, sera finalement célébrée le mardi 15 septembre et non le 16 septembre comme initialement prévu. Ce changement intervient à la suite d'une demande de la Mauritius Marathi Mandali Federation après consultation du calendrier hindou, soit le Panchang, utilisé pour déterminer les dates des fêtes religieuses, comme l'explique le grand prêtre de la fédération Shantaram Raju. La date du 16 septembre figurait pourtant dans la liste officielle des jours fériés 2026 publiée par le gouvernement. Un amendement officiel devra donc être apporté en conséquence. Shantaram Raju est au micro de Shailin Irbun.
4: Suite au meeting du Managing Committee de la Mauritius Marathi Mandali Federation, ensemble avec Touban Purohit de la communauté, en consultation avec le pensant que la communauté marathi suive ici à l'île Maurice, nous finissons de trouver qu'il besoin bouge la date du Visadjan. Mettez-le le 15 septembre 2026 au lieu du 16 septembre 2026. À noter que le Chaturthi Tithi, ça veut dire le quatrième jour de la ligne, ça joue là qui nous fait Ganesh Puja, ça lui reste le même. Okay, le Tithi commençait le 14 septembre à 5h36 du matin et il terminait le 15 septembre à 6h14 du matin.
2: Je vous disais au sommaire, le ministère du Travail facilite l'emploi des Mauriciens au Canada, notamment dans le cadre du programme de mobilité francophone. 50 Mauriciens bilingues seront recrutés et recrutés à titre pilote sur une période de 2 ans. Les secteurs concernés sont la construction, l'éducation et l'hôtellerie. La décision a été avalisée par le Conseil des ministres vendredi. L'objectif du programme est de renforcer l'immigration francophone au Canada. Et pour le ministre du Travail, Reza Outim, cette initiative a pour but de protéger les Mauriciens contre les emplois fictifs. Nous l'écoutons au micro de Rachmila Sitamouni.
5: Donc là, MENA a un arrangement avec Canada, dans un premier temps, pour recruter une cinquantaine de travailleurs manuels, surtout.

0: une école soudeur, électricien, plombier, et je passe à travers le ministère. Donc, un Mauricien qui vous passe à travers le ministère de l'Emploi à Maurice, puis elle travaille dans le Canada sous sa convention-là, ben, nous capables d'assurer qu'il y a un bon travail et qu'il se qualifie pour reconnu au Canada. Donc, c'est une protection pour ben, travailler et pour travailler au Canada.
1: Autre chose à présent, alors que l'hiver ne fait que commencer, le froid se fait déjà ressentir et pas seulement sur le thermomètre. Les infections respiratoires aiguës connaissent une hausse inquiétante dans le pays. Plus de 4100 cas ont été recensés du 11 au 17 mai, contre environ 3750 la semaine précédente. Une augmentation qui préoccupe les autorités sanitaires. Selon le docteur Fazil Kodabakos, cette tendance pourrait encore s'accentuer dans les prochains jours avec la baisse des températures et la circulation de plusieurs virus saisonniers. Et contrairement à ce que beaucoup pensent, avoir déjà eu la grippe ne signifie pas être protégé contre une nouvelle infection. Plusieurs souches virales circulent actuellement, rendant ainsi la population toujours vulnérable. Les détails avec le docteur Fazil Kodabakos.
2: Il y a différents virus de la grippe. Il y a H1N1, H3N2, il y a N virus. Il est bien protégé contre les autres virus. Là. Il y a un deuxième virus. Là. Simplement, il n'est pas fait un vaccin quand il est grippé. Il vient d'être dégazé pendant une semaine, deux semaines. Et ce médecin il a dit, OK, là, il n'est capable de faire un vaccin. Là, ça pour protéger contre un autre virus de la grippe. Mais il est important parce que là, actuellement, nous trouvons la chikungunya également aussi en circulation. Donc, si un diminué a la chikungunya, il a la grippe, il n'est pas pour bon. Hein, il est pour vraiment affecté pour ça des maladies-là et carrément de complications. Donc, si nous faisons un vaccin contre la grippe, ça pourrait nous beaucoup.
1: Et toujours concernant l'hiver, sachez que cette saison peut aussi avoir des conséquences sur certaines maladies de la peau, notamment le psoriasis. Entre le froid, le vent, la sécheresse de l'air et les changements de température, de nombreuses personnes voient leurs symptômes s'intensifier. Rougeurs, irritations ou encore plaques plus visibles peuvent devenir plus fréquentes et inconfortables au quotidien. Mais pourquoi le psoriasis est-il davantage affecté en hiver et quels sont les bons gestes à adopter pour limiter ces désagréments? Pour mieux comprendre l'impact de cette saison sur la peau et découvrir les conseils à suivre, nous écoutons la dermatologue Dr Anouk Konya pour plus de détails.
3: Le psoriasis, c'est une maladie de la peau. Il est présenté par une plaque rouge qui grattait. Quand il grattait, il y a la poussière blanche qui sortit. C'est une maladie chronique, ça, et génétique en plus. En hiver, le psoriasis est aggravé parce qu'il fait frais. La peau a tendance à être un petit peu plus sec, il est plus gratté. Alors, pour patient gratté, le psoriasis est plus aggravé. Premièrement, il hydrate la peau bien, surtout après la douche. Les douches doivent être de courte durée. Alors, pas rester trop longtemps sous la douche. Il est conseillé pas baigner avec de l'eau trop chaud aussi en hiver. Parce qu'il fait frais, il a tendance à baigner un petit peu avec de l'eau trop chaud. Et de temps en temps, durant la journée, si vous trouvez la peau lampe et une sec, peut-être une sortie, une exposée au froid, vous trouvez la peau revient un peu sec, vous devez réhydrater.
1: Et à l'étranger, au moins 24 personnes ont été tuées ce dimanche dans une attaque à l'explosif visant un train transportant du personnel militaire dans la province instable du Balochistan, c'est-à-dire dans le sud-ouest du Pakistan, a indiqué un haut responsable. Des militaires figurent parmi les victimes de l'attaque survenue dans la capitale provinciale Quetta, qui a aussi fait plus de 50 blessés. Et voilà ce qui referme cette édition. Merci de l'avoir suivi. Merci également à Kapil à la réalisation et à Kavish à la technique. Le journal des sports, c'est tout de suite avec Rajiv Ganpat.
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5: Midi 12, bon après-midi. Merci d'être avec nous. Cyclisme avec le Grand Prix Black River Sporting Club. Ce matin, rassemblement qui était prévu à Flic-en-Flac, les coureurs qui ont parcouru 110 km avec un parcours technique qui est allé jusqu'à Chemin-Grenier et Bassin-Blanc pour remonter et l'arrivée jugée à la route Oceanside. Victoire de l'homme en forme du moment, Tristan Hardy. En athlétisme, aux 800 mètres à Bruxelles, Rachel Klopfenstein, qui défend depuis peu les couleurs mauriciennes, a encore amélioré le record national de la distance. En action hier, elle s'est imposée en 1 minute.

0: minute 59 secondes et 79 centièmes, faisant mieux qu'une minute 59 et 82 d'il y a quelques jours. Football à l'étranger avec Hull City qui retrouve la première ligue en Angleterre après une absence de 9 ans. Cette formation qui devient aussi la première équipe depuis 2010 ayant terminé 6e en Championship et qui remporte le play-off. Match qui s'est joué hier à Wembley contre Middlesbrough, repêché après la sanction imposée contre Southampton pour espionnage. Hull s'est imposé par 1-0 grâce à McBurnie à la 95e minute. Tous les matchs de la dernière journée de la Première Ligue se joue ce dimanche à 19h. À suivre sur NBC11 le duel Brighton-Manchester United. L'enjeu de ce 38e acte sera surtout la dernière équipe qui va être reléguée. Place qui se jouera entre les Londoniens de West Ham et de Tottenham. West Ham reçoit Leeds United alors que les Spurs accueillent Everton. 17e avec 2 points d'avance sur les Hammers, Tottenham devra gérer. Alors que West Ham doit absolument gagner en espérant que les Spurs sont battus. Liverpool qui accueille Brentford pour la dernière de Mohamed Salah peut toujours finir 4e en cas de victoire. Si Aston Villa est battu chez Manchester City, Bournemouth, Brighton, Sunderland, Chelsea ou encore Brentford, Newcastle, Everton et Fulham peuvent tous prétendre à une place européenne dépendant des résultats. Le champion Arsenal se rend chez Crystal Palace pour soulever le trophée. Match sans enjeu entre Burnley et Wolves, Fulham accueille Newcastle, Nottingham Forest reçoit Bournemouth, Sunderland affronte Chelsea. La dernière journée également en Italie, l'AC Milan, l'AS Rome, Com et la Juventus se disputeront les 2 billets pour la Ligue des champions de l'UEFA derrière l'Inter et Naples. Match facile pour l'AC Milan contre Cagliari à 22h45. La Juventus se rend chez le 12e, Torino. Com se déplace chez Cremonese où évolue Jamie Vardy et qui est obligé de gagner pour essayer d'éviter la relégation. L'AS Rome jouera sur la pelouse de Vérone. Les autres matchs, Parme-Sassuolo à 17h, Lecce-Genoa à 22h45. 2 matchs ont été joués hier soir, 3 partout entre Bologne et l'Inter. La Lazio a battu Pise par 2-1 en Espagne. Pour la dernière d'Arbeloa, le Real Madrid a battu Bilbao par 4-2. Le FC Barcelone a été battu 3-1 chez Valence. La lutte pour le maintien a été spectaculaire avec 2 points qui séparent au final le 13e, le FC Séville, au 19e, Gérone. Cette formation est reléguée avec Mallorca et Oviedo. Maintien miraculeux pour Levante et Osasuna avec le même nombre de points que Mallorca. 5 places en Ligue des champions de l'UEFA, le Barça, le Real Madrid, Villarreal, l'Atlético Madrid et le Betis. Celta Vigo et la Real Sociedad en Ligue Europa exploit de Retafe qui se qualifie pour la Ligue Conférence après avoir battu Osasuna par 1-0. Les autres résultats, Rayo Vallecano qui est allé gagner 2-1 chez Alaves, victoire du Betis sur le même score contre Levante, le Celta Vigo bat le FC Séville par 1-0, 1 partout entre l'Espagnol et la Real Sociedad, même score entre Gérone et Elche, Mallorca a battu Oviedo 3-0, la saison qui prend fin aujourd'hui avec la lutte pour la 3e place entre Villarreal et l'Atlético Madrid à 23h. Kylian Mbappé, buteur hier soir, termine meilleur buteur de la Liga pour la 2e saison de suite. Il marque 25 buts et il finit devant Vedat Muriqi, l'attaquant de Mallorca. Son équipe étant reléguée, elle sera peut-être convoitée par d'autres formations. Grâce à un triplé d'Harry Kane, le Bayern Munich a disposé du VfB Stuttgart hier soir en finale de la Coupe d'Allemagne 3-0. Harry Kane qui totalise 61 buts avec le Bayern Munich cette saison. Il devient le 3e joueur à inscrire plus de 60 buts avec un club européen au 21e siècle après Cristiano Ronaldo et Lionel Messi. Et quelques nouvelles de la Coupe du Monde. Confrontée à des difficultés de visa pour les États-Unis, la sélection iranienne ne séjournera finalement pas en Arizona pendant le Mondial. La délégation sera basée à Tijuana au Mexique après validation de la FIFA. Tennis, Roland-Garros, semaine d'ouverture qui a rassemblé 138 000 personnes cette année. Un nouveau record pour le Grand Chelem parisien. Les tableaux principaux s'ouvriront ce dimanche. Novak Djokovic sera notamment en action. Arthur Fils, le numéro 1 français, a lui déclaré forfait. Également au menu aujourd'hui, Formule 1, où Mercedes a réussi à en doubler lors des qualifications du Grand Prix du Canada avec la pole de George Russell devant Kimi Antonelli. En cyclisme, protégé et lancé à merveille par son équipe, Jonas Vingegaard remporte l'étape et prend le maillot rose pour la première fois. Il repousse ses rivaux à plus de 3 minutes, 157 km à parcourir ce dimanche. Autant pour cette page. Merci d'avoir été avec nous et passé un excellent dimanche en compagnie de toute l'équipe.
1: Merci à vous Rajiv Gunpat et à très bientôt sur RM pour une nouvelle page des sports.

Il est midi passé de 18 minutes sur AM1 et RM1. C'est parti pour les avis d'obsèques. On nous prie d'annoncer le décès de Monsieur Johnson Chorimoutou. Monsieur Johnson Chorimoutou, âgé de 24 ans. Le convoi mortuaire sortira de sa résidence au bloc B4, Tiraka Lane, cité Bassin, à quatre bornes aujourd'hui, le dimanche 24 mai, à 13h30, pour se rendre à l'église Notre-Dame du Rosaire à quatre bornes, et de là, au cimetière de Saint-Jean. On nous prie d'annoncer le décès de Madame Bibi Mounisa Osenbakus. Madame Bibi Mounisa Osenbakus, aussi connue sous le nom de Mounisa, âgée de 66 ans. Le convoi mortuaire sortira de chez son époux, Monsieur Baye Osenbakus, à avenue des Cateaux Verts à Montida, aujourd'hui, le dimanche 24 mai, à 14h, pour se rendre au cimetière de Médine, Camp de Masque. On nous prie d'annoncer le décès de Monsieur Didier Arnold Nicolas Clarisse. Monsieur Didier Arnold Nicolas Clarisse, âgé de 46 ans, habitant Allée Goéland, Morcel-Montsouane-Péribert. Le convoi mortuaire sortira de la chapelle ardente à Delienson, à la route royale à Beaubassin, aujourd'hui le dimanche 24 mai, à 14h, pour se rendre au cimetière de Poudre d'Or Village. On nous prie d'annoncer le décès de Madame Marie-Daisy Victoire. Madame Marie-Daisy Victoire, aussi connue sous le nom de Daisy, âgée de 99 ans. Le convoi mortuaire sortira de la chapelle ardente de Valère à la route royale à Bonne-Terre, aujourd'hui le dimanche 24 mai à 14h30, pour se rendre en l'église Notre-Dame de la Visitation à Vacois, et de là au cimetière de Saint-Jean. On nous prie d'annoncer le décès de Monsieur Pritikumar Babougon. Monsieur Pritikumar Babougon, âgé de 78 ans. Le convoi mortuaire sortira de chez son fils, Monsieur Kumar Babougon, à 256 route Ménagerie à Cassis, aujourd'hui le dimanche 24 mai à 15h, pour se rendre au crématoire de Les Salines. À toutes ces familles affligées par le deuil, l'AMBC présente ses plus vives sympathies.

Midi passé de 21 minutes, c'est parti pour la météo. La météo pour Maurice, Rodrigue et Saint-Brandon. Communiqué de la météo pour Maurice. Émis à 11h30 ce dimanche 24 mai. Situation générale, un avertissement de forte houle est en vigueur à Maurice. Valable jusqu'à 4h le lundi 25 mai. L'anticyclone au sud des Mascareignes occasionne des alizés modérés et relativement froids sur notre région. Par ailleurs, des nuages associés à une ligne d'instabilité commenceront à influencer le temps local durant la nuit. Prévision pour les prochaines 24 heures après quelques ondées. En début d'après-midi, à l'est et sur les hauteurs, le temps sera ensoleillé sur l'ensemble de l'île. La température maximale sera entre 23 et 25 degrés Celsius sur les hauteurs et entre 27 et 29 degrés Celsius sur les régions côtières. Essentiellement beau dans la soirée, tard dans la nuit, le ciel deviendra graduellement nuageux avec des pluies intermittentes, surtout à l'est, au sud et sur les terrains élevés. Ces pluies intermittentes persisteront demain matin et il y aura également des poches de brouillard dans certaines régions. La température minimale sera entre 17 et 19 degrés Celsius sur le plateau central et entre 21 et 23 degrés Celsius sur le littoral. Le vent soufflera du sud à environ 20 km/h avec des pointes atteignant les 50 km/h aux endroits exposés. Mer devenant graduellement très forte de la des récifs avec des houles du sud de l'ordre de 4 mètres. Les vagues pourraient déferler sur les zones côtières de basse altitude, à l'ouest, au sud et surtout à l'heure des marées hautes. Il est fortement conseillé aux pêcheurs, aux plaisanciers et au public en général de ne pas sortir en mer.

à l'heure des marées hautes et de ne pas s'aventurer sur ces plages. Et la marée haute sera entre 22h06 et demain 9h57. La marée basse sera entre 15h09 et demain 4h10. Le coucher du soleil est prévu pour 17h38 et le lever du soleil demain est prévu pour 6h35. Communiqué de la météo pour Rodrigue Emilia à 11h30 ce dimanche 24 mai. Situation générale. Un avertissement de fort tollé en vigueur à Rodrigue, valable jusqu'à 4 heures le lundi 25 mai. L'anticyclone au sud des Mascareignes occasionne graduellement des alizés modérés et relativement froids sur la région. Prévision pour les prochaines 24 heures, plutôt ensoleillées cet après-midi. Toutefois, vers la fin de la journée, le temps commencera à devenir nuageux avec des faibles pluies. La température maximale sera entre 26 et 28 degrés Celsius. Le temps restera nuageux durant la nuit et tôt demain matin avec des pluies intermittentes. Par la suite, une amélioration graduelle est attendue. La température minimale sera entre 19 et 22 degrés Celsius. Le vent du sud-est de 20 à 30 km par heure avec des rafales pouvant atteindre les 60 km par heure dans certains endroits. Mer devenant graduellement forte au-delà des récifs avec des houles du sud de l'ordre de 4 mètres. Les vagues pourraient déferler sur les zones côtières de basse altitude à l'ouest et au sud et surtout à l'heure des marées hautes. Il est fortement conseillé aux pêcheurs, aux plaisanciers, au public en général de ne pas sortir et de ne pas s'aventurer pendant la marée haute sur ces plages. Et la pluviométrie durant les dernières 24 heures, du 23 mai à 10h jusqu'au 24 mai à 10h. Point de canon, quelques traces, plaine corail 0,0 mm. Montagne du sable, Nil, patate théophile 0,2 mm, songe Nil, rivière banane 0,0 mm. Et la marée haute sera entre 20h26 et demain 8h39. La marée basse sera entre 13h40 et demain 2h25. Et le coucher du soleil est prévu pour 17h16 et le lever du soleil demain est prévu pour 6h11. Et on continue avec la météo pour Saint-Brandon. Communiqué de la météo pour Saint-Brandon est mis à 11h45 ce dimanche 24 mai. Situation générale, l'anticyclone au sud des Mascareignes occasionne des alizés modérés sur la région. Prévision pour les prochaines 24 heures ensoleillées cet après-midi. La température maximale sera d'environ 29 degrés Celsius. Le temps restera beau durant la nuit et demain matin. La température minimale sera d'environ 23 degrés Celsius. Le vent soufflera du sud-est de 25 à 35 km par heure. Mer forte avec des houles du sud-ouest de l'ordre de 3 mètres. Les sorties en mer sont déconseillées et la marée haute sera entre 21h46 et demain 10h02. La marée basse sera entre demain 4h15 et 15h51 et le coucher du soleil est prévu pour 17h36 et le lever du soleil est prévu pour 6h21.

0: Et on termine avec les communiqués de la Central Electricity Board. Le CEB avise les abonnés de Hans Jonché, terre cassée et une partie de bambou virieux, que la fourniture d'énergie sera interrompue le lundi 25 mai entre 11h30 et 15h. Et le CEB avise les abonnés de deux frères et une partie de quatre sœurs que la fourniture d'énergie sera interrompue le lundi 25 mai entre 9h et 11h30. Et pour terminer, le CEB avise également les abonnés de Morcellement Fairview et Morcellement Greenview à Mardalbert que la fourniture d'énergie sera interrompue le mardi 26 mai entre 9h et 16h. Alors, toutes ces coupures sont en raison des travaux d'entretien qui seront effectués sur le réseau électrique. La fourniture sera rétablie sans préavis à l'achèvement des travaux. Le CEB s'excuse pour tout inconvénient. Voilà, chers amis auditeurs, c'était les avis de décès, la météo pour Maurice, Rodrigue et Saint-Brandon et les communiqués de la Central Electricity Board dont on souhaite de passer un excellent dimanche après-midi avec nous sur AM1 et RM1.
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Bah oui, ça fait toujours plaisir d'entendre un petit Bob Dylan, surtout en ce dimanche, Hurricane, oui, chanson qui a été écrite pour le boxeur, qui a été incarcéré. Donc, midi passé de 36 minutes, en tout cas, c'est un plaisir de vous accueillir pour Track and Tales, bien sûr, Folk and Blues, plutôt en ce dimanche après-midi, en espérant que vous passiez un bon dimanche, que vous êtes en train de déjeuner en famille. Et bien sûr, c'est parti pour 1h30 de bonne musique, folk and blues. Un bon petit mélange pour se faire plaisir. Donc voilà, on y va justement pour Blues Traveler, extrait de l'album Straight on Till Morning. Le titre s'appelle California Blues.

Bah oui, en tout cas, c'est une de mes préférées de Etta James, Something's Got a Hold on Me. C'était en 1962. La chanson a été reprise par pas mal d'artistes. Et en 1990, elle a été reprise par Vaya Con Dios dans l'album Night Owls. Et en 2006, l'introduction de la chanson est reprise dans le titre Finally Moving de Pretty Lights, puis en 2011 dans Good Feeling de Florida et dans Levels du DJ Avicii. Donc voilà, et là on va se faire plaisir avec un petit Eric Clapton. C'est extrait de son album One More Car, One More Ride. Voici le titre My Father's Eyes.

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Oui, en tout cas, on espère que vous passez un super bon dimanche avec nous, les Rolling Stones, Angie, qui a été spécialement jouée pour Patricia, qui nous écoute du côté d'Albion. En tout cas, merci d'avoir choisi RM1 pour vous accompagner en ce dimanche après-midi. Folk and Blues, c'est jusqu'à 14h. Là, on va y aller avec un petit Billy Ray Cyrus, de son vrai nom William Ray Cyrus, acteur, compositeur et chanteur de musique, né le 25 août 1961 dans le Kentucky aux États-Unis, notamment connu pour le rôle de son père dans Miley Stewart, joué avec sa propre fille Miley Cyrus dans la série télévisée Anna Montana. Allez, c'est parti pour Billy Ray Cyrus, extrait de son album Trail of Tears. Voici Three Little Words.

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1: Très bon après-midi à tous, il est 13h.

reste de 8 minutes. Alors, on y va pour un petit Aretha Franklin. Née le 25 mars 1942 et au Tennessee, qui est morte le 16 août 2018 dans le Michigan, est une chanteuse, pianiste, autrice, compositrice américaine de soul, de jazz, de gospel et bien sûr de rhythm and blues. Elle est fréquemment surnommée The Queen of Soul, la reine de la soul music, militante des droits civiques aux côtés de Martin Luther King, femme de combat, diva et porte-parole de tout un peuple. Aretha Franklin est considérée comme la chanteuse afro-américaine la plus influente du XXe siècle. Ses albums comme I Never Loved a Man, sorti en 1967, ou Lady Soul en 1968, ou encore Young, Gifted et Black en 1972, redéfinissent les codes de la musique contemporaine en popularisant avec Ray Charles la soul music ainsi que le blues. C'est parti pour Trouble in My Mind de Aretha Franklin, extrait de son album L'âme du blues.

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Funk Blues jusqu'à 14h. Chers amis auditeurs, merci d'avoir choisi Raymond, en espérant que vous passiez un super bon dimanche. Bon appétit pour tous ceux qui passent à table en ce moment. Nous, on va continuer. C'était Francis Cabrel et La Corrida. On va continuer avec un petit Otis Redding qui a été l'incarnation par l'excellence de la soul de Memphis, tout en dépassant les clivages musicaux connus pour une carrière fulgurante jusqu'à sa brusque disparition dans un accident d'avion à l'âge de 26 ans, influencé par la musique religieuse à laquelle l'initie son père, un prêcheur baptiste. Otis Redding ne tarde pas à chanter au sein de sa paroisse, à l'instar d'un certain Little Richard, également natif de cette ville de Géorgie, batteur pour un groupe de gospel. Il enregistre plusieurs disques qui ne rencontrent pas de succès. Et aux côtés du groupe Johnny Jenkins, il prend la route de Memphis et la légende label de la soul music, comme d'ailleurs cette autre star du genre, Booker T. Et ils sont rapidement séduits par l'une de ses compositions qui s'appelle These Arms of Mine. Cette ballade de soul est saluée à l'instar des suivantes, That's What My Heart Needs, et également I've Got Dreams to Remember. Bah oui, c'est les chansons font partie des meilleures de Otis Redding. D'ailleurs, cette chanson, elle forme partie de l'album The Immortal Otis Redding. En tout cas, très bonne écoute à vous et très bon dimanche.

Allez, on continue avec la chanteuse Ayu, née le 14 septembre 1980, chanteuse allemande d'origine nigérienne. Elle chante en langue anglaise. Elle a un style mélangeant la soul, le folk et le blues. Voici Maybe.

bien passé nos 36 minutes. Mais en tout cas, ça nous fait plaisir de savoir que vous êtes nombreux à nous écouter en ce dimanche hein, et que bah, vous appréciez le folk and blues. Bah, oui, et d'ailleurs, on fait un petit coucou à la famille Darnay qui nous écoute en ce moment en route, Jessica et Thomas. Et on souhaite également un joyeux anniversaire à Charlotte qui nous écoute également, qui a fêté ses 9 ans le 21 mai. En tout cas, j'espère que tu as passé un très bon moment. Charlotte également, n'oublie pas le petit Gaston. Et là, c'est parti pour Albert Collins. Voici son titre « If you love me like you said ».

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Ça fait toujours plaisir d'entendre également du All Green. Et ce dimanche, I tried to tell myself. Mais oui, on va continuer avec The Lumineers également, avec Flowers in Your Hair. Puis il y aura un petit Ben Harper. On va terminer également avec les Friendship. Mais en tout cas, très bonne écoute à vous sur RM1.

C'est signé Ré La Montagne, 13h passées de 56 minutes. On espère encore que vous avez passé un très bon moment avec nous. Folk and Blues, on sait que vous avez été nombreux à nous écouter, à nous envoyer des petits messages. En tout cas, ça nous fait plaisir surtout de savoir que vous êtes à l'écoute. Bah oui, ça va continuer avec Presley, Omar Presley, jusqu'à 17h avec des couleurs très locales. Quant à moi, je vous donne rendez-vous demain pour Track and Tales à 14h, 16h sur votre radio. Passez un excellent dimanche après-midi. Je vous fais d'énormes bisous. Allez, ciao, ciao!

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4 minutes sur les ondes de RME, très heureux de vous retrouver en ce dimanche. On est le 24 mai, c'est avec beaucoup de plaisir que je vous retrouve une fois de plus pour votre émission Musique au Soleil. On va être ensemble jusqu'à 17h les amis, alors restez bien branchés sur les ondes de RME. C'est Presley avec vous, et ben oui, à vos téléphones également sur le 402 80 80 402 80 80 les amis. Émission 100% tropicale, locale également, ben, nous parlons de Chili tout, un pays l'Afrique, un pays latino-mauriciano également. Ben, on salue tous ceux et celles qui nous écoutent en voiture. Gros bisous à vous, les Imolomolo Castello, comme on nous dit, bonne route à vous, une bonne rentrée à la maison, c'est bien rentrer à la maison actuellement, ben oui. Et on salue Elodie également qui était des vôtres pour son émission Funk and Blues juste depuis midi, elle était là. On se dit bonne rentrée à la maison. Et bon repos également.

Petit coucou à tous ceux et celles qui travaillent en ce moment, nous souhaitons bon courage. Manzol, comment nous connaissons au dimanche? Ben, c'est pas trop évident de travailler les dimanches. Ben, bisous, hein. Pensez à tous ceux et celles qui sont à la maison, ben, Péboua Dité, Tilipé le Gros Lipier, ben, accrochez-vous les amis, nous continuons, nous commençons, ben, cet début d'après-midi, vous allez dire, avec un joli morceau de Gypsy Kings, les amis. Alors, Gypsy Kings avec sa belle amie, ben, téléphone-nous également, envoyez un petit message sur le 52538484, 52538484, je ferai un plaisir de lire tous vos messages en direct.

C'est Naika avec One Track Mind sur les ondes de RM, les amis. Ben oui, vous pouvez nous appeler sur le 402-80-80-402-80-80 quand même tu peux XEPF en ce dimanche après-midi. Ben faites comme Nuellette qui nous a appelé du côté de l'EOCTA Rouge. Nuellette qui fait un petit coucou à sa fille Stéphanie et son gendre. Et également ses petits-enfants Enzo et Marine, également pour Angini et la famille Pierre-Louis, la famille Raboud. Et un petit coucou spécial à Véronique et à Christine qui nous écoutent en ce moment. Gros bisous à vous les amis. Elsa Maka, chante pour toi.

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Musique au soleil. Moi-même, Presley Omar.

La brasserie à Kvantikoukoua, ces trois sœurs qui sont en Belgique actuellement, qui nous écoutent, ben merci beaucoup à la diaspora. Et un petit coucou également à Dalida, Marie qui nous a un petit message pour nous dire un petit coucou à Yann et à Christopher qui nous écoutent. Merci les amis.

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1: Allez, on salue à Rosemée qui nous écoute du côté de Trunkbar. À Rosemée qui fait un petit coucou à ses deux à amis, à Yvette et Nadège. Un petit coucou à Suzy, Micheline, Margaret, à Maryse, également Axel, à Nagen de Cœurpipe, Kimberly, Chania, à Isabella et à Alicia. Également un petit coucou à Cindy et Navine. Gros bisous à

Alors on continue avec Gauthier, dédicace les amis. 14h passé de 32 minutes sur les ondes de RM1. C'est presque l'avis, bon, être ensemble jusqu'à 17h dans votre émission de Musico Soleil. Un petit coucou de la part de Margaret du côté de Rosebel. Un petit message pour nous dire un petit coucou à Micheline, Omar et Paulette qui nous écoutent du côté de Cœur Pipe. Et ses 5 petits-enfants, Elisabeth également, Jerry qui nous écoute. Merci.

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1: On va un petit coucou à Nicole Soubance qui nous écoute du côté de Union Park et Roland également, qui fait un petit coucou à Stéphanie, à Alia, également à Brianna qui nous écoute en ce moment. Gros bisous à vous du côté de Union Park.

Mohamed qui fait un petit coucou à la à maman la boutique et à maman Zaida également 18 du côté de la Tokenig, un petit coucou à Tipol et sa famille, sympathie à eux. Et également, ben, il souhaite une bonne fête de la Pentecôte à tout le monde.

On fait un petit coucou à Marie-France et Dietrich qui nous écoute du côté d'Allemagne et qui fait un petit coucou à la famille de la radio. Merci d'être toujours à l'écoute. Marie-France, Marie-France qui nous embrasse et nous dit, ben, nous souhaite un bon dimanche. Merci beaucoup. Un petit coucou à Dietrich qui nous écoute. Gros bisous à vous. On fait un petit coucou également à Andriano qui nous a un petit message du côté de Saint-Pierre. Andriano qui écoute nous. Ben, Lipédiano lui fait un petit coucou à sa fille. Lily Grace, également son fils Nesta et sa chérie Sonia et sa maman Nicole du côté de Saint-Pierre également, sa sœur Kersila et sa fille Gwendoline qui nous écoute en ce moment. Merci beaucoup Andriano et nous continuons en musique les amis et on enchaîne avec Shakira. Ben oui, Shakira qui est là, ben oui, ben c'est bien d'avoir un petit Shakira les dimanches, hein.

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0: prochaine actualité qui vous est présentée par Pronov Biarritz. Bon après-midi à vous.
1: Bon après-midi, Presley. Un détenu de la prison de Beaubassin a été retrouvé mort ce dimanche matin. Ibrahim Daoud Bakot Ali, âgé de 40 ans, domicilié à Deville, était inerte dans sa cellule dans les premières heures de la journée. Il était en détention préventive. Les agents pénitentiaires ont immédiatement déclenché les procédures d'urgence. Mais le médecin de la prison n'a pu que constater son décès. La police s'est rendue sur place et une enquête a été ouverte pour déterminer les circonstances exactes de l'incident. Une autopsie sera réalisée selon le bureau du commissaire des prisons. Une affaire d'agression avec préméditation a été signalée à Phoenix. Un avocat de 32 ans, Aftab Hussein Karim Khan, affirme avoir été attaqué vendredi soir à Hermitage, où il s'était rendu pour vendre sa voiture. Son agresseur présumé lui aurait révélé qu'une somme de 2 millions de roupies aurait été versée pour le tuer. Un suspect de 23 ans a été arrêté samedi par la police. Le rapport au travail change à Maurice. Selon une étude de Kantar Analysis, les employés, surtout les jeunes, privilégient désormais le respect, l'équilibre vie-travail, un management de qualité plutôt que le salaire. 46% des salariés citent le mauvais encadrement comme principale frustration et 70% considèrent l'équilibre familial comme un critère essentiel. Pour retenir leurs talents, les entreprises devront miser sur l'écoute, la reconnaissance et une gestion plus humaine. Et puis au Pakistan, au moins 24 personnes ont été tuées et 70 autres blessées ce dimanche dans l'explosion d'une bombe visant un train de navetteurs dans la province du Baloutchistan. Selon Reuters, le convoi transportait des membres des forces de sécurité et leurs familles. L'attentat a été revendiqué par des militants séparatistes. 15h02, merci d'écouter RM1 pour vous informer.
0: Merci beaucoup, Pranov.
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Et notre chère Marie-Noëlle qui nous a eu un petit message, ben, et puis c'était un bon anniversaire à Sky qui avait fêté son anniversaire vendredi le 22. Ben, on voit si bien fort le petit Sky. Ben oui, demandé par sa maman Magali, son papa Yann, et également grand-mère Marie-Noëlle, Ricardo et Joël. Un petit coucou à Marie-Ange du côté de Saint-Pierre. Un petit coucou à Rosemée du côté de Trancbar également. Un petit coucou également du côté de Monseigneur Lynn Nicole et aussi Frances, Jennifer et Shirley qui nous écoutent du côté de Beaubassin et à Lillette également du côté de Baie-du-Tombeau. Merci beaucoup Marie-Noëlle.

Ça, c'est la voix de Cathy Martin avec un bon choisir toi. Et tout de suite dans LFNT, détour du côté de l'île de la Réunion. Avec cette magnifique duo Dominique Barré avec Mira Mouen. Et ben oui, mon cœur est pris.

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1: Alors, un petit coucou à Nicoletta du côté de Trouloulouse qui nous écoute en ce moment. Un petit coucou à ses petits-enfants qui nous écoutent, ben c'est sûr. Il y a Mathias, il y a Zoé également, Mylon et Théo. Et puis les enfants également, Kimberly, Cédric et toute la famille. Merci beaucoup de nous écouter du côté de Trouloulouse.

le groupe Cassav. Je ne vais pas danser, nous paraît cela, hein. Et la prochaine qui va être jouée spécialement pour Laetitia qui nous écoute du côté de Cœur-Pipe. Alors Laetitia qui fait un gros coucou à la famille Orion, la famille Evian Mourina. Et également à son époux Dominique et sa belle-mère Marie-Claire. Et également les enfants Sheldon et Keldon et sa fille Eliana. Et aussi papa Gino qui nous écoute et son frère Gélino de la part de Laetitia qui nous écoute du côté de Cœur-Pipe. Gros bisous à vous.

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salue Sandra du côté de Moka qui nous écoute. Merci pour votre fidélité. Allez, on va saluer notre chère Miko et Gisèle qui nous écoutent du côté de Châteaubé.

16h, passé de 10 minutes sur les ondes de RM1, les amis, à venir le grand journal à partir de 16h30. Restez bien branchés sur les ondes de RM1, les amis. Et puis à venir également à partir de 17h à l'émission Barreau Paris de la vie. Et il y aura Josian Babé, ses invités. Les amis, restez bien branchés sur les ondes de RM1. Musique au soleil.

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Eh bien oui, ça c'est la voix de Raston Vier qui peut dire nous sa camarade. Eh bien oui, 16h passé de 18 minutes sur les ondes de RMA, les amis. Et on continue en musique en attendant le grand journal à venir à partir de 16h30. Restez bien branchés sur les ondes de RMA. Léo Carus pour vous sur les ondes de RMA avec le titre Métisla.

chorus pour vous, l'île de la Réunion, les amis, avec Métisla. Et on va poursuivre en musique avec la voix de Lindsay Bagbot en featuring avec notre cher Elijah.

Petite pensée spéciale à Hilda du côté de Sydney, à l'Australie, qui nous écoute en ce moment, qui est dans un petit moment de tristesse en ce moment. Ben, on pense à vous, Hilda, et la famille du côté de Sydney.

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0: Et on accueille Point Neuf Biarritz pour le Grand Journal Point Neuf. Bon après-midi à vous.
1: Bon après-midi, Presley. Bon après-midi à tous. Ces cœurs fermés qui laissent la violence venir nous dominer. Voilà les mots forts de Monseigneur Jean-Michel Durone. Aujourd'hui, pour la Pentecôte, le chef de l'Église catholique mauricienne déplore l'escalade de la violence, surtout sur les routes. Nous l'entendons dès le début de ce journal. À la une également, un avocat victime d'une tentative d'assassinat. Son agresseur présumé, un tueur à gages, affirme avoir reçu 2 millions de roupies pour lui ôter la vie. Dans ce journal aussi, 70% des Mauriciens placent désormais l'équilibre entre vie professionnelle et vie familiale au cœur de leurs priorités au travail. Des acteurs du monde entier actuellement à Maurice pour faire rayonner notre destination. Et puis la course à l'Europe reste ouverte en Première Ligue. Le championnat de football anglais touche à sa fin ce soir. Il a évoqué cet après-midi la violence sous toutes ses formes. L'évêque de Port-Louis, Monseigneur Jean-Michel Durone, s'est dit particulièrement préoccupé par l'agressivité sur les routes dans son homélie de la Pentecôte. Il a également dénoncé devant les milliers de fidèles venus au collège Sainte-Mérise à Rosil la violence silencieuse liée à la drogue, tout en soulignant les lourdes conséquences de ce fléau sur les parents dont les enfants en sont victimes. Face à cette situation, l'Église entend promouvoir une spiritualité synodale axée sur le dialogue et l'écoute.
2: Cette indifférence peut nous gagner à Maurice. C'est ça, ben, la porte bloquée dans nous-mêmes. Qui capable gagne nous-mêmes quand nous pouvons nous habituer aux situations de violence dans le couple, situations de violence dans les familles, situations de violence à l'école, au travail, à travers une discrimination, ou sur la route. Ça peut frapper moi beaucoup aujourd'hui. Comme dire le chemin, nous peut venir, comme dire Western. Comme dire à un moment donné, un jimon, il est capable à un moment donné, c'est vrai, il est capable de faire sortir, barré sur le tout, mais collé à la montée et à collé à la montée volcan et première agressivité vini. Comme si cela devient fréquent dans notre pays. Il y a aggravant ces cœurs fermés qui laissent la violence venir nous dominer.
1: 82 baptisés ont reçu le sacrement de la confirmation ce dimanche. L'évêque appelle aussi à des actions concertées pour une paix sociale fondée sur la justice sociale. La messe de la Pentecôte qui se poursuit en ce moment même et que vous pouvez suivre en direct sur MBC2. À la prison de Beaubassin, aux petites heures ce matin, un détenu a été retrouvé sans vie dans sa cellule, alerté. Les agents pénitentiaires ont immédiatement suivi les procédures prévues. Le décès a ensuite été constaté par le Prison Medical and Health Officer. La victime, Ibrahim Daoud Bucket Ali, âgé de 40 ans et habitant de The Vale, était en détention provisoire. Le bureau du commissaire des prisons précise que, conformément au protocole établi, la police s'est rendue sur place et une enquête a été ouverte afin de faire la lumière sur les circonstances exactes de ce décès. Une autopsie devrait également être pratiquée pour déterminer les causes de la mort. Avec ce nouveau drame, ce sont désormais 36 détenus qui ont perdu la vie derrière les barreaux depuis novembre 2024. Selon les chiffres que le Premier ministre a lui-même présentés au Parlement pas plus tard que ce mardi. À Phoenix, vendredi soir, c'est une transaction qui a tourné au règlement de compte. Aftab Hussein Karimka, un avocat de 32 ans, se rend dans le quartier d'Ermitage pour une raison des plus banales, vendre sa voiture. Ce qu'il ne sait pas encore, c'est qu'il marche vers une embuscade. Son agresseur présumé, lui, ne prend pas la peine de faire durer le suspense. Il lui annonce sans détour qu'une somme de 2 millions de roupies aurait été versée pour le faire disparaître. L'homme est blessé, il s'en sort et il en parle. Son témoignage à la police a conduit à l'arrestation d'un suspect de 23 ans. L'affaire est désormais traitée comme une agression avec préméditation, Adrien Valère.
3: L'affaire remonte à vendredi soir vers 18h. Selon la déclaration consignée à la police, maître Aftab Hussein Karim Khan, avocat de 32 ans, s'était rendu à Ermitage pour vendre une voiture, une BMW bleue. Il était accompagné d'une amie qui conduisait son propre véhicule. Sur place, il aurait été invité à entrer dans une maison par un homme qu'il connaissait sous le nom de Satya. C'est à ce moment qu'il aurait été agressé à l'aide d'un couteau, puis frappé à la tête avec un objet en métal. Selon la déclaration, lorsque la victime aurait demandé la raison de cette agression, l'homme lui aurait répondu qu'une personne lui aurait remis 2 millions de roupies pour le tuer. Blessé, l'avocat a pu s'enfuir avec son ami. Il a été examiné par le médecin

0: la police avant d'être admis à l'hôpital. Dans le cadre de cette enquête, la police de Phoenix a arrêté samedi Meligan Moutien, 23 ans, chauffeur et habitant d'Hermitage. Il est actuellement détenu.
1: Adrien Valère, un motocycliste de 20 ans, Noah Levaillant, habitant les Salines Kenig à Rivière-Noire, a perdu la vie dans un accident sur la route de l'Embrasure à Aumorne. Le drame s'est produit aux alentours de 17h10 hier après-midi. L'impliqué et sa motocyclette

0: poste de police pour les besoins de l'enquête. Il est actuellement détenu. Selon la police, il a été testé positif à la drogue, tandis que son alcotest s'est révélé négatif. À ce stade, les circonstances exactes de l'accident restent à établir. C'est une zone qui ne serait pas couverte par les caméras Safe City. Le rapport au travail change à Maurice, surtout chez les jeunes générations. Aujourd'hui, les employés recherchent davantage le respect, un meilleur équilibre de vie et un environnement de travail plus sain. C'est en tout cas ce qui ressort d'une étude de Kantar Analysis. 46% des employés mauriciens disent que leur principale frustration au travail vient du management ou d'un mauvais encadrement. 34% parlent aussi d'une surcharge de travail et surtout lorsqu'ils doivent remplacer un collègue absent. Autre constat, 70% des mauriciens considèrent aujourd'hui l'équilibre entre vie professionnelle et vie familiale comme un critère essentiel dans un emploi. Pour les experts, les entreprises devront désormais miser davantage sur l'écoute, la reconnaissance et une gestion plus humaine, Rajmila Sitamoni, pour retenir leurs talents.
1: Selon Kantar Analysis, les attentes des travailleurs mauriciens ont beaucoup évolué ces dernières années, particulièrement chez les jeunes générations. Les experts expliquent qu'aujourd'hui, les jeunes ne recherchent plus uniquement un gros salaire. Ils accordent désormais plus d'importance au respect, au statut social et à la qualité de vie. Le salaire élevé passe souvent en second plan. L'étude montre aussi un contraste important dans le monde du travail à Maurice. 24% des salariés se disent épanouis dans leur travail, tandis que 19% sont aujourd'hui en situation de souffrance ou de mal-être au travail. Parmi les frustrations principales relevées, 46% des salariés interrogés disent que leur plus grand problème vient du management ou d'un mauvais encadrement. 34% évoquent une surcharge de travail, notamment lorsqu'ils doivent effectuer le travail de collègues absents. Mais Kantar souligne aussi qu'un employé qui se sent écouté, respecté et valorisé sera plus productif, plus motivé et plus épanoui dans son travail. Parmi les solutions proposées, un meilleur management, davantage de reconnaissance pour les employés, plus de flexibilité, une meilleure communication interne, mais aussi la formation des managers, l'écoute des jeunes travailleurs et un soutien plus important au bien-être mental au travail.
0: Les précisions d'Adrien Valère et de Rajmila Sitamoni. 16h38 sur RM1 et fin de partie pour la société Hémisphère de l'Est. Cette entreprise détenait depuis septembre 2022 un bail sur près de 179 hectares de terre de l'État dans la région de Deuxaine, Valton, Rocherie, Leclerc et Galanti. Un territoire généreux accordé pour 7 ans, elle n'en aura pas vu la moitié. Le service forestier du ministère de l'Agro-Industrie a en effet constaté des violations répétées. Plusieurs dispositions du Shooting and Fishing Leases Act bafouées, plusieurs conditions du bail ignorées. Et résultat, un avis de résiliation envoyé par courrier recommandé le 23 mai 2026. Les représentants de la société Kavish Lotchmi Porsad et Mukesh Rogubor disposent ainsi de 48 heures pour rendre les clés de ce domaine. Maurice est en mode séduction dès aujourd'hui. L'île accueille jusqu'au 29 mai son plus grand rendez-vous de promotion touristique de l'année, le Mega Farm Trip 2026 orchestré par la Mauritius Tourism Promotion Authority. 85 professionnels du tourisme venus des quatre coins du monde, d'Europe, d'Afrique, d'Asie et de l'océan Indien sont là sur le terrain pour vivre Maurice de l'intérieur. Des agents de voyage, des tour opérateurs, des journalistes spécialisés, autant d'ambassadeurs potentiels qui repartiront avec, dans leur bagage, une image fraîche et concrète de notre destination. L'enjeu est simple mais capital, Jean-François Lekning, transformer ses visites en réservations, en flux touristiques et en retombées économiques réelles pour le pays.
2: Tour opérateur, agent de voyage, spécialiste destination et représentant des médias découvriront plusieurs facettes du pays à travers des expériences immersives mettant en valeur la gastronomie, l'hôtellerie de luxe, la culture, le patrimoine, les activités nautiques ainsi que le tourisme nature. Le programme a débuté ce dimanche à l'Aventure du Suc avant plusieurs journées de visite à travers l'île. Un temps fort est également prévu le 28 mai à l'hôtel intercontinental de Balaclava avec une session de networking réunissant acheteurs internationaux et opérateurs mauriciens du tourisme. Pour la MTPA, cette édition reflète la volonté de renforcer la coopération touristique régionale, d'améliorer la connectivité aérienne et de diversifier davantage les marchés touristiques de Maurice. À noter qu'une première édition organisée en novembre 2021, après la réouverture des frontières post-Covid, avait réuni 109 professionnels issus de 12 pays.

0: Les précisions de Shailene Herbonne et de Jean-François Lekning. Maurice connu pour ses plages dorées, ses températures douces, certes, mais l'hiver arrive à grands pas et votre peau s'en souvient. Les matins sont de plus en plus frais, le mercure dégringole, vous l'avez peut-être ressenti. Et pour des milliers de personnes atteintes de psoriasis, cette saison rime très souvent avec recrudescence des symptômes. Rougeurs, plaques, démangeaisons, le froid, le vent et l'air sec de l'hiver forment un cocktail particulièrement redoutable pour la peau. Mais pourquoi l'hiver fragilise-t-il autant les peaux atteintes de psoriasis? Et surtout, que peut-on faire pour traverser cette saison plus sereinement? La docteure Anouk Konaya, dermatologue, nous livre ses explications et ses conseils.
1: Psoriasis, c'est une maladie de la peau. Il est présenté par une plaque rouge qui grattait. Quand je grattais, il y a de la poussière blanche qui sortit. C'est une maladie chronique, ça, et génétique en plus. En hiver, le psoriasis est aggravé parce qu'il fait frais. La peau a tendance à être un petit peu plus sec, il est plus gratté. Alors, pour patient gratté, le psoriasis est pour plus aggravé. Premièrement, il hydrate la peau bien, surtout après la douche. Les douches doivent être de courte durée. Alors, pas rester trop longtemps sous la douche. Les conseillers, pas baigner avec de l'eau trop chaude aussi en hiver. Parce qu'il fait frais, il y a tendance à baigner un petit peu avec de l'eau trop chaude. Et de temps en temps, durant la journée, si se trouvait la peau lampe et une sec, peut-être une sortie, une exposée au froid, se trouvait la peau revient un peu sec, je viens réhydrater.
0: La docteure Anouk Konaya au micro de Jenny Yalapa. Les négociations entre Washington et Téhéran progressent. Le secrétaire d'État américain Marco Rubio a évoqué ce dimanche des avancées significatives tout en reconnaissant qu'il reste du travail à accomplir. Donald Trump avait affirmé samedi qu'un accord était largement négocié. Selon la BBC, le texte envisagé prévoirait une extension du cessez-le-feu de 60 jours ainsi que la réouverture du détroit d'Hormuz, artère stratégique du commerce pétrolier mondial. Mais côté iranien, le ton reste prudent. Le porte-parole du ministère des Affaires étrangères, Ismaël Baghaei, a mis en garde. Le rapprochement observé ces derniers jours ne signifie pas que les points essentiels sont réglés. Une annonce de la Maison-Blanche est ainsi attendue dans la journée. Et puis en Angleterre, c'est déjà la dernière journée de la saison de la Premier League. Tous les matchs se joueront à 19h ce soir. Arsenal est déjà champion. Les Gunners pourront enfin brandir ce trophée qu'ils convoitent depuis tant d'années. L'enjeu se joue donc ailleurs pour ce 38e round de match. Bournemouth, qui affronte Nottingham Forest, est assuré de jouer la Ligue Europa la saison prochaine. Une première dans son histoire, mais les Cherries peuvent encore se qualifier pour la Ligue des Champions. Tout dépendra des performances de Liverpool et d'Aston Villa. Brentford, 8e au classement, qui affronte Liverpool justement, pourrait-elle aussi se qualifier pour la toute première fois aux compétitions européennes, la Ligue Europa ou la Ligue Conférence, une course dans laquelle se retrouvent également Chelsea et Brighton. Quant à Tottenham, l'équipe londonienne joue sa survie dans l'élite du football anglais. Une victoire face à Everton doit suffire. Du côté de West Ham, c'est un peu plus compliqué. Les Hammers doivent battre Leeds tout en espérant une défaite des Spurs pour se maintenir en Premier League. 16h44, merci d'écouter RM1 pour vous informer.

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16h passé de 55 minutes sur les ondes de RME, les amis. En tout cas, ça m'a fait un réel plaisir de vous accompagner. L'heure de vous dire au revoir. Je vais vous laisser entre de bonnes mains, les amis, avec l'équipe de Barreau Paraître la Vie à partir de 17h. Et moi, je vais vous retrouver.

à partir de 18h pour les annonces et puis bien sûr sur AM1. 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Bye bye.

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1: Merci d'être là, il est 17h.

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1: Et oui, salut à tous, c'est Josian au micro, c'est votre émission Barreau paraître la vie comme chaque dimanche de 17h à 19h. Nous avec vous pour lire les messages, vos messages, les messages venant des parents aussi que nous recevons à travers notre numéro WhatsApp et aussi les messages venant de la prison des femmes. Allô, et je suis pas seul, bien sûr, il y a Florian qui est là. Florian, bonsoir.
2: Bonsoir Josian, bonsoir aux auditeurs et aux auditrices, spécialement Ban Kideya Barreau. Alors, bonne fête de la Pentecôte à tout le monde.
1: Merci, merci. T'allais nous gagner l'occasion de nous causer un petit peu la Pentecôte, c'est quoi? Et sinon, c'est Ludovic qui assure la mise en onde de l'émission. Je vous rappelle le numéro de téléphone 402 80 80 402 80 80 5763 10 10, que pour vos messages via WhatsApp. Voilà, on a déjà 124 messages à lire. Et monsieur, moi, Brésilia, tout, c'est sûr. Mais sinon, on commence par lire les messages écrits venant de la prison des femmes.
2: Alors, message de Denis. Bonsoir, l'équipe Barreau. Je vous remercie beaucoup pour cette émission spéciale qui nous donne du courage dans ce milieu. J'aimerais passer un message spécial pour ma meilleure amie, Sandra. Sandra Nathalie, prends patience, un peu toi aussi. Tu vas être auprès de ton petit-neveu très bientôt. Je te souhaite un bon anniversaire à l'avance. Que Dieu te bénisse. Message à Zuki, je pense, Françoise, Olga, Magoro et toutes les filles à Open Prison. Que votre foi soit en Dieu et que sa grâce et sa paix soient avec vous tous. J'envoie toute ma force, ma patience et à mes besties, Salouren, Fatou, Fanny, Fina, et à mes compatriotes malgaches. Et comme ce sera la fête des mères bientôt, je tiens à souhaiter une bonne fête maman à toutes les mamans incarcérées sans exception, et aussi aux mamans qui écoutent cette émission. Message à Florida, Lalaira, Diana, Natacha, Sabrina. Sois sages les filles. Donc, Laina, merci pour ton message. Courage et continue à prier. Je vous aime tous, Reina. Merci aussi pour ce que tu as fait pour moi. Gros bisous à vous. Merci l'équipe Barreau. C'était le message de Denis.
1: Je continue. Bonsoir l'équipe Barreau. Je vais passer le message à mon chéri William Mohamed Ali. Ce tinon, c'est Zambada. Et j'espère qu'il te peut passer un bon dimanche, bébé. Reste fort, je connais, il n'est pas facile du tout. Mais Manzoli, pas baisse tes bras. Bon Dieu, donne-toi la force, courage là-bas. Que tu étais, me connais, dit pas facile, mais garde la foi. Me connais aussi qui te met à attendre notre retour avec impatience. Me pense-toi beaucoup. Ne pas oublier toi, je t'aime, mon chou. Me fais-toi de gros bisous. Voilà, message adressé à William.
2: Message de Shadaz Moussareb. Bonsoir l'équipe Barreau. Je peux passer un petit message pour ma famille. Avant de commencer, je peux faire à ma maman un petit salam, assalamu alaikum, maman. J'espère qu'il tout bien pour l'eau d'Allah. Tous les jours, grand-matin, tantôt, je demande à Allah, garde ma maman bien. Maman, je peux demander toi beaucoup, beaucoup pardon. 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Pardonne-moi, mon papa, rien encore. 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Aster, me moque-toi beaucoup et me dire, toi, merci beaucoup. 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Maman, depuis mon vie dans prison, mon papa gagne une visite. 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Mon fils envie trop aux autres. Trouve-toi et nassier avec bons enfants, avec mon Sania. 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Si n'arrive l'air pour m'essayer là, maman. Ça me promet toi. Maman, je t'aime beaucoup, beaucoup. Bonne fête, maman. Je t'aime, maman. C'était le message de Sadaz.
1: Bonsoir à toutes et à tous. Je vais passer un message à Soson. Bonsoir, j'espère que tu es bien. Je connais pas facile que tu étais de loin et que ta famille prend courage encore une patience. Et nous besoins après nous aller, nous passer une fin de soirée ensemble. Nous faites de gros bisous. Petit message de la part de Noémie.
2: Alors, message de Luna Kasmali. Bonsoir l'équipe Barreau, paraît la vie. Merci pour ce travail formidable que vous avez fait là. Je tiens à remercier M. Babé. Je peux passer un message à tout le monde.

0: 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Alors, l'amitié n'est pas capable de rester. Il y a un coucou pour moi, deux personnes spéciales, Doriman, Dina Prosper, Cheikh Roukan, Lina Gentil. Oui, Radbon, toujours te pela, famille, femme faute. Alors, Nina, courage à toi, ma puce. Monsieur Babé, passe une santé pour nous, par Virginie, distancée. Merci beaucoup. Merci à l'équipe d'Auto N en force. C'était le message de Luna.
1: Notre premier appel sur le 402 80 80. Allô, bonsoir. Allô.
2: Allô, oui.
1: Oui, bonsoir.
2: Oui, bonsoir.
1: Oui, on vous écoute.
2: Oui, on passe un message pour mon garçon Rite. Et qui, là-bas. Alors, mon téléphone courage, je pensais beaucoup. Je pensais bien beaucoup et téléphone courage, toujours la prière. Il n'est pas de donner courage, puis passe un moment là-bas. Et voisin aussi, j'ai pensé beaucoup. Alors, prends courage, l'oison. Nous vous aimons bientôt.
1: Merci. Notre deuxième appel, 402-80-80. Allô, bonsoir. Allô?
3: Allô?
1: Oui, bonsoir.
3: Allô? Oui, bonsoir.
1: Oui, on vous écoute.
3: J'ai envie de passer un message à mon maman, petit verger. Allô?
1: Oui, on vous écoute. Passe un message.
3: Oui. Allô, maman, oui, deux, ici. Je serais de Pégota bien là-bas et que de Pégota bien fort pour nous ici. Nous corrects, nous tous corrects ici, nous manquons beaucoup, nous contentons beaucoup.
4: Et un petit spécial de Maurice ici,
3: c'est là? Oui, Charine ici, après ça, la semaine dernière, on va nous rester que avec toi. Garde-toi fort, maman, garde-toi bien. Bientôt, nous trouve-toi. J'arrive plus à t'aider, moi.
4: Allô, Richard, qui dit là? Correct? Hey, hopefully, tout bien. Sans que t'as nous pas besoin d'un time au code. Mais l'autre coup, et que mon hope, le coup, t'es bien prêt pour sortir aussi. OK? Le team dit, elle est bien contre toi. Moi aussi, moi contre toi. Moi, j'en ai pas un petit temps. Là, nous faire un tam-tam après.
1: Merci. Merci de votre appel. Merci pour son appel. Allô. Allô. Merci de votre appel. Prochain appel. Allô, bonsoir.
5: Allô, bonsoir.
1: Oui, on vous écoute.
5: Allô, bonsoir. On passe un petit message, mon frère Rit. J'allais garder les faux. Nous tous nous l'appeler. Nous l'appeler, nous comptons les. J'allais nous prier pour les nous trouver bientôt. Nous comptons les beaucoup, beaucoup. J'allais garder sur la tête haute. Nous l'appeler. Merci pour merci et tout bon du monde qui peut guetter l'équipe boulanger pour passer un petit coucou pour vous tous. Merci beaucoup, bonne soirée.
1: Merci, bonne soirée à vous aussi. Et prochain appel, allô, bonsoir. Allô?
6: Allô?
1: Oui, bonsoir.
6: Bonsoir. Allô?
1: Oui, passe un message, on écoute tout.
6: Oui, bonsoir. Moi, je passe un message, mon man frère, qui est en prison, rendre bien, et Yuwing, Liano Bendou et Emilio Bendou. Je vous demande de chanter Alain Lafleur pour vous autres.
1: D'accord. Qui vous message pour vous autres?
6: Vous avez besoin de courage, pas découragé. La porte est ouverte pour vous autres. La porte est ouverte pour vous autres. Je vous demande tout le monde de prendre un message pour vous autres.
1: Ok, merci. Merci. Allez, merci de votre appel. Prochain appel. Allô, bonsoir. Allô? Barreau, paraît la vie. Bonsoir. Allô? 402-80-80. Allô? Allô, oui, bonsoir. Bonsoir, oui, on vous écoute.
7: Bonsoir.
1: Bonsoir.
7: On entendait passer un message pour mon bicérite, mon vis-à-vis qui prend la force, courage, ne tout prend dans toi et que tu pourrais aller plus fort, prends soin de la santé et de l'esprit. Malgré distance, m'asiner, te la même avec moi chaque seconde et minute, me crois dans toi et que mon pays attend un jour qui nous pour rejoindre bientôt. Regarde-toi bien là-bas et nous tout avec toi. Me donne-toi beaucoup la force et que Dieu te bénisse pleinement et me compte à toi. Et puis, un kiken pour passer un message aussi. Un moment.
1: Allô?
8: Bonsoir, les petits barreaux.
1: Bonsoir.
8: Pour passer un message pour mon gosse, mon Rick Joe. Mon Jerry, mon Pierre.

0: un content libre, je pense que tous les jours. Tous les jours, de mon prière, ils m'ont fait beaucoup. And I just wanted you to know we are thinking about you. 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Aujourd'hui, très bien fort et aujourd'hui, il connaît les dons que nous faisons de la part de son ami Fanny. Tous les temps content et tous les temps pour être content.
1: Avec une minute de message aussi.
2: Qui peut dire, soldat, mon spirit est correct. Je mange au combat là. Reste toujours solide. Heads up. Je connais que ça traîne ça dans le temps pour m'endormir. Elle m'a télé tant, ça. Reste toujours positif, optimiste, dans toutes les choses qu'il peut faire. Voilà. Donc, tu l'appelles, tu m'écoutes, et tu connais, toi, ça l'est le plus du monde, ça. On se bien faux, et tu l'as la prière. Tu connais, toi, il prélève, respect. You got this. Voilà.
3: Merci, merci de votre appel. Merci, il est 17h12 à venir le promo suivi d'Indie Win.
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0: Et oui, c'est Indy Wayne. Tu sais qu'il me fait pas bon. Mais là, nous mettons un coup de série et nous lisons votre message. Bonsoir l'équipe Barreau, mille merci pour cette émission de chaque dimanche pour bande détenue. En premier, je fais un salam à Nadia Tchetti qui est en prison Grande Rivière et je souhaite lire un Idul Adha. En avance, Inch'Allah, bientôt nous retrouvons en la lumière au bout du tunnel. Tous les temps, nous reste dans nos doigts. Prends patience, je connais l'est pas facile. Je fais connaître qui si vous ne réussissez. Mettez mon nom lors prochaine visite, get ou bien, sans oublier mon fin bonjour à Sylvain, Claudie et Nina aussi et tout Bancam qui reconnaît moi. Pas découragé. Voilà, je tout bien, reste solide, get vous bien pour arriver, je tout vous sorti. De la part de Nuno et Souraya.
1: Message de Chloé Spéville. Bonsoir l'équipe Barreau, je vais faire un gros coucou à ma famille, à Lille Rodrigue, et je souhaite un bon courage à Héloïse Raffin et à sa maman. Mille merci pour votre soutien. Je vous fais un coucou à mes pinko importantes ici. Nak Wayne, pour moi, je t'aime fort, ma bestie. Frida, ma belle, c'est adoré. Alors, Ngona, ma maman chérie, même si nous pas besoin souvent, malgré nous dans le même bâtiment, mais Mola, pour votre reste fort, Mola pour reste fort pour votre. Je fais une dédicace spéciale à ma meilleure amie, Selvina Valaidon. De l'air inexpiré ici, moi très heureuse pour toi. Garde ça bien en tête, qui te inoubliable, importante et aimée. Tu une fière te place dans ma vie et crois-moi, qui personne pas pour remplacer toi. L'amitié, ça s'achète pas. Ensemble, nous traversons tempête. Mon vie qui te continue de persévérer des hauts, parce qu'il vrai combat là, dit là-bas. Après, dire non à Satan. Apprendre à dire non à Satan. Jamais me dire toi, lui en face, mais me saisis l'occasion. Je t'aime, ma bestie. Tu pourrais à jamais, mon petit baba, à moi. Je t'aime. Et enfin, un message important à l'amour de ma vie, mon petit rat d'amour. Nataleuve, tu me manques grave, ma puce. Je t'aime. Sache que tu es mon pilier dans cette vie et que tu règnes encore dans mon cœur. J'ai choisi pour partager tout cet amour que j'ai dans mon cœur. Je t'aime, ma moitié. Que Dieu comble ta solitude dehors, s'il vous plaît, monsieur. Passez la chanson L'amour distancé de Virginio pour la moitié. C'était le message de Chloël.
0: Bonsoir, je tiens un message adressé à mon monsieur Nadia Tchetti. Bébé, même tu ne quittes pas avec moi en ce moment, je pense toi, 5 minutes qui passaient. La vie n'est pas facile sans toi, surtout quand tout les affaires nous peut faire ensemble. Pas découragé, tout ça là, c'est un mauvais rêve qui peut terminer bientôt. Prends patience, bientôt,

0: 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Et voilà, ta femme qui t'adore, Adjra. Et je continue. Bonsoir l'équipe, merci beaucoup pour votre travail. Et nous capables de passer un message à nos familles, un message motiverait tu et tous ces bons camarades qui peuvent supporter les officiers, Beguet Lee et l'équipe Boulanger aussi, tous ceux qui connaissent. Et aussi Harry Potter, tu es dit, bon, une petite patience encore, nous pour trouver la lumière. Nous tous avec toi, restons, te connais, nous tous avec toi, te banser, content-toi, et te nièce, neveu, content-toi, bien, bien fort, nous manque-toi. Tous les jours, me contente-toi pour moi aussi. Et voilà, merci beaucoup. Je souhaite toi de bonnes soirées.
1: Message de Natacha Pell. Je tiens à remercier l'équipe pour ce travail formidable qu'ils ont fait tous les dimanches. Et me dire que c'est grâce à Baro ici qu'ils sont capables d'envoyer à nos familles un petit message. Ils m'ont passé un petit message à mes trois garçons, Kersley, Jordan et Emmanuel. Maman, quand on est fort, je dis pas prendre tracas, pas prendre stress. Bientôt, la porte là pour ouvrir pour moi. Et me passe un message pour ma maman Nadège. J'espère que c'est pas Nadège. Maman me bien content de toi et maman me dit à toi bonne fête et prends de la santé compte. Guette-toi bien. Passe un message pour ma sœur Sabrina, me bien content de toi. Guette-toi bien. Et pour ma sœur Augusta, moi te sœur peine me bien content de toi. Pour moi, je comment dire l'eau et pour toi Gladys, monsieur adoré, guette-toi bien, prends-toi la santé compte, on met tout dans la prière tous les temps. Bon Dieu pour veiller aux autres. Pour monsieur Manik, guette-toi bien, prends-toi compte, me compte aux autres faux. Et me passe un message pour mes quatre petits enfants aussi grand-mère bien compte aux autres. Pour mon nièce Daniela, ma reine compte en toi faux. On peut passer un message pour mon bon camarade Jadou. 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Ajin me demande la chanson Réclame Infini. Monsieur Babé, me dit merci. Donc, c'était le message de Natacha.
0: 402-80-80, allô, bonsoir. Allô.
2: Oui, bonsoir.
0: Bonsoir, on vous écoute.
2: Je vais passer un message pour mon frère Ray.
0: Oui.
2: Moi, bébé. J'espère tout bien. Je vais vous faire ça. Nous comptons bien. Je vais faire la prière pour toi. Nous trouvons toi bientôt. Et vous aussi, c'est à toi. C'est votre toi pour. Nous là pour toi. Il y a des petites affaires, nous là. Et merci.
0: Merci pour cet appel. Allô, bonsoir. Allô.
3: Allô, oui, bonsoir.
0: Bonsoir, on vous écoute.
3: C'est Marie-Lou de Lille Rodrigue. Oui. Merci l'équipe Barreau. Mon récit est la liste aujourd'hui. Allô, mon petit dieu, bon camarade Raffin, qui m'a peine oublié, mais sauf qui m'a peine récité la liste à des dimanches là. Et dans Cala, Poumine, Spéville, Dani, Marima, Myriam, Nouraï, Chocolat. Et moi, je te prends courage, pas baisser les bras, parce que bon Dieu a un plan pour eux. L'homme a un bon plan, mais Dieu a un bon plan pour chacun d'entre nous. C'est qu'il faut dire que rester positif. Apprendre à maîtriser le caractère, maîtriser eux-mêmes, et pour trouver, pour réussir. Faire confiance, bon Dieu. Parce que quand bon Dieu dit une parole, oubliez que juste ce qu'il dit. Mais toujours confiance dans bon Dieu. Malgré mon pas connu eux physiquement, mais c'est moi tous les jours dans la prière. Afin qu'ils soient capables de libérer de cette prison physique, donc ils peuvent retenir les captifs. Mais connaît qu'il dans Ésaïe 51, verset 14, pas oublier sa verset là, qui bon Dieu promet qu'il est pour libérer eux, et ce pas pour monde en prison, ni pour mendier eux du pain. Bon Dieu, quand il cause, il dit vrai. Alors, monsieur, tout bon courage. Restez fort dans l'esprit et bon Dieu avec eux. Merci l'équipe Barreau.
0: Merci,
3: bye.
0: Bonne soirée à vous pour son appel. Allô, bonsoir. Allô.
4: Oui, bonsoir l'équipe Barreau.
0: Bonsoir. C'est
1: bonsoir.
4: Kenivan, moi j'espère tout bien, tout correct, tu passes une bonne semaine. Ici tout bien, tout correct. Comment tu es au courant? Qui t'a fait hier? Alors, vraiment, il manque de présence, il manque de tout, une salue à toi. Mais une bien passée, jolie fête, je félicite ton frère, une bien avec pas la vie. Alors, moi je trouve toi demain, la visite, continue de persévérer, bon courage, merci beaucoup, merci l'équipe Barreau.
0: Merci. Papa t'aime, Kenivan. Merci à vous. Et 402 80 80, allô, bonsoir, allô.
5: Oui, bonsoir, l'équipe Barreau. Oui. Mon passe un message pour mon frère.

0: Patrick, qui connaissait le nom de Tikoun, qui était à la prison de Beaubassin. Donc, me dit Ali, au fait, prends courage, qu'il la porte bientôt ouverte, qu'il retrouve la famille bientôt, maman, papa, nous, Manfred, frère, embrasse bien fort. Surtout, sur madame et ceux des enfants qui perdent en Et me dit Ali, comme ça, pas baisser les bras surtout. Si tu peux, si tu n'as pas sa santé, tu dames, bacana, la vie bacana, là, s'il vous plaît.
1: Ok, si tu as l'air, nous gagnons l'occasion, nous passe les. Parce qu'il y a pas mal de morceaux déjà calés en ce moment. Merci, bonne soirée à vous.
0: Merci, bonne soirée.
1: Mais 402 80 80, allô, bonsoir. Allô.
2: Allô, bonsoir.
1: Oui, on s'écoute.
2: Merci beaucoup pour l'équipe. Et c'est moi, Badjitan, je vais téléphoner pour mon frère. Je vais déjà lire respect. Demain, je vais vous aider. Et tous les jours, je vais prier pour lui. Grâce à Dieu, je vais réussir à passer un message pour lui. Je me demande ni faire cela prier lui aussi. Et nous connaît quand il pourrait tourner, il vous fait bon, ce qui nous attend de lui. Et merci beaucoup. Merci l'équipe qui donne nous ça l'occasion. Hein. Chaque semaine, nous capables, exprime-nous. Vu qu'il nous passe une famille souvent. Et merci beaucoup.
1: Plaisir, madame. Bonne soirée à vous. Et prochain appel. Allô, bonsoir. Allô. Allô, oui? La vie. Oui, on s'écoute.
3: Oui, allô, oui, bonsoir.
1: Bonsoir,
3: monsieur Jean.
1: Bonsoir.
3: Oui, ça va?
1: Ça va, merci.
3: Oui, oui, mon cousin les gosses sont là.
1: Oui.
3: Oui. Allô, je suis dit, ici, maman. Moi, j'espère que tu es bien, mon garçon, et que ton week-end passe bien. Vendredi, nous suivons avec toi. Moi, je trouvais que tu es, en fait, tu es bien rapide. Comme ça, même, tu faisais que tu as faux, mon garçon, tous les temps, parce que la vie, lui, n'est pas aussi facile. Mais sans passe-toi, nous n'y a même été. Il faut dire que nous trouvons-toi à figure souriant là. Les là qui, comment dire, nous, si nous gagnons courage, toi, si tu gagnes courage. D'ailleurs, continuez pareil, persévérez encore, faites la prière, garçon, comme à tête en tout, même, tu peux trouver qu'il y a un grand miracle pour faire pour toi-même, pour nous, tous nous, qui nous piatane avec pachement. Tu connais, toi, t'étais, moi, c'est mon Dieu, pareil, même, était, en fait, oui, nous sommes même, était mes garçons, mais seulement, tout ça, là, il y a une circonstance de la vie, nous pas connaît bon Dieu qui cause, n'avait toi là-bas, qu'après, puis, épargner, t'as tout été, parfois, on, dans l'autre côté, si là, pas la vie pas bon, mais on est aussi la vie pas bon, mais c'est même un travail pour tout à faire, mais, mon Dieu, toi, get bien, tout ça là, l'autre côté aussi. Mais nous attendons-toi de te parer d'ici, bientôt. 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Et que d'ici, il est content de toi. Et qu'il est mort, toi, beaucoup aussi. 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Lui aussi. Et nous attendons-toi, quand nous venons, et là, nous, la vie continue encore, mon garçon. 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Ok? Papa aussi content-toi. Les idées pétendées là-bas, là. 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Mon garçon, maman quitte-toi, maman contente-toi, papa contente-toi, et daddy aussi, il soumène aussi. Ok? 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
1: Merci. Allez, merci de votre appel.
3: Beaucoup, allez,
1: voilà, il est 17h30, on continue avec les messages.
4: Alors, message de Salvara Alexis. Bonsoir l'équipe Baro, je vous remercie pour ce travail formidable que vous avez fait pour les détenus. Pour commencer, je voudrais passer un message pour mon unique amour, Palmier Steven. Bébé, ça m'a réchauffé le cœur de t'avoir vu sur Skype. Quand je te vois, ça me donne du courage. Prends courage toi aussi, le jour, ça passe très vite. Bientôt, on sera unis pour une bonne fois. De même mécanique, Malikir. Alors, mais tu connais qui te femme contente-toi, faut jamais me pour abandonne-toi. Tu les temps me pour là, pour combler toi, avec beaucoup d'amour. Je t'aime, mon amour. De jour en jour, mon amour pour toi grandit. Merci d'avoir fait de moi la femme que je suis. La femme parfaite n'existe pas, mais j'essaierai de faire en sorte d'être la perfection.

0: perfection incarnée à tes yeux. Babe, tu sais qu'on a commencé un roman d'amour et on s'est arrêté à l'introduction. Du coup, je te signale qu'on a plusieurs chapitres à écrire. Pour finalement, si Dieu le veut, et toi aussi, d'ailleurs, avoir une fin heureuse, digne comme une vraie histoire d'amour. C'est avec toi, Kimon Adik, bébé. Me t'aime-toi fort, Steven Palmier. Un petit coucou pour Mobankam, Abdou, Yasmina, Manik, Valaidon, Spé, Kala Pekan, Kala Rachida, Saoré, Mam Babe, Papi Sam, Viviane, Marouvan, Prudence, Laura, Nankou, Lina, Mam Prosper, Poinen, Apadou, Salaram, l'équipe cuisine, l'équipe Rochan, Waku, pâtisserie, enfin tous ceux qui reconnaissent moi. Un petit coucou spécial pour mon baba, on est la phylogène. J'espérais qu'il t'aime bien rentré et qu'il te bien. Mon pense-toi fort, tu la sois, mon mazine, nous ban petit moment fou de rire avec nous, un petit radio, réclame, infini, ça bat dans tout l'appareil. Ça manque moi, tu restes l'amour, tu restes toujours dans mon liqueur. Mon baba, gros bisous à toi, mon ami. Et aussi, passe un petit message pour les filles qui dans Open. Courage les filles, bientôt la porte là pour ouvrir. C'était le message de Salvara. Alors, elle demande la chanson L'amour garanti par Abel, featuring Tania, ou bien L'avion rose, Zouka Remix. S'il vous plaît, passe ça pour mon mari. Donc, c'était le message de Salvara.
1: 17h32, à venir, Christophe Maille.

Et oui, c'était Christophe Maé. On continue avec d'autres messages. Bonsoir l'équipe Barreau, merci pour votre émission. Un message pour mon gros bébé d'amour. Oh, ça, tu es beau. Bébé, j'espère que tu es bien. Moi, je suis bien content. Vendredi, je me trouve

0: Me manque-toi beaucoup. Et depuis, me trouve-toi la côte, une tasse dans la tête, bien connue, petite madame, pour toujours à tes côtés, malgré tout. Mon vagabond, pour toujours content toi. Pareil, comme avant, personne pas pour prendre place dans la vie. Me contente-toi sincèrement, mon gâté. Me manque-toi beaucoup. Je t'aime, fond mon cœur. I want you to be my last one. I don't need a million loves. Just one, just babe. Love you too much. De la part de Rebecca.
1: Message d'Ornella Philogène. Bonsoir l'équipe Baro. Je vais passer un petit coucou à mon mari d'amour, Kenny Biari. Bébé, je suis vraiment contente de t'avoir vu sur Skype. À chaque fois, je retombe amoureuse de toi. Encore et encore. Le temps passe, mais mon amour pour toi ne change pas, bébé. C'est toi qui combles moi. Mais il n'y a personne qui est capable de détruire toi dans mon équerre. Te place, tu garantis mon cœur. Te manque-moi un tel point qui n'est pas possible. Nos moments à deux me manquent. Je prie Dieu chaque jour pour qu'il nous réunisse une bonne fois pour toutes avec nous des enfants qui peuvent attendre nous. Continue, reste fort et courageux. Me connais des fois, les difficiles, mais là, ensemble avec toi, dans la même galère, chérie. M'embrasse-toi bien, bien fort partout. À très bientôt sur Skype. J'embrasse aussi mes deux enfants, Kenji et Kélan, ainsi qu'à toute la famille. Je vous aime très, très fort. Un petit coucou à toutes mes copines de la pâtisserie dans Bloc à la Open Prison, surtout Moumimi Ramchen, Poinen, Marochan, Alexis Alvara, Babouche, Coco Limon, Walukana, Makouwaza, Spéville, Ouchna, et à tous ceux qui m'ont oublié. Que Dieu vous bénisse tous. Merci l'équipe Baro. C'était le message d'Ornella. Monsieur Josion, please passe la chanson L'amour garanti par Abel et Tiana.
0: Je continue. Bonsoir, Josion. Message adressé à la prison des femmes pour Caroline Naina. Caro, me pense-toi beaucoup. Tu dis, si me tiens à cavalier, me bien faire la prière pour toi. Et les autres, Daniel Nancourt, Bendou, Sakorti, m'espérer qu'ils aient tout bien. Et un petit bonsoir à tous ceux qui reconnaissent moi. Voilà un message de Priscilla Tchoukoupé-Mal. Et d'autres messages. Bonsoir, l'équipe Baro. Un grand merci encore pour ce travail merveilleux que tu fais là, s'il vous plaît. Passe un message pour monsieur Tessa, la prison de Beaubassin. Salut Tessa. M'espérer qu'il te bien, qu'il te peut manger au lit. Faites la prière et fais bons enfants. Bientôt, tout pour correct. Prends patience, te manque-nous beaucoup. Nous pense-toi fort. Moi, avec nous, Elissa, nous bien. Mamie Léo, Dwayne et Théo. Aussi correct. Nous tout fais-toi compliment et garde-toi. Donne-nous la prière. Quand tu gagnes permission, téléphone-moi. Toujours un plaisir pour t'entendre la voix. Pas découragé. Manzoli, apprendre de bonnes affaires là-bas. Bientôt, nous besoin. Voilà, merci, c'est ton frère, Christ.
1: Message de Ancha Boyjonet. Bonsoir, l'équipe Baro. Moi, c'est Ancha. Je tiens envie de passer un petit message pour ma maman qui appelle Mala. Je dis qu'il m'est extra content, il faut. Avec merci pour ce qu'il peut faire pour moi, avec mon garçon, qui appelle Kevin. Je connais. Je ne suis pas capable de retourner, mais je demande bon Dieu, protège-le et donne-le courage avec la santé. Mon envie de dire à mon garçon, prends courage encore, un petit guide. Bientôt, maman pour avec toi. Fais bon garçon, pas fatigue, maman. Avec mon envie, passe un message pour mon monsieur qui est dans prison Beaubassin. Il appelle Michael Andon. Bébé, me dis à toi, prends courage. Bientôt, nous pour ensemble, Mazine qui te madame la même pour toi. Zame, me pour abandonne toi. Ok, fais bon garçon. Pour moi, avec Dieu Sam, fais bon garçon aussi. Bientôt, nous besoin Déo, continue faire autres la prière. Un petit message pour mon bancam qui dans même solitude me dit autres, prends courage. Bientôt, autres aussi, autres pour avec autres famille. Ménès, les piliers, Ruby, Nadia, maman Meora, Pila, Oran, Loï, maman Bella, Abby, Dani, Alas, Nina, Sakira, Ama, Samson, Beou, Jono, Janton, Nankou, Megan, Nouraï, Marouvan, Perro, Solkina, Sami, Frida, Lakia, Mangelia, Kapadia, Justine, Maman, Ezekiel, Chichi, Ella, Anou, Pamela, Valérie, Prosper, Tazia, Kouraï, Jennifer, Fatima, Bang, Taxina, Tomkao, Faith, alors, merci pour ce travail formidable, ce que vous pouvez faire pour nous. Chaque dimanche, me remercie vous beaucoup. Si tu es capable, passe en santé pour mon monsieur, l'amour vrai pour prophétie. Donc, c'était le message de Ancha.
0: 17h41, nous avons un appel. Allô, bonsoir. Allô. Allô, Baro Paraitre la vie, bonsoir. Non, l'appel a été coupé. Oui, bonsoir. Allô.
2: Allô, oui, bonsoir.

0: Bonsoir, oui, on vous écoute.
1: Oui, j'ai envie de passer un petit message pour mon frère qui est à Bobasse, non, à Grande-Rivière, sorry. Il y a peu de personnes, mais j'ai envie de vous dire qu'il prend courage, nous peut attendre, nous, tous les autres, nous penser. Il est possible qu'à partir de mon maman, il fasse un petit message.
0: Bien sûr, pas ce moment.
1: Merci. Allô, bonsoir.
0: Bonsoir, nous écoutons le
1: Merci,
0: message.
1: l'équipe Baron. Mon message, mon petit garçon, des modèles comme ça, nous pouvons nous bien conserver, nous penser tous les jours, nous faire attendre quand il vient, quand il pas chance, il n'y a pas découragé, moi il prendre bon courage, il vous venir dire, tout vous faire scorer. Merci.
2: Allô, bonsoir. Allô, est-ce que nous avons... Allô, bonsoir.
0: L'appel était coupé.
2: Je pense qu'il y a un peu de souci. Non.
1: Oui.
2: Allô, oui, bonsoir.
3: Allô.
2: Oui, bonsoir. Vous êtes en direct là. Allez, passez votre message.
3: Oui, donc ça voulait faire un message pour mon gars, madame.
2: Oui, on dirait. Comment on va appeler?
3: Pour John Will.
2: Oui, un message pour qui ça n'a?
3: Dédicace mon petit frère Mignon qui est dans prison du Wing. Mon petit frère qui est dans prison. Bon, bah, c'est au grand rivière, il y a nos bendous. Bien, je prends courage. La porte est ouverte pour vous autres, vous êtes sortis. Bientôt, je vous dirai, vous demandez de santé à la fin, vous autres, l'avez continué. Et pour tout le monde, on prend les noms. Je vais pas faire une dédicace pour vous autres.
2: Merci pour votre appel. Bonne soirée à vous.
3: Merci.
2: Merci, au revoir. Allô,
3: au revoir.
2: Bonsoir. Oui. Oui.
4: Allô.
2: Allô, oui, bonsoir, madame.
4: Oui, bonsoir.
2: Comment on va
4: appeler? Mon vie faire passer un message à mon maman Mourite.
2: Oui, il est
4: pas
2: écouté.
4: Maman, ici c'est pour. J'espère qu'il est correct là-bas. Du tout correct ici à la maison. Papa, tu veux la tête, tout ça là. Garde la tête haute. Prends courage. Et que nous tous viennent à nous avec les bras ouverts. Nous tous là derrière vous. Et que nous prions tous les jours pour vous. Et que nous sommes qui vous pour à côté de nous bientôt. Et comment on va peut-être dire, eat, pray, love, respect, and stay blessed. Même ou pas là, mais non, qu'on rappelle tout le monde qui nous dit ou dit à nous. Et où tous les autres là-dedans nous pensons. Nous comptons très très fort. Nous beaucoup beaucoup. Gros bisous. Et aussi un message de la part de Benjamin. Il dit à vous, il est extra content vous. Il beaucoup beaucoup. Respect, nous là-dedans vous. Et aussi un message de la part de David. Déjà, il est content beaucoup. Et qu'il fait la prière tous les jours. Et qu'il est venu bientôt. Et que maman vous passe un message.
5: Allô, Chou? Espérez tout bien là-bas. Tu peux prendre toi compte. Tu peux faire tout l'exercice, Chou. Tu peux travailler un petit peu. Pas gagner tracas. Tu peux faire la prière pour toi. Comment tu n'arrêtes pas aux affaires? Moi aussi, je arrêté. Je peux faire la prière pour toi tous les jours. Demain, moi, j'ai la prière pour toi, la prière spéciale qu'il nous peut faire pour toi. Bon Dieu, bénis-toi. Guette-toi bien là-bas. Et me trouve-toi bientôt. Gros bisous. Love you, loads. Allez, bye.
2: Au revoir, merci pour votre appel. Bon courage à vous. Bonne soirée. Allô, bonsoir.
6: Oui, bonsoir.
2: Oui, qui me parle, s'il vous plaît?
6: L'appareil.
2: Oui, un message pour qui ça va?
6: C'était pour passer un message pour mon mari, Kevinota, à la prison New Wing.
2: D'accord.
6: Beaucoup, mon cœur. J'espère que tu as passé une bonne journée. Je suis désolée, j'étais en bas à faire à manger et le téléphone était en haut. Je n'ai pas pu décrocher. J'espère que tu as passé une bonne journée et que tu vas bien. Le message que tu m'as dit hier, je l'ai passé. Mais je crois que c'est moi qui va devoir faire le nécessaire au plus tard mercredi. Donc, si mardi, tu vois que je suis pas là, donc c'est tout à fait normal, comme je t'ai dit. Mais je vais ramener tes affaires bientôt. Donc, tout ce qu'on s'est parlé hier, j'espère que tu as pensé dessus, que tu as réfléchi. En tout cas, perds pas espoir, parce que comme tu le sais, je suis toujours derrière toi, à jamais, comme ton ombre. Hein. Donc, je t'embrasse fort, je te souhaite beaucoup de courage, ne te décourage pas. Je suis là et je serai toujours là, même si je suis en colère. Mais t'inquiète pas, tout ce qu'il y a, tu me fais savoir. Je t'embrasse, je t'aime fort. Les enfants t'attendent aussi.

0: Voilà, c'était Virginio avec Distance. Et sinon, je continue avec les messages reçus via WhatsApp. Message à Lechmi Chatogun de la prison des femmes. Mon mari, contente-toi bien, toujours fais bon tifi. Là-bas, reste fort beaucoup. Te paraît longtemps pour te sortir, comme toujours. Te mari manque moi. Tu as un dimoun qui me marie, important pour moi. Passe un très bon dimanche et une très bonne semaine. Je t'aime. Voilà.
1: Alors, message de Naïdi. Bonsoir, l'équipe Baro. Un petit message pour mon maman, Tembisou, qui manque moi beaucoup. Hi, Maza. You see what you make me to do. I hope that you are fine. There, my love, I know that you are very fine, actually. I can feel it, lol. You also know how much I was upset with you, but now I can understand your choice. 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Your daughter is not only beautiful, I'm strong like you. 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I miss you a lot. 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

0: my side. 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I make use of this opportunity to wish you a happy Mother's Day. You are the best mother ever. 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And I'm so proud of you. I love you, mother. So hi to my aunties, Edith, Wendy, Popo. Happy Mother's Day to all my magogos. Love you. Un coucou à mon bébé, mon trésor, Judy. Pas oublier, plus folle que toi. Même te pas écoute moi, comme bizarre. Thanks pour ta patience, to un vrai amour. Je sais que tout ira bien. So thanks also for all those good vibes you bring into my life. Je t'aime fort, mon ange. Merci, Baro. C'était le message de Naïti.
1: Voilà, je vous rappelle que la semaine prochaine, nous aurons une émission spéciale Fête des Mères. Voilà, moi, explique vous comment ça peut passer. C'est-à-dire, nous pouvons prendre 5 messages venant de chaque institution. Moi, tu as bien 5 messages, pas vous et moi 10 messages, je ne peux pas y aller. Nous avons tellement de messages, je ne peux pas y aller. Alors, si moi, j'ai 5 messages de chaque institution, ça peut permettre de nous lire tous les messages pendant, pour la fête des mères. Voilà, c'est une émission spéciale Fête des mères la semaine prochaine. Alors, si moi, tu veux dire, pas oublier écrire afin qu'au moins me récupère quelques messages d'ici jeudi. Sinon, on continue avec d'autres messages écrits. Message à Nadia. Mes enfants et mon mari, vous êtes ma force, mon moteur, ceux qui me font ce que je suis aujourd'hui. Je suis une femme accomplie. Je remercie la vie de vous avoir mis devant moi. La distance ne sépare, mais l'amour lui reste intact. Toi, mon mari, le seul pour qui mon cœur battez, vous, mes enfants, les seuls à qui je donnerai ma vie. N'oubliez jamais ce que je vous ai toujours dit. Tout a une fin, tôt ou tard. Continuez de rester fort, soyez patients. Viendra le moment où on sera enfin réunis tous les 5 jours. Je vous aime plus haut que le ciel et plus loin que les étoiles. Gros bisous à vous. Voilà, et je vous aime très très fort. Gros bisous, les amours de ma vie. Voilà, message signé Nadia.
0: Message de Céline Monplay. Bonsoir l'équipe Barreau. Moi Céline, pour commencer, je remercie l'équipe Barreau pour ce travail formidable qu'ils ont pu faire pour nous tous les dimanches. Je fais un gros coucou à mon papa, M. Jean-François Marie, qui est en prison Beaubassin. Je suis envie de dire qui pas prend tracas et qui me correct quand je été. Prends courage, nous pour joindre très bientôt. Pas stresse-toi. Reste fort, sinon te poil gâte la santé. Prison, pas plus facile, mais je peux prendre patience pour manger au lit. Mamie peut faire nous, man des morts pour qu'il nous retrouve nos libertés bientôt. Si la porte-là est ouverte pour nous rentrer dans sa prison-là, l'hypo aussi ouvert, bien grand pour nous sortir aussi. Tous les jours, je mets toi dans la prière. Comme tu passes la cour le 11 mai, Camilla, tu dis à moi, dis à papa France qui m'a envie de venir au lit. Camilla manque-moi beaucoup, te bisin reste fort, pour lui. Prends beaucoup courage, pas. Me contente-toi fort. Si mamie te bétane moi, me tu envie, zis dis à toi, qui prison pas faire mort. Ferme aussi à Aniel, connaît qui, quand me sorti, me pour sorti plus fort. Et un bon Dieu qui là-haut, là, pour faire nous la justice très bientôt. Un grand merci à vous, l'équipe Barreau. C'était le message de Céline Monplay.
1: Voilà, message adressé à Rokan Sheikh Botchmia de la part de Oumer Lindo. Monsieur Tlien, bon anniversaire de tout le bonheur du monde. Courage, Monsor, tout mon amas, me connaît, te manque-moi beaucoup et surtout, tes bons enfants. Manque-toi, bientôt, nous pensons, me faire la prière pour tout le monde qui est en prison. Voilà, et me dit mon madame, pas qu'un tracas. Et monsieur Tlien, un joyeux anniversaire. Voilà, il demande aussi la chance de Saïra qu'on écoute en ce moment et on se revoit juste après les infos et les communiqués.

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1: Merci de nous écouter, il est 18h. L'heure du grand journal avec Pranab Biari. Pranab, bonsoir.
2: Bonsoir Josian, bonsoir à tous. Ces cœurs fermés qui laissent la violence venir nous dominer. Voilà les mots forts de Mgr Jean-Michel Durone aujourd'hui pour la Pentecôte. Le chef de l'église catholique mauricienne, vous l'entendrez, déplore l'escalade de la violence, surtout sur les routes. À la une également, un avocat victime d'une tentative d'assassinat, son agresseur présumé, un tueur à gages, affirme avoir reçu 2 millions de roupies pour lui ôter la vie. Un suspect a été arrêté. Dans ce journal aussi, 70% des Mauriciens placent désormais l'équilibre entre vie professionnelle et vie familiale au cœur de leurs priorités. Au travail, des acteurs du monde entier actuellement à Maurice pour faire rayonner notre destination. Et puis, la course à l'Europe reste ouverte en première ligue. Le championnat de football anglais touche à sa fin ce soir. Il a évoqué cet après-midi la violence sous toutes ses formes. L'évêque de Port-Louis, Mgr Jean-Michel Durone, s'est dit particulièrement préoccupé par l'agressivité sur les routes dans son homélie de la Pentecôte. Il a également dénoncé devant les milliers de fidèles venus au collège Sainte-Mérise à Rosy la violence silencieuse liée à la drogue, tout en soulignant les lourdes conséquences.

0: Séquence de ce fléau sur les parents dont les enfants en sont victimes. Face à cette situation, l'Église entend promouvoir une spiritualité synodale axée sur le dialogue et l'écoute.
1: Cette indifférence peut nous gagner, Maurice. C'est ça, ben, la porte bloquée dans nous-mêmes. Qui capable gagne nous-mêmes quand nous pouvons nous habituer aux situations de violence dans le couple, situations de violence dans les familles, situations de violence à l'école, au travail, à travers une discrimination, ou sur la route. Ça peut frapper moi beaucoup aujourd'hui. Comme on dit, le chemin, nous peut venir, comme on dit, Western. Comme on dit, à un moment donné, un démon, il est capable, à un moment donné, c'est vrai, il est capable de faire sortir. Il est capable barré sur le tout, mais Koléala montait et à Koléala montait volcan et première agressivité vini. Comme si cela devient fréquent dans notre pays. Il y a aggravant ces cœurs fermés qui laissent la violence venir nous dominer.
0: L'évêque a également appelé à des actions concertées pour une paix sociale fondée sur la justice sociale. 82 baptisés ont reçu le sacrement de la confirmation ce dimanche. À la prison de Beaubassin, aux petites heures ce matin, un détenu a été retrouvé sans vie dans sa cellule. Alertés, les agents pénitentiaires ont immédiatement suivi les procédures prévues. Le décès a ensuite été constaté par le Prison Medical and Health Officer. La victime, Ibrahim Daoud Bokhtali, âgé de 40 ans et habitant de The Vale, était en détention provisoire. Le bureau du commissaire des prisons précise que, conformément au protocole établi, la police s'est rendue sur place. Une enquête a été ouverte afin de faire la lumière sur les circonstances exactes de ce décès. Une autopsie devra également être pratiquée pour déterminer les causes de la mort. Avec ce nouveau drame, ce sont désormais 36 détenus qui ont perdu la vie derrière les barreaux depuis novembre 2024. Selon les chiffres que le Premier ministre a lui-même présentés au Parlement, pas plus tard que ce mardi. À Phoenix, vendredi soir, c'est une transaction qui a tourné au règlement de compte. Aftab Hussein Karim Khan, un avocat de 32 ans, se rend dans le quartier d'Ermitage pour une raison des plus banales, vendre sa voiture. Ce qu'il ne sait pas encore, c'est qu'il marche vers une embuscade, vers son agresseur présumé. Lui ne prend pas la peine de faire durer le suspense. Il lui annonce sans détour qu'une somme de 2 millions de roupies aurait été versée pour le faire disparaître. L'homme est blessé, il s'en sort et il en parle. Son témoignage à la police a conduit à l'arrestation d'un suspect de 23 ans. L'affaire est désormais traitée comme une agression avec préméditation, Adrien Valère.
2: L'affaire remonte à vendredi soir vers 18h. Selon la déclaration consignée à la police, Maître Aftab Hussein Karim Khan, avocat de 32 ans, s'était rendu à Ermitage pour vendre une voiture, une BMW bleue. Il était accompagné d'une amie qui conduisait son propre véhicule. Sur place, il aurait été invité à entrer dans une maison par un homme qu'il connaissait sous le nom de Satya. C'est à ce moment qu'il aurait été agressé à l'aide d'un couteau, puis frappé à la tête avec un objet en métal. Toujours selon la déclaration, lorsque la victime aurait demandé la raison de cette agression, l'homme lui aurait répondu qu'une personne lui aurait remis 2 millions de roupies pour le tuer. Blessé, l'avocat a pu s'enfuir avec son ami. Il a été examiné par le médecin de la police avant d'être admis à l'hôpital. Dans le cadre de cette enquête, la police de Phoenix a arrêté samedi Meligan Moutien, 23 ans, chauffeur et habitant d'Ermitage. Il est actuellement détenu.
0: Adrien Valère, un motocycliste de 20 ans, Noah Levaillant, habitant les Salines Kenniga, Rivière-Noire, a perdu la vie dans un accident sur la route de l'Embrasure aux Mornes. Le drame s'est produit aux alentours de 17h10 hier après-midi. Il impliquait sa motocyclette et une voiture conduite par un habitant de Bambou, âgé de 27 ans. Le SAMU a été dépêché sur les lieux, mais le décès du jeune motocycliste a été constaté peu après. Le conducteur de la voiture a lui été conduit au poste de police pour les besoins de l'enquête. Il est actuellement détenu. Selon la police, il a été testé positif à la drogue, tandis que son alcotest s'est révélé négatif. À ce stade, les circonstances exactes de l'accident restent à établir. C'est une zone qui ne serait pas couverte par les caméras Safe City. Êtes-vous satisfait par vos conditions de travail? Vous vous demanderez peut-être la question dès à présent. Le rapport au travail change à Maurice, surtout chez les jeunes mauriciens aujourd'hui. Les employés recherchent davantage le respect, un meilleur équilibre de vie et un environnement de travail plus sain. C'est en tout cas ce qui ressort d'une étude de Kantar Analysis. 46% des employés mauriciens disent que leur principale frustration au travail vient du management ou d'un mauvais encadrement. 34% parlent aussi d'une surcharge de travail, surtout lorsqu'ils doivent remplacer un collègue absent. Autre constat, 70% des Mauriciens considèrent aujourd'hui l'équipe

0: l'équilibre entre vie professionnelle et vie familiale comme un critère essentiel dans un emploi. Pour les experts, les entreprises devront désormais miser davantage sur l'écoute, la reconnaissance et une gestion plus humaine, Rajmila Sitamoni, pour retenir leurs talents.
1: Selon Kantar Analysis, les attentes des travailleurs mauriciens ont beaucoup évolué ces dernières années, particulièrement chez les jeunes générations. Les experts expliquent qu'aujourd'hui, les jeunes ne recherchent plus uniquement un gros salaire. Ils accordent désormais plus d'importance au respect, au statut social et à la qualité de vie. Le salaire élevé passe souvent en second plan. L'étude montre aussi un contraste important dans le monde du travail à Maurice. 24% des salariés se disent épanouis dans leur travail, tandis que 19% sont aujourd'hui en situation de souffrance ou de mal-être au travail. Parmi les frustrations principales relevées, 46% des salariés interrogés disent que leur plus grand problème vient du management ou d'un mauvais encadrement. 34% évoquent une surcharge de travail, notamment lorsqu'ils doivent effectuer le travail de collègues absents. Mais Kantar souligne aussi qu'un employé qui se sent écouté, respecté et valorisé sera plus productif, plus motivé et plus épanoui dans son travail. Parmi les solutions proposées, un meilleur management, davantage de reconnaissance pour les employés, plus de flexibilité, une meilleure communication interne, mais aussi la formation des managers, l'écoute des jeunes travailleurs et un soutien plus important au bien-être mental au travail.
0: Les précisions d'Adrien Valère et de Rajmila Sitamoni. 18h08 sur RM1 et fin de partie pour la société Hémisphère de l'Est. Tout a commencé le 17 mai dernier à Cantorel lors du dérapage entre deux groupes au sujet de l'utilisation d'un quad motorisé sur un parcours de santé jouxtant le domaine, un domaine occupé par des membres de la famille Jamalsa. L'entreprise en question détenait depuis septembre 2022 un bail sur près de 179 hectares de terre de l'État dans la région de Dézène, Valton, Rocherie, Leclerc et Galanti. Un territoire généreux accordé pour 7 ans. Elle n'en aura pas vu la moitié. Le service forestier du ministère de l'Agro-Industrie a en effet constaté des violations répétées. Plusieurs dispositions du Shooting and Fishing Leases Act bafouées, plusieurs conditions du bail ignorées et résultat un avis de résiliation envoyé par courrier recommandé le 23 mai 2026. Les représentants de la société Kavish Lotchmi Parsad et Mukesh Raghubar disposent ainsi de 48 heures pour rendre les clés de ce domaine. Maurice est en mode séduction dès aujourd'hui. L'île accueille jusqu'au 29 mai son plus grand rendez-vous de promotion touristique de l'année, le Mega Farm Trip 2026 orchestré par la Mauritius Tourism Promotion Authority. 85 professionnels du tourisme venus des quatre coins du monde, d'Europe, d'Afrique, d'Asie et de l'océan Indien sont là sur le terrain pour vivre Maurice de l'intérieur. Des agents de voyage, des tour opérateurs, des journalistes spécialisés, autant d'ambassadeurs potentiels qui repartiront avec dans leur bagage une image fraîche et concrète de notre destination. L'enjeu est simple mais capital. Jean-François Lekning, transformer ses visites en réservations, en flux touristiques et en retombées économiques réelles pour le pays.
2: Tour opérateurs, agents de voyage, spécialistes destination et représentants des médias découvriront plusieurs facettes du pays à travers des expériences immersives mettant en valeur la gastronomie, l'hôtellerie de luxe, la culture, le patrimoine, les activités nautiques ainsi que le tourisme nature. Le programme a débuté ce dimanche à l'Aventure du Suc avant plusieurs journées de visite à travers l'île. Un temps fort est également prévu le 28 mai à l'hôtel intercontinental de Balaclava avec une session de networking réunissant acheteurs internationaux et opérateurs mauriciens du tourisme. Pour la MTPA, cette édition reflète la volonté de renforcer la coopération touristique régionale, d'améliorer la connectivité aérienne et de diversifier davantage les marchés touristiques de Maurice. À noter qu'une première édition organisée en novembre 2021 après la réouverture des frontières post-Covid avait réuni 109 professionnels issus de 12 pays.
0: Les précisions de Shailene Irbun et de Jean-François Lekning. Maurice connu pour ses plages dorées, ses températures douces, certes, mais l'hiver arrive à grands pas et votre peau s'en souvient. Les matins sont de plus en plus frais, le mercure dégringole, vous l'avez peut-être ressenti. Et pour des milliers de personnes atteintes de psoriasis, cette saison rime très souvent avec recrudescence des symptômes. Rougeurs, plaques, démangeaisons, le froid, le vent et l'air sec de l'hiver forment un cocktail particulièrement redoutable. redoutable pour la peau. Mais pourquoi l'hiver fragilise-t-il autant des peaux atteintes de psoriasis? Et surtout, que

0: peut-on faire pour traverser cette saison plus sereinement? La docteure Anouk Onaya, dermatologue, nous livre ses explications et ses conseils.
1: La psoriasis, c'est une maladie de la peau. Elle est présentée par une plaque rouge qui grattait. Quand elle grattait, il y a de la poussière blanche qui sortit. C'est une maladie chronique, ça, et génétique en plus. En hiver, le psoriasis est aggravé parce qu'il fait frais. La peau a tendance à être un petit peu plus sec, elle est plus grattée. Alors, pour patient gratté, le psoriasis est pour plus aggravé. Premièrement, il faut hydrater la peau bien, surtout après la douche. Les douches doivent être de courte durée. Alors, par trop longtemps sous la douche. Lui conseiller pas baigner avec de l'eau trop chaude aussi en hiver. Parce qu'il fait frais, il a tendance à baigner un petit peu avec de l'eau trop chaude. Et de temps en temps, durant la journée, si se trouvait la peau lampe et l'insecte, peut-être une sortie, une exposée au froid, se trouvait la peau revient un peu sec, de bien réhydrater.
0: Ah, docteur Anouk Onaya au micro de Jenny Yalapa. Sur le plan international, les négociations entre Washington et Téhéran progressent. Le secrétaire d'État américain Marco Rubio a évoqué ce dimanche des avancées significatives tout en reconnaissant qu'il reste du travail à accomplir. Le président des États-Unis, Donald Trump, avait affirmé samedi qu'un accord était largement négocié. Selon la BBC, le texte envisagé prévoirait une extension du cessez-le-feu de 60 jours ainsi que la réouverture du détroit d'Ormuz, artère stratégique du commerce pétrolier mondial. Mais côté iranien, le ton reste prudent. Le porte-parole du ministère des Affaires étrangères, Ismaël Baghaei, a mis en garde. Le rapprochement observé ces derniers jours ne signifie pas que les points essentiels sont réglés. Une annonce de la Maison-Blanche est attendue dans la journée. Et puis en Angleterre, c'est la dernière journée de la saison de la Premier League. Tous les matchs se joueront à 19h ce soir. Arsenal est déjà champion. Les Gunners pourront enfin brandir ce trophée qu'il convoite depuis tant d'années. L'enjeu se joue donc ailleurs pour ce 38e round de match. Bournemouth, qui affronte Nottingham Forest, est assuré de jouer la Ligue Europa la saison prochaine, une première dans son histoire. Mais les Cherries peuvent encore se qualifier pour la Ligue des Champions. Tout dépendra des performances de Liverpool et d'Aston Villa. Brentford, 8e au classement, qui affronte Liverpool justement, pourrait-elle aussi se qualifier pour la toute première fois aux compétitions européennes, la Ligue Europa ou la Ligue Conférence, une course dans laquelle se retrouvent Chelsea et Brighton également. Quant à Tottenham, l'équipe londonienne joue sa survie dans l'élite du football anglais. Une victoire face à Everton doit suffire du côté de West Ham. C'est un peu plus compliqué, les Hammers doivent battre Leeds tout en espérant une défaite des Spurs pour se maintenir en Premier League. 18h14 sur RMA, merci de nous écouter pour vous informer.

Bonsoir à toutes et à tous. À 18h, passé de 15 minutes, je vous donne tout de suite un communiqué des avis de décès plutôt. On nous prie d'annoncer le décès de M. Deodat Gokul. Décès de M. Deodat Gokul, aussi connu sous le nom de Ton Garçon, âgé de 96 ans. Le convoi sortira de son domicile au numéro 12, Wellington Avenue, à Quatrebonne, demain à 10h, pour se rendre à l'incinérateur de Gandhi à Palma pour l'incinération. À cette famille endeuillée, l'MBC présente ses plus vives condoléances.

18h, passé de 16 minutes sur les ondes de RM1. Je vous donne tout de suite les communiqués de météo pour Maurice Rodrigue Yagalega. Commençons par Maurice. Situation générale, un avertissement de forte houle est en vigueur à Maurice. Un avertissement de forte houle est en vigueur à Maurice, valable jusqu'à demain, 4h du matin, demain lundi 25 mai. L'anticyclone au sud des Mascareignes occasionne des alizés modérés et relativement froids sur notre région. Prévision par ailleurs, des nuages associés à une ligne d'instabilité commenceront à influencer le temps local durant la nuit. Prévision pour les prochaines 24 heures, essentiellement beau dans la soirée. Tard dans la nuit, le ciel deviendra graduellement nuageux avec des pluies intermittentes, surtout à l'est, au sud et sur les terrains élevés. Ces pluies intermittentes persisteront demain matin et il y aura également des poches de brouillard dans certaines régions. La température minimale variera entre 17 et 19 degrés sur le plateau central et entre 21 et 23 degrés sur le littoral. Des pluies occasionnelles sont toujours probables sur les hauteurs en début d'après-midi de demain. Et par ailleurs, le temps sera essentiellement beau sur l'ensemble de l'île. La température maximale sera d'environ entre 23 et 25 degrés sur les hauteurs et entre 27 et 29 degrés sur les régions côtières. Le vent soufflera du sud-est d'une vitesse de 20 km/h avec des pointes atteignant les 50 km/h aux endroits exposés. La mer sera forte, même très forte, de la dérive avec des houles du sud pouvant atteindre les 4 mètres. Les vagues pourraient déferler sur les zones côtières à basse altitude à l'ouest, au sud, à l'heure des marées hautes. Il est fortement conseillé aux pêcheurs, plaisanciers et au public en général de ne pas sortir à l'heure des marées hautes et de ne pas s'aventurer sur ces plages. Les houles commenceront à s'atténuer graduellement au cours de la journée de demain. Marée haute à 22h06 et demain à 9h57, marée basse à 4h10 et 16h02. Le soleil s'est couché à 17h38 et le soleil nous dira bonjour demain à 6h35. La pression atmosphérique à 16h était de 1019 hectopascales. Voyons maintenant les couleurs du ciel pour Rodrigue. Communiqué de la météo pour Rodrigue Emilia à 16h30 ce dimanche 24 mai. Situation générale, un avertissement de forte houle est en vigueur à Rodrigue. Un avertissement de forte houle est en vigueur à Rodrigue, valable jusqu'à demain 4h du matin. Demain lundi 25 mai, l'anticyclone au sud des Mascareignes occasionne des alizés modérés et relativement froids sur la région. Par ailleurs, des nuages associés à une ligne d'instabilité influenceront le temps local. Prévision pour les prochaines 24 heures, mi-couvert à nuageux durant la nuit et tôt demain matin avec des pluies intermittentes. Des poches de brouillard sont attendues sur les hauteurs. La température minimale sera entre 18 et 22 degrés. Au cours de la journée de demain, le temps sera essentiellement beau. La température maximale sera entre 26 et 28 degrés. Le vent soufflera du sud-est d'une vitesse de 20 à 30 km/h avec des rafales atteignant les 60 km/h dans certains endroits. La mer sera très forte au-delà des récifs avec des houles du sud de l'ordre de 4 mètres. Les vagues pourraient déferler les zones côtières de basse altitude à l'ouest et au sud, surtout à l'heure des marées hautes. Il est fortement conseillé aux pêcheurs, plaisanciers et au public en général de ne pas sortir en mer, à l'heure des marées hautes et de ne pas s'aventurer sur ces plages. Et les houles commenceront à s'atténuer graduellement au cours de la journée de demain. La pluviométrie durant les dernières 24 heures a patenté au fil 0,2 mm. Marée haute à 20h26 et demain à 8h39. Marée basse à 2h25 du matin demain et 14h51. Le soleil s'est couché à 17h16 à Rodrigue et le soleil dira bonjour à Rodrigue à 6h11. Voyons maintenant les couleurs du ciel pour Agalega. Situation générale, des nuages venant du sud-est influencent le temps local. La prévision pour les prochaines 24 heures, période nuageuse de cette nuit et demain avec des averses par moment. La température minimale sera d'environ 25 degrés durant la nuit et la maximale sera d'environ 30 degrés demain. Le vent soufflera du sud-est d'une vitesse de 25 km/h avec des rafales sous les averses. La mer sera forte avec des houles du secteur sud de l'ordre de 2,50 m.
50, les sorties en mer sont déconseillées. La pluviométrie durant les dernières 24 heures à Agalega était de 1,3 mm. Marée haute à 22h51 et à midi 12 demain. Marée basse à 5h35. Le coucher de soleil, le soleil s'est déjà couché à Agalega à 17h58 et le lever de soleil à Agalega est prévu pour 6h23. Nous avons assez habité à PC qui finit tiré pour Maurice à 4h30 tantôt. Un warning gros la houle en vigueur l'eau Maurice. Un warning gros la houle en vigueur l'eau Maurice. Et il est valable jusqu'à 4h demain grand matin. Demain lundi 25 mai. L'étang l'eau la mer pendant prochaines 24h. Dans la soirée, les temps pour bon, tôt à soir et demain grand matin pour une bonne l'appli. Demain tantôt, les temps pour bon également. Et divan pour souffler depuis Sud-Est à une vitesse 20 km/h avec bonne pointe capable d'arriver jusqu'à 50 km/h. Dans ban lagon et candéo brisant, la mer pas praticable. Et dans ban la houle depuis Sud-Est, depuis les Sud plutôt, et qui capable arrive jusqu'à 4 mètres en déo brisant. Ban sorti en déo brisant et dans ban lagon, les déconseillés, les aussi déconseillés pour ban plaisancier sorti l'eau ban la place les Sud et que l'ouest l'air pour une ban marée haute. Et demain. Pendant la journée, ban la houle, l'hypo commence à diminuer. Marée haute, l'hypo à 10h06 à soir et que demain, 9h57. Marée bas, l'hypo à 4h10 du matin et que 4h10 à soir. Voilà, c'était tout comme nouvelle du temps, les amis. Alors, moi, je vous retrouve sur AM1 dans un petit moment pour l'émission Slow et Légende. Et je vais vous laisser entre de bonnes mains avec Josian Barbé et ses invités pour l'émission Barreau par Arrête la vie.

0: Et oui, de retour dans l'émission Barreau Paraître la Vie, bienvenue pour notre deuxième partie. Vous êtes toujours en compagnie de Florian et Josian au micro. Et c'est toujours Ludovic qui assure la mise en onde. 402 80 80, je t'envie, appelle-nous. Sinon, 5-7-6-3-10-10 pour vos messages. Allons, continue avec les messages avec Florian.
1: Alors là, j'ai le message de Viviane. Bonsoir l'équipe Barreau. Bonsoir à toute l'équipe. Moi, Viviane Malgache. Je passe un message de réconfort à Nifa. Je te souhaite que du bonheur, que du meilleur, mon âme sœur, la grâce de Dieu t'accompagne tout au long de ta vie. Et sache que tu n'es pas seule dans ton combat, car je suis avec toi. Et n'oublie jamais que tu es important pour moi. Tu es une créature merveilleuse aussi aux yeux de Dieu. Soyez forte et courageuse, mon petit ange. Très bientôt, ce cauchemar se transformera en joie. Message très spécial pour mon étoile parmi les étoiles, mon boussole, mon ange gardien, mon tout. Espérons que tu te portes bien, mon amour Noah. Tu me manques grave, ma moitié. Je suis très fière de toi, mon bout de chou d'amour. Reste sage et apprends bien. Tu es ma fierté. Grâce à toi que je reste encore debout. Il reste que quelques mois, je serai avec toi. Tu me manques comme je respire. Les mots ne suffisent jamais pour te dire à quel point je t'aime. Prends bien soin de toi. Bon courage pour ton examen. Coucou à Francisco, je te remercie pour tout. Tu resteras mon meilleur à jamais. Ne change pour personne. Force et courage à tous les co-détenus, mes amis et celles qui me considèrent comme ennemis. Que vous soyez tous bénis. Pensée spéciale à mes sœurs et frères compatriotes malgaches. Coucou à maman Janine, Françoise, Sandra, Ornella et à tous ceux qui me reconnaîtront. Thanks, signé. Alors, Viviane.
0: Je continue avec d'autres messages de Samantha Poul adressés à Dylan, qui est à la prison New Wing. Dylan, mon amour, m'espérais que tu es correct. Mon pédé gazé travaille pour mon capable. Passe ce message, le barreau pour toi. C'est une vilaine obligation dimanche. Bisous, envoyez un petit message pour toi. Je dis quand nous vînes guette toi, moi et te maman Priscilla. Quand nous n'allons, nous ne restons dans la joie. Me dis à toi, continue, fais-toi la prière. Te sers, contente-toi. Maman, comment te connais, lis. Unique, Léane, toujours là pour toi. Pena un jour, mon papa pense toi. Mon gâté, mon contente-toi bien, bien fort. Quand tu es venu, nous faites si football. Je t'aime, Dylan, et mon amour de frère. Même, mon papa dit aller souvent. Aujourd'hui, c'est l'anniversaire de maman. Toujours, me vient la case, poster un petit gâteau, pouli, voilà. Quand tu es venu, nous faites ça ensemble. Voilà, message adressé à Dylan. D'autres messages, bonsoir l'équipe Barreau. Un message adressé à monsieur Sandrine. Nous tous pouvons prier. Pour qu'il te vrai même le Seigneur ouvert ses mains pour toi et te manque nous, te toujours maziner et qui te famille là et lui compte en toi. Pas baisse les bras, papi, toujours écoute ton message, l'obaro. Gros bisous à toi, qui bon Dieu bénit toute bande détenue. C'était Nazut Valère. Voilà.
1: Alors, message de Stéphanie Bosquet. Alors, une lettre très décorée avec, comment nous disons, que l'engue manger, tirosette rose, des fleurs et des cœurs. Et

0: aussi le dessin d'une maman qui serre une fille contre elle. Alors, bonsoir l'équipe Barreau. Je fais un petit coucou à mon beau-frère Ricardo Laval, Agathe, qui est à la prison de Melrose. Ricardo, je sais que bientôt nous serons à la maison. Alors, Ricardo, je sais aussi que tu es un homme très fort et très courageux. Je t'embrasse très fort. Je fais aussi un coucou à Alexandre François, à la prison de Grande-Rivière. Alex, je sais que toi aussi, tu es un homme très courageux. Je te souhaite beaucoup de courage. Je fais de très gros, gros bisous à mon roi Eddie, mes princes Christopher, Rowell et mon petit homme Yakuza, mes princesses Jamelia et Jamelie et Jamelie, et aussi à mes amours Rowena et Loana. Je fais aussi des gros gros bisous à ma grande sœur Christina Agathe. Je vous aime infiniment mes trésors et je fais un gros coucou spécial à mes deux princesses qui ont fêté leurs 20 ans le vendredi 22 mai. Jamélie et Jamélia, je vous fais la promesse que les années à venir, je serai avec vous, mes trésors. Vous êtes tout pour moi. Maman vous aime infiniment fort. Malgré les âges, vous resterez toujours mes bébés. Et aussi, je fais un gros bisou à ma grande sœur, Christina Agathe. Pour commencer, me demande-toi pardon. Te connais aujourd'hui, Kizou. Today it's my birthday. Et je te dis merci et merci pour tout ce que tu fais pour moi. Aujourd'hui, c'est mon anif. J'ai pas de mots pour te dire combien je t'aime. Malgré tout, je t'aime tel que tu es et tu resteras ma grande sœur. Je te dis merci et bonne fête des meilleures à toi, ma chérie. Je remercie Eddie pour tout ton soutien. Je t'aime encore plus et je remercie aussi Joël et pour tout le soutien que tu apportes à mes enfants, spécialement à Tofeuille Boom. Je vous adore, mes trésors. Je vous souhaite tous les meilleurs dans la vie. Je vous aime infiniment fort et je souhaite à tous mes amis qui sont dans la même solitude que moi, je vous souhaite une bonne fête des mères et beaucoup de courage. Lina, Babe, Sankartier, De Souza, Journo, Céline, Bandoua, La Violette, Varuna, Fanny, Zaza et Prosper. Je fais aussi un gros coucou à Lina Djogou. Je te souhaite beaucoup de courage et plein de bonheur. Je souhaite aussi à Mossa Fille, Alas, Rican, Soubraine, Tessa et Rajabali, un coucou très spécial à ma belle Sankartier. Merci pour tout ton soutien que tu me donnes dans mes moments difficiles. Tu es tout le temps présent pour moi. Merci. Je vous souhaite tout le bonheur du monde et bonne fête des mères. Donc, c'était le message de Stéphanie. Ben, bon anniversaire à vous, Stéphanie.
1: Voilà, effectivement, la chanson de Billy Gunn va être jouée pour Stéphanie Bosquet, Natasha Pell, Estella Bendoa, Fanny et Linda Manick. On écoute Billy Gunn.

0: Et oui, c'était Réclame Infinie avec Billy Gunn. On continue avec d'autres messages. Et voilà. Et bonsoir l'équipe Baro. Moi, c'est Maman de Niresh et de Ritesh. Je me passe un message. Mes deux garçons, j'espère qu'ils sont tout corrects. Et comme à chaque fois, je dis à eux, prends courage, reste fort, continue, fais de la prière. Tous les jours, j'espère qu'ils vont dire, pour écouter nous. Et nous la prière pour bien exaucer, pour ouvrir notre chemin, donner notre l'éclairage, garder notre confiance, toujours envers bon Dieu, parce qu'il nous pas connaît quand il est capable de faire miracle. Et miracle là, c'est dans son armée. Pas oublier et pas décourager. Pense toujours qu'il y a une famille, bien tant d'autres, maman, content d'autres, bien fort. Merci, l'équipe Barreau.
1: Message de Rachida Karim Bakos pour son bien-aimé Omer. Assalamu alaikum, amour de ma vie. Gade, premièrement, me rassure-toi concernant nos sentences, moi et Modé Belser, nous correct, pas fatigue-toi, parce que tu es capable d'aller plus pire. Alors, Allah, il est là pour nous. Pour tout cas aussi, pas besoin de te tracasse-toi, laisse tout l'eau à Allah. Parce qu'ils amènent Allah pour donner nous un fardeau que nous pas pour capable de sortir. Moi, applique ça à tous ceux qui sont condamnés et aussi pour atteindre notre jugement. Gat, moi, gagne beaucoup courage comme cause à toi et qu'on trouve toi au Skype. De l'amour donne-moi énormément la force. Zulu, mon bien, pas tracasse-toi, me contente-toi beaucoup. Un message spécial pour mon garçon Oumer. M'espérer de la santé inaméliorée. Oumer, Allah, compte en toi. Paresse beaucoup pour toi. Vite, vite, vite, ça peut passer. Ce qui me demande toi, faire bon garçon, faire ton namaz, me dire nandez, merci, tu ne penses nous. Que Dieu te bénisse. Me remercier, me zanek, me tifi pour tout sa caring qu'ils ont accordé nous là. Allah protège eux dans notre parcours. Aussi, compliment à Yann et M. Prosper. Me dire mon frère, bye. Te banser, bien content toi. Allah garde-toi bien. À H, babe, dis-toi, come back soon. Parada te manque moi beaucoup, surtout au moment où elle mangeait. Je t'aime ma fille. Me dédie un santé pour mon mari Oumer, toi big big. Donc c'était le message de Rachida.
0: Voilà, je continue. Message pour Juliette Journeau, ma vie. Sache que je ne peux pas te serrer dans mes bras en ce moment, mais sache que tu es dans mon cœur. À chaque minute, je t'aime. Message signé ton papa. Et bonsoir, je fais coucou à mon papa, Jevin Outa. Je lui souhaite beaucoup de courage, qu'on l'attend avec impatience pour nous montrer son amour et son attention. Bonne fête de l'Eid ul-Adha à toi, papa, de tes enfants Ibrahim, Ilan, Outa.
1: 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Il y a pas mal de noms que je comprends pas trop. Alors, c'était le message de Fatimia Mandala.
0: Voilà, on écoute la chanson de Glorious.

0: Comme annoncé, voilà, aujourd'hui, c'est la fête de la Pentecôte. Et Florian, il gagne l'occasion pour assister à la messe de la Pentecôte au collège de Sainte-Mérise. Alors Florian, dis-nous un peu comment ça s'est passé tout d'abord depuis le matin.
1: Alors déjà justement, avant il y a l'animation spirituelle, côté ban jeunes surtout, c'est réconfortant de voir les jeunes louer le Seigneur et vraiment te sentir qui, comment on va dire dans notre langage, vibes là, t'es là.
0: Exact, ouais.
1: Et puis après, nous gagnons la messe. Il y a aussi chose assez exceptionnelle aujourd'hui pendant la messe. Il y a 82 confirmants qui te recevront justement notre sacrement de confirmation. Ça aussi, c'était un moment très fort de vivre cela en communauté, de voir toutes ces personnes-là qui nous déplaçaient de quatre coins de l'île, qui nous venaient pour remplir la cour du Sainte-Mérise, pour justement louer le Seigneur, louer le Saint-Esprit.
0: Il y a eu aussi des étrangers qui ont fait partie
1: Oui, il y avait, d'après les noms que j'ai cru entendre, donc il y avait pas mal de malgaches qui étaient parmi les confirmants. Donc, l'océan Indien était représenté, quoi.
0: Effectivement. Alors, et c'est quoi l'Esprit Saint? À chaque fois, nous ne causons ça. Et nous gagnons l'occasion d'aborder le sujet. D'ailleurs, hier, il y a une jolie lamesse. Moi, pensez dans chaque prison, il y a une lamesse et cette homélie, une basée sur le Saint-Esprit lui-même. Les sept dons de l'Esprit Saint, Florian. Alors, bien souvent, nous ne pas trop comprendre ce que tu dis ça.
1: Alors, justement, moi, tu peux adresser moi là à un détenu. Tous détenus confondus et aussi ban qui déo parce qu'ils parfois nous capables pas enfermés physiquement mais nous enfermés moralement quelque part. Donc les sept dons de l'esprit nous commencent par la science. Donc la science c'est la connaissance. Mais quand on connaît qui t'ose, on peut faire des.
0: Effectivement.
1: Mais le conseil. Donc le conseil, ben justement conseil la hâte la voilà des choses toi les états moi et pas faire ça.
0: Ouais.
1: C'est là qui nous fait nous.
0: Nous fait même ça fait les mêmes qui nous a fait attention. Hein.
1: À cela c'est pas mal sens, nous n'a succombé, nous n'a le don de la force. Bien souvent de notre cause, prends courage, sois courageux et tu es un homme fort, tu es une femme forte toi donc tout cela c'est pas un don de l'esprit. Oui. À cela nous on a la piété. La piété ça aussi souvent notre cause ça dans notre lettre la prière. Donc mon prier pour toi, prier pour moi. Et le don encore qui est super intéressant, c'est l'intelligence. Tout le temps, je dis à mes élèves, une personne intelligente agit intelligemment. Intelligence, pas tombe dans le trou. Ou ton trou là-bas, ou ta côte, ou allez. Et l'autre qui est aussi important, c'est la crainte. La crainte, ce n'est pas la peur. Parce qu'il nous a à peine du monde, mais seulement, nous ne pas respecter les, nous envoyer les promener. La crainte de Dieu fait nous marcher dans l'un de ses mains qui droite, écoute sa parole. Qui bon Dieu, demande nous. Toute foi confondue. Content bon Dieu avant toute chose et content pour cinq mois toi-même la paix donc dans tout livre sacré dans tout livre sacré colle sa langage là et le dernier don c'est la sagesse qui nous vous dit l'eau là je veux dire.
0: Vous pensez peine à l'âge pour être sage
1: exactement
0: et parce que nous apprenons à devenir meilleur chaque jour alors ce n'est pas une pire.
1: Exactement.
0: Souvent nous tente ça et quand du monde vient dans vous allez une pire. Et alors, c'est très important, ça, ce dialogue-là. C'est pas une affaire banale. Et t'allais là, maintenant, madame de Rodrigue, pour faire cause d'une affaire.
1: Oui.
0: Et il dit, mettre confiance en bon Dieu. L'état n'est fini, nous gagnons un autre message. Love plus respect is the bless. C'est quoi ça? C'est pas une affaire banale, hein? C'est pas, comment dire, on peut dire du monde. Longtemps, nous t'y cause aimer, aujourd'hui, nous cause liker. Alors, plus mon like, plus mon quoi, vrai, du monde content. Mais pas nécessairement. Alors, il demande nous, l'Esprit Saint demande nous aussi, d'ici une bonne difficulté qui nous est là, une bonne projet qui nous appelait à confier.

0: fier à l'Esprit Saint, nous ban poser, qui nous revit faire, voilà, me fait clair un message, bientôt tu peux venir, bientôt tu peux venir comme ça, et m'espérer quand tu venir te changer. Ça m'a un mot qui souvent nous tendait, et bien pour changer, en qui pour changer? C'est à connaître, en qui pour changer? Et en qui pour changer? Est-ce qu'il nous a changé, nous change de manière, change de manière causée, nos mentalités, nos manières faire, tout ça là nous appelait, mais amène un changement, personne n'a pas fait ça pour nous.
1: Et justement, mais en prenant cette fête d'aujourd'hui là, mais nous pas tout seul, pas oublier que le Saint-Esprit c'est Dieu.
0: C'est Dieu.
1: Donc
0: oui.
1: Nous avons le Saint-Esprit en nous, nous avons Dieu dans nous l'équerre. Ben, me connaître pas facile.
0: Oui.
1: Parce que parfois quand nous avons un regard négatif, l'autre tu as tendance, comment dire,
0: prendre dans l'obscurité.
1: Ben, faire appel à ça l'Esprit Saint qui en nous là, pour qu'est-ce qu'on tourne, ça te pas contre moi, ben. Just too bad,
0: nous avancer.
1: Bon, dis qu'on dort.
0: Alors, c'est ça l'Esprit Saint, les amis. Voilà, quand je priais, pas oublier, et priez, bon Dieu, pour que vous êtes capables d'avancer.

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1: Voilà, c'est une magnifique cantique de Glorious. Il est 18h48 et 402 80 80 chez mon nénène l'appelle. Allô, bonsoir. Allô. Baro, pas arrête la vie. Bonsoir.
2: Allô.
1: Oui, bonsoir.
2: Oui, bonsoir.
1: Oui, Baro. Oui, bonsoir. On vous écoute.
2: C'est Valérie Bordelais.
1: Oui.
2: Oui, passez un message pour un camarade prison en forme de Bobassin. Caroline Naina, Dani, Samantha, enfin plus de tout. Et me dire je prends courage. Et on passe un message ici pour Anne-Sie Henriette de la prison de Melrose. Me dire qu'il me compte en effort. Et Anne-Sie seulement demain, me veut bien vis à cause avec toi. Reste fort, me compte en toi. Merci, monsieur Jean.
1: Merci, bonne soirée à vous.
2: Merci à vous.
1: Oui. Et prochain appel. Allô, bonsoir. Allô. Allô, bah reparer ta vie, bonsoir.
3: Allô, oui, bonjour.
1: Oui,
3: bonjour, vous m'entendez?
1: Oui, bien sûr, on vous écoute.
3: Oui, bonsoir, monsieur Babé, bonsoir,
1: ça va? Bonsoir, ça va, je bien, merci.
3: Ça va. Alors, oui, bonjour, la famille Baro. Donc, je sais que ça va pour tout le monde. Je suis Stéphanie, la sœur de Julie Esmaël. Je suis être à 4 ans, je suis la ligne. Et comme dit mon maman, depuis à temps, l'eau, bistop, donc là, l'une reste.
1: Est-ce qu'il y a un bis?
3: Aujourd'hui, j'ai quelques messages pour les détenus, surtout pour les femmes de la prison de la femme. Moi, envie de dire qu'ils ne sont pas tout seuls. Père, je vous dis, une clé médiaire qui demain. Et message dédicacé à Machu du côté de Petit Verger. Merci pour l'aide qu'ils t'ont apporté du côté de l'écriture. God bless you. Et message dédicacé à Maudit du côté de Petit Verger. Merci pour le portage de ton don. La Bible dit-toi, dans Matthieu 25, verset 21, son maître lui dit, c'est bien bon et fidèle serviteur. Tu as été fidèle en peu de choses. Je te confierai beaucoup. Et dans Matthieu 25, verset 29, lui dit, or on donnera à celui qui a, et il sera dans l'abondance. Donc, merci à Machu et à Maudit pour le portage de ce talent. Jules, toi, Astéa. Alors, dans Deutéronome 31, verset 8, il dit toi, l'Éternel marchera lui-même dans toi. Il sera lui-même avec toi et ne te délaissera pas. Il ne t'abandonnera pas, n'aie pas peur et ne te laisse pas effrayer. Gilles, en ce moment aussi, nous en avons dit, si tu écoutes la radio, et lui fais un compliment, je t'ai embrassé très fort. Et la famille Baro, si possible, ne me connaît pas trop beaucoup pour l'émission terminée,
1: effectivement,
3: donc une chanson de Sky to Be.
1: De Sky to Be. Peut-être la semaine prochaine, on calera ça pour la semaine prochaine.
3: J'imagine, exactement. Et Gilles, comment te connais aussi, donc, sœur, frère, un jour, frère, sœur, toujours. Et pour tout bande de tenue et toute personne qui peut écouter la radio là aujourd'hui, pas oublier, Dieu est bon en tout temps. Et en tout temps, Dieu est bon. Merci, bon dimanche béni, M. Babé.
1: Merci.
3: Et bonne semaine béni à tous.
1: Merci.
4: Bye bye, à vous demain.
1: Amen. Bye bye. Et prochain appel, allô, bonsoir. Allô.

0: Allô,
1: Allô,
0: bonsoir.
1: bonsoir.
0: Bonsoir, s'il vous plaît, vous pouvez passer un message, mon garçon,
1: Bien
0: à
1: sûr,
0: Stéphane.
1: nous écoutons.
0: Oui, s'il vous plaît, j'ai dit comme ça, mais j'espère qu'il est bien, j'ai dit qu'on courage, qu'on fasse chance, mais j'ai dit prochaine musique qui est pour venir, moi, ça ne va pas mon cas venir, mais je sais à qui vous venez de l'île. J'ai dit, moi, j'espère, quand vous venez de l'île dernièrement, là, les gens, ils sont sur la vie, vous dressez, mais j'espère qu'il peut continuer là. C'est que l'injamali vous fait là, une bonne décision, moi j'espère, moi content. Allez, merci.
1: Merci, merci. Prochain appel, allô, bonsoir. 402 80 80, bonsoir.
2: Bonsoir.
1: Allô?
2: Allô?
1: Oui, on vous écoute.
2: Oui, bonsoir, c'est
1: Bonsoir.
2: Samantha.
1: Oui.
2: On passe un message pour Dylan. Dylan, j'espère, ça va, j'espère que nous passons une très bonne semaine. Donc, nous souhaitons une très bonne semaine pour la semaine qui est venue là. Moi, c'est maman, je suis en bas de notre micro. Je me fais un coucou à Soldat et aussi à merci à vous.
1: Merci, bonne soirée à vous. 402 80 80. Allô, bonsoir. Allô. Allô. Allô, bonsoir. Allô.
3: Allô, bonsoir.
1: Bonsoir, on vous écoute, madame.
3: Jennifer de pour lui, vous passez
1: Oui.
3: un petit message pour mon neveu. Une transfert, une beau bassin. C'est lui qui me compte en lui beaucoup, qui me pense lui, il est toujours dans mon Afrique. M'embrasse-lui très fort. Merci.
1: Ok, merci, merci à vous. Prochain appel. Allô, bonsoir.
4: Bonsoir. Bonsoir, petit barou. Je passe
1: Bonsoir.
4: un petit message pour mon papa Vanessa. Je vais aller comprendre mon compte en lui fort. Plus mon frère. Je t'aime. Me connecte pas pour venir. Oh, courage. Merci, patron. Merci, l'équipe Barreau.
1: Merci. Et nous avons d'autres appels. Oui, allô, bonsoir. Allô. Allô. Allô, bonsoir. Non, l'appel a été coupé. Sûrement, tu as notre dernier message avec
5: Alors, j'ai le message de Stella Bendoa, alias Stella, pour commencer. Me remercier l'équipe Barreau pour ce travail formidable qu'ils ont pu faire pour nous tous les dimanches. Mais j'ai envie de faire passer un message pour Brian Frivol, qui trouve dans prison Beaubassin, la cour numéro 1. J'espère qu'il te bien et te manque moi beaucoup. Tu connais qui m'opère, dis-toi. Imagine-moi, tu es là, comme tu as 11 ans. Mais tiens, on vit, ça retourne pareil comme avant. Prends courage, quand nous sortis, nous poussons. Et me demande-toi mille excuses pour bannir qui m'en fait. Me fais toi une dédicace, réclame infinie pour Billy Gain. Alors, courage à toi, me contente-toi beaucoup. Me pas connais si toi, Topo, Ena, Enrere, mais pour moi, Ena. Merci, c'était le message de Stella.
1: Avant d'écouter la chanson Salut à l'amour, voilà, et j'ai envie de dire un grand merci à tous ceux et celles qui n'aident moi à récupérer les messages à la prison des femmes. Et merci à Floriane.
5: Je t'en prie, avec le plaisir. C'est toujours un réel plaisir de prêter ma voix à ceux, à celles qui ne peuvent pas.
1: Allez, voilà. Merci à Ludovic qui a assuré la mise en onde de l'émission. Voilà. Je vous donne rendez-vous la semaine prochaine et spéciale Fête des mères. Voilà. M'attendre 5 messages au moins de la part de chaque institution pour nous capables de passer de bonnes messages. Bien sûr. Voilà. Monsieur Zot, une très bonne soirée. Bon courage pour ceux et celles qui peuvent travailler en ce moment. Et aussi bon courage pour ceux qui reprennent le travail demain. Voilà. D'écoute, salut à l'amour.
5: Bye bye.

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